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0: Vous êtes sur NRJ, c'est Thibaut, on est en direct et ce matin je vais réveiller toute la France. En direct, Ugel, le DJ marseillais. Je vous dis, ça c'est l'idée de l'été direct. Hein. Ugel sur NRJ, je vous le passe là juste après, bah, juste après les meilleurs moments de Manu, de Nico, de Lorenza. On se vendredi 22 mai, ils seront de retour tout à l'heure avec vous à 5h55. Mais comme à chaque fois, avant, bah, je vous passe les meilleurs moments de l'émission sur NRJ, notamment hier. Si vous n'étiez pas avec nous entre 6h et 10h, écoutez ce qui s'est passé sur NRJ.
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2: On a eu une discussion avec Florent, mais il était très perturbé parce qu'il a vu dans les transports en commun hier.
3: Bah, en fait, j'ai vu un mec avec un sac à dos, avec 4 grandes poches de rangement et 2 porte-gourdes. Et j'avoue qu'il n'y a pas si longtemps, j'aurais trouvé ça ringard. Mais maintenant, je pourrais en avoir, j'avoue.
2: Mais qu'est-ce qui t'a plu là-dedans? Parce que ça fait quand même...
4: Deux porte-gourdes, enfin, je veux dire...
2: Ouais, on est sur un truc, ça fait 6 poches quand même.
3: Je me dis...
4: Et tu pars en trail ou
3: c'est ultra pratique. C'est-à-dire que là, je sais où je mets mon ordi, je sais où je mets mes clés. Dans des poches séparées, c'est hyper bien foutu. Bon, j'ai pas de gourde, mais je me dis, au cas où j'ai une gourde...
4: mais là, tu peux en avoir deux.
3: Des gourdes.
2: Mais là, c'est ouf. Le mec, il partait en randonnée
4: oui.
2: ou...
3: Non, même pas, il sortait du travail. Mais tu sais, t'as une poche pour ton chargeur, t'as une poche pour pincer. Et là, je me dis, ah, quand même, c'est pas mal en fait.
2: 4 grandes poches de rangement et 2 porte-gourdes.
3: Bon. Ouais. Bon, par contre, c'est un frigo, hein, c'est large. Hein, c'est...
2: Ah ouais. Oui, bah, quand tu prends l'avion, bah, t'as une place pour toi, une place pour le sac. Ringard ou pratique? On peut se lancer dans cette discussion. Nico?
5: Moi, je me pose la question sur les lunettes avec les verres qui se teintent. Je sais que mon père il avait ça et tu vois, je me dis que finalement, moi qui dois porter un petit peu plus de lunettes là, en vieillissant, parfois bah, te dire putain, t'as qu'une seule paire, quand tu sors, bam, ça se teinte, ça peut être pratique. Hein.
4: Ah non, mais moi j'aime bien, mais celle teintée dès le départ. Il y a des lunettes teintées.
2: Ça s'appelle les lunettes de soleil, ça c'est.
4: Oui, c'est vrai.
5: Mais je vois avec une teinte un peu plus claire.
4: Voilà, c'est ça, parce qu'on voit tes yeux. Et ben ça, je trouve ça grave stylé.
5: Le problème, c'est que tu vois pas très bien en intérieur, tu vois.
2: Mais toi, tu parles de lunettes, vraiment, elles deviennent lunettes de soleil d'un coup quand t'es dehors, quoi.
5: Ouais, tu sais, c'est des lunettes de vue qui sont classiques, et quand tu sors, boum, tu les vois, elles sont un peu plus marron.
4: Non, c'est
5: quoi.
4: Ringard, je crois, ça.
2: Ouais, je suis assez...
5: Ça marche.
2: Tant qu'on est dans les lunettes, j'ai deux choses sur les lunettes.
4: Ah,
2: pratique ou ringard, déjà, le petit fil, le petit cordon.
4: Non, ringard, la vie. Ils ont essayé de le faire revenir à la mode, non, c'est dégueulasse.
2: On est d'accord, ils ont essayé de le faire revenir. Non, mais il y avait plein de nanas qui disaient, ouais, regarde, c'est super à la mode maintenant,
4: les petits
2: cordons.
4: Avec des gros trucs et tout. Non, c'est moche. Non.
2: Et j'ai vu un truc incroyable. Je connais une seule personne au monde qui l'a.
4: Oula.
2: En fait, ces lunettes, il a le cordon, mais c'est pas tout. Au centre des lunettes, il peut les déclipser.
5: Ouais,
2: quoi? Et il se retrouve en fait.
4: Ah, je l'ai vu! Oui, je sais!
2: Avec les lunettes en deux parties.
4: Oh, mais c'est pour les âgés, ça.
3: C'est
4: pour les plus âgés qui essayent d'être cool.
2: Non, il était pas âgé.
4: Ah, bah, alors il est ringard.
3: Et souvent, c'est des lunettes d'opticien, ça. Je trouve que c'est souvent les opticiens qui ont des lunettes hyper pratiques. Et là, bam.
4: C'est aimanté, bim, il sépare en deux. Ouais. C'est impressionnant sur le moment, mais c'est très moche aussi.
2: Mais à quoi ça sert surtout?
5: Pourquoi je vois pas trop l'intérêt.
3: Mais c'est souvent les gens qui sont presbytes. Quand t'as pas besoin de tomber tes lunettes, et ben bam, tu l'as sur le.
5: Hop,
3: dès que tu veux lire un truc.
5: Tac.
3: Ah, mais c'est vrai.
4: On sait pas, mais il a une passion. Passion lunettes.
2: Qu'est-ce que t'as rencontré une opticienne?
5: Non, c'est vrai que t'as une passion visiblement pour les trucs ringards.
4: C'est clair.
2: Et attendez, quand vous avez votre sac à dos avec 4 poches de rangement, c'est un truc de dingo. Ringard ou pratique? Appelez-nous. 0-870-42-48. On a Marilyn qui est avec nous. Bonjour Marilyn.
6: Bonjour Manu, bonjour les Wawain.
2: Bienvenue sur NRJ, Marilyn. Ringard ou pratique, on t'écoute.
6: Les coques de téléphone avec des cordons autour du cou.
2: Ah mais c'est devenu
5: un accessoire de mode.
4: Ouais.
2: Au début ça choquait, après on trouvait ça pas mal, maintenant ça devient normal en fait.
5: Ouais.
4: En fait, j'ai l'impression. Je suis mitigée quand même. J'ai l'impression que c'est quand même tout mon respect, mais tu sais, ça fait très maman qui essaye d'être cool quand même quoi. Qui le porte autour en bandoulière avec des petites breloques et qui veut montrer que
5: c'est quand
4: elle
5: t'as
4: un
5: pas
4: peu
5: de
4: jeune,
5: poche,
4: quoi.
5: Non.
4: Ouais.
5: Comment c'est quand t'as pas de poche pour moi, c'est justement tu le mets comme ça quand t'as pas de poche, que sinon.
2: Mais tout le monde a des poches en fait, mais c'est un truc de mode, non? Vraiment?
4: Moi je trouve ça a fait un petit pop un peu, et puis là maintenant c'est redevenu, je trouve, pour les plus âgés quoi.
2: C'est souvent comme ça. Hein.
4: Oui. C'est vrai que ça.
2: C'est comme quelqu'un que tu croises au bureau qui dit putain, j'ai le seum. Ah ouais, ok.
5: Il est passé de l'autre côté.
2: Ça va très vite. Hein. Merci beaucoup de nous avoir appelé, Marilyn. Il y a Thomas qui est là aussi. Bienvenue sur NRJ, Thomas.
7: Bonjour Manu, bonjour les Wawain.
2: Thomas, on t'écoute.
7: Alors moi, c'est les petits ventilateurs portables.
8: tu sais, quand il fait très très ouais. chaud. Au début, quand tu voyais les gens, tu disais, oh, c'est ringard, mais en fait, qu'est-ce que c'est pratique.
2: Ouais. Mais c'est un truc, ça a des piles, c'est ça.
4: Ouais.
8: Ouais, c'est ça,
4: c'est tout
8: à fait.
4: Ouais. Mais
5: après, tu peux le recharger en USB aussi.
4: Ouais, mais ça souffle.
3: Tu en as avec un moulinet manuel aussi.
4: Ouais, ouais. Et ça, c'est mieux. Mais non, moi, alors, j'aime bien.
2: Non, mais attendez, les moulinets manuels, c'est comme, tu sais, il y a un moment, il y avait des lampes. Quand tu tournais manuellement, ça allumait la lampe.
4: Oui.
2: Mais c'était de la merde.
4: C'est amusant.
5: C'est nul.
2: Non, mais ça n'allumait rien du tout. C'est comme vrai. Le truc là manuel pour faire de l'air. Non, prends un éventail à ce moment-là, tu vois.
5: C'est ça.
4: Si tu veux, Thomas, si t'es encore plus flemmard, maintenant il y a des ventilateurs de cou. C'est-à-dire que c'est comme un casque que tu mets autour de ton cou et ça souffle de l'air dans ton cou.
2: Ah ouais.
4: Ouais.
8: Ah d'accord. J'ai vu ça il y a pas longtemps.
4: Ouais.
2: Oui, bah,
4: mais
2: attends,
4: mais là, c'est ringard fois mille. Mais
2: tu,
4: non, bon, mais
2: tu déménages, tu vas dans le nord et tu prends le blizzard. Enfin, tout moment,
4: oui.
2: On n'en sort plus là. Merci beaucoup, Thomas, de nous avoir appelé. Fanny est là. Bonjour, Fanny.
9: Bonjour, Manu. Bonjour, Iwamwa.
2: Ringard ou pratique, on t'écoute.
9: Le chariot de cou, la roulette. J'en ai acheté un.
2: ça a coupé un petit peu. Le quoi, le chariot
9: Le chariot de course à roulette.
2: Oh putain, pour folie. Les courses.
5: C'est une folie, ça.
9: J'en ai acheté un avec un motif léopard et c'est en fait franchement tellement pratique.
4: J'ai failli craquer aussi sur celui léopard.
5: C'est trop bien. Tu sais que t'en mets là-dedans. Moi j'en ai un et j'en ai un même avec les trois roues, comme ça tu peux monter les marches.
9: Mais franchement, tout le monde devrait en avoir un. Moi je ferais plus mes courses avec les sacs à porter sur les épaules.
4: On respecte notre dos.
5: Et je crois que Manu est pas d'accord avec nous.
4: Ah.
2: Bande de gros ringards.
4: Mais c'est parce que t'as pas essayé ça.
2: Bande, c'est quoi ? Vous êtes des gros bobos dégueulasses.
4: Ouais.
5: Manu, lui, il a des porteurs de course.
2: Non, je me suis fait installer un supermarché chez moi. C'est différent. Non, mais je pourrais pas assumer d'avoir le truc à roulette là.
4: Ah ouais, franchement, ça me dérange pas, moi.
5: Non, mais toi qui as du mal avec le PQ, tu le mets au fond, c'est génial.
4: Ah bah oui.
2: Mais non, mais excuse-moi, il y a un truc qui s'appelle caddie au supermarché.
3: Oui, mais le caddie, tout le monde le voit. Dès que tu sors du supermarché.
2: Mais ensuite, je mets dans les sacs, que évidemment j'ai oublié de prendre, donc j'en rachète encore à la caisse, et ensuite je les mets dans la bagnole.
4: Ouais, d'accord. Mais bon, pour que ça rentre dans ton sac, c'est quand même gros.
2: Mais attends, et ton truc à roulette, là, tu le rentres comment dans la bagnole? C'est un enfer.
5: Ils en font des pliables. Ils en font des pliables, malheureux.
2: Allez vous faire foutre. Je vous jette tous une malédiction. Tous. belle journée à toi, Fanny. Merci de nous avoir appelés.
9: Merci à vous. Bisous.
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0: J'ai que des stars, que des superstars même pour vous sur NRJ. Lady Gaga, Joe, Shakira dans une minute. Et juste avant...
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0: C'est vendredi aujourd'hui, c'est le 22 mai. Bienvenue dans votre horoscope sur NRJ. On commence avec vous les béliers. Alors je vais être cash, mais en amour, avec votre chérie, il va falloir arrêter de faire la gueule. Voilà, tout simplement, il va falloir vous réconcilier au bout d'un moment. Quoi. Ça peut pas durer des jours et des jours comme ça. Les taureaux au travail, vous allez retrouver un bon équilibre entre votre vie perso et votre vie pro. Les gémeaux, vous voulez du vrai. Si vous êtes célibataire, vous en avez marre du superficiel en amour, vous voulez vraiment une vraie relation. Quoi. Les cancers, le travail devient plus fluide et motivant en tout cas pour vous dans cette journée, même dans les prochains jours. Les lions en amour, tout se règle avec une bonne discussion avec votre chérie aujourd'hui dans la journée. Les vierges au travail, vos idées sont excellentes, mais il faut quand même les canaliser. Essayez de vous remettre un petit peu en question, peut-être de les travailler encore un peu plus. Les balances, le quotidien amoureux peut finalement être plutôt cool. Ouais, apparemment avec votre chérie, ça se passe plutôt bien. Il y a des hauts et des bas comme d'hab, mais là en tout cas, vous êtes dans le haut quoi. Les scorpions, vous voulez du sérieux en amour si vous êtes célibataire. Les sagittaires, au taf, va falloir relativiser les petits soucis. Les capricornes, la journée est plutôt chill. Voilà, et sera même hyper positif pour vous, que vous soyez célibataire ou en couple. Les versos, votre créativité ouvre de nouvelles portes au travail. Et enfin, pour finir, les poissons, même si vous n'êtes pas d'accord sur tout en amour, bah, vous avez quand même un lien entre vous deux qui est super solide, quoi. Donc ça se passe super bien. Je vous mets comme d'hab l'intégralité de votre horoscope, signe par signe, en podcast, sur

0: C'est vendredi aujourd'hui, c'est le 22 mai. Bienvenue sur LRJ, on est en direct. C'est Thibaut ce matin. Peut-être que vous êtes en route pour aller au taf. Voilà, juste avant un week-end de 3 jours. Pour certains d'entre vous, la chance. Encore, c'est fou hein, comment ce mois de mai là, il est passé à une vitesse. C'est un truc de ouf. Manu, en tout cas, lui sera là avec vous tout à l'heure. 5h55, Manu sur LRJ. En direct avec tous les Wawa. Avant ça, j'ai pour vous voyez de préféré Harry Styles, Gims. Puis bien sûr, les meilleurs moments de l'émission de Manu sur LRJ. Manu, 6h-10h tous les jours avec vous.
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3: Voici les sondages du matin comme chaque jour. 24% des Français ont déjà fait l'amour à cet endroit. Quel est cet endroit, Nico?
4: Une voiture?
3: C'est pas une voiture. Bah, dans l'absolu, ça pourrait être une voiture, mais c'est pas ça.
4: Ok.
3: Lorenza.
5: Ah bah j'aurais dit un ascenseur, mais...
3: Ça peut être d'un ascenseur.
5: Ah
3: okay. Mais quel ascenseur? Quelle voiture? Florent, notre producteur?
6: C'est un endroit où on est tous les jours?
3: Absolument.
5: Ah.
3: Tous les jours. Ah. Aurélio, c'est en
5: a? Ah bah c'est le travail.
3: Complètement. 24% des Français ont déjà fait l'amour au travail.
4: Ah ouais? T'avais fait toi, non?
3: Ça m'est... Oh, j'ai dit ça.
4: Mais comme ça fait 17 ans qu'on se connaît, non. Il me semble que...
3: Laisse-moi terminer et mettre un peu de suspense. Ça m'est peut-être arrivé, voilà.
4: Et peut-être la nuit que tu t'es fait surprendre par quelqu'un, non, c'est ça?
3: Par une femme la femme de ménage. La femme de ménage.
4: J'adore cette histoire.
3: Peut-être. Il y a très très très très longtemps dans une radio, mais je vous parle de ça, oh là, vous étiez... il y en a qui n'étaient peut-être pas nés ici.
4: Ouais, et tu ne peux pas dire c'est parce que vous croyez, quoi.
3: Non, j'avais refermé la porte, mais vraiment hyper... vraiment en réflexe, j'avais donné un coup de pied dans la porte, quoi, paf.
4: Ouais. Je pense et que tu continues derrière ou alors ça coupe vraiment?
3: J'ai pas bougé en fait. J'ai fait putain, ah. est-ce qu'elle va partir ou est-ce qu'elle va retenter de rentrer?
4: Si je bouge plus, elle me voit plus. L'animal.
3: C'est exactement ça.
6: Oh, j'ai, dans les
3: j'ai, et j'ai pris une plante, j'ai fait non, je suis un ficus. Une femme sur cinq est persuadée qu'elle aurait toutes ses chances si elle participait à cette émission télé. Quelle est cette émission télé, Lorenza?
5: Koh-Lanta.
3: Non, c'est pas Koh-Lanta. Aurélio Standard?
5: C'est de la cuisine?
3: Non, pas du tout. Florent, notre producteur?
6: Danse avec les stars?
3: Non, mais on avance. C'est sur TF1. Nico?
4: Ah, c'est en prime time ou pas?
3: Ah oui, c'est en prime time. Okay. Lorenza?
5: The Voice?
3: The Voice, absolument. Une femme sur cinq est persuadée qu'elle aurait toutes ses chances si elle participait à The Voice.
5: C'est pas ta femme?
3: Oui, voilà. Ma femme en fait partie.
4: Ah ouais? Ouais.
5: Mais elle chante bien?
3: Elle est persuadée qu'elle aurait toutes ses chances de participer à The Voice.
4: Est-ce que ta femme, c'est elle qui donne tout quand il y a un joyeux anniversaire à chanter?
5: Ah oui.
3: Non, elle ne fait pas les joyeux anniversaire.
4: Ça me tend, ça.
3: Elle ne fait pas ça, mais parfois à la maison, d'un coup, elle peut dire « Écoute, regarde !» Et elle se met à chanter une chanson qu'on connaît tous. Ouais. Et dit « Je chante bien, hein ?» Oui.
4: Et là, c'est tu retournes ton siège.
3: Heureusement, j'ai pas de buzzer. 94% des hommes le font au restaurant lors d'un premier rendez-vous. Qu'est-ce qu'ils font? 94%, c'est quasiment tous. Hein. Florent, notre producteur?
6: Payer l'addition?
3: Non, c'est pas ça. Ça n'a pas de rapport avec l'addition. Nico?
4: Ils vont se recoiffer aux toilettes?
3: Non. Lorenza?
5: C'est un rapport avec la bouffe?
3: Complètement. Ah, c'est vraiment, on est complètement dans la bouffe là. Nico?
4: Ils saucent avec le pain?
3: Non, mais c'est un rapport avec le plat qu'ils prennent. Lorenza?
5: Ah. Ils prennent la même chose?
3: Non, ils prennent pas la même chose que l'autre. Enfin, peut-être, mais c'est pas ça. Florent?
6: Ils prennent une salade?
3: Eh ben, ils prennent en fait un plat plus léger que ce qu'ils ont envie de prendre.
6: Bah, bien sûr.
5: Mais c'est vrai?
6: Bah, tu veux pas que la personne se dise, disons, il mange bien la cantine celui-là. T'es healthy, tu fais attention. Bah,
3: si en face de toi, t'as quelqu'un qui dit, je vais prendre la salade de betterave, et toi, tu dis, moi, je vais prendre le cassoulet. Tu vois, la limite, ce sera la salade de chèvre chaud. Voilà.
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0: Vos messages arrivent en direct hein, sur l'Insta Énergie. Tiens, je fais un bisou ce matin à Farid. Farid, il est du côté de Nice. Lui, il est chauffeur VTC, du coup, il écoute Énergie là ce matin. Il y a aussi Isa. Isa qui est au Havre, qui vient de se lever, elle prend son petit café. Elle a mis Énergie sur son enceinte. Et c'est trop cool. Merci en tout cas d'être là ce matin. Avant 5h, je vais vous passer K-pop Demon Hunters pour les hits. Et puis, bien sûr, les meilleurs moments des Wanwan, vos Wanwan préférés, Manu, Nico, Lorenza, qui seront de retour tout à l'heure à 5h55 sur Énergie. En attendant, j'ai pour vous vos moments préférés de l'émission.
1: Manu sur Énergie. C'est le moment. C'est le moment du tribunal Manu sur Énergie, comme chaque mercredi. Oh, la salle est bondée. Oh, attention, vous êtes là. On n'est pas là pour faire du sensationnalisme. On est là pour rendre la justice.
2: Bien sûr, wow. Monsieur le juge, vous êtes très premier degré là.
1: Bah, je suis juge quand même, c'est moi qui la robe.
2: Oui, mais des fois vous êtes un peu foufou quoi. Enfin.
1: Ouais, c'est vrai, ça dépend des fois. Mm. Je peux passer de l'un à l'autre, je suis schizophrène.
2: C'est rassurant.
3: C'est honnête.
1: Et je vous rappelle que je suis un juge qui assume totalement le fait de pouvoir être acheté. N'oubliez pas.
3: Avec une petite chanson.
1: Un cadeau au juge, une libération sous caution.
2: Okay.
1: Sans caution. Nous accueillons pour notre première affaire du jour aujourd'hui, attention, Hugo. Hugo, sois le bienvenu dans le tribunal.
4: Bonjour Manu, bonjour tout le monde, vous allez bien?
1: Mais on est bien, on est heureux, on est content. C'est le tribunal Manu sur Énergie, t'as fait quelque chose? Et tu veux qu'on donne un verdict? Qu'est-ce qui s'est passé?
4: J'ai fait quelque chose, oui.
1: Allez, on t'écoute.
4: J'ai installé Fortnite sur mon PC de travail. Et je joue quand personne est autour de moi, mais discrètement, je baisse la page quand il y a quelqu'un derrière moi.
1: Qu'est-ce que c'est que cette histoire? Bon, t'es en train de nous dire que tu joues aux jeux vidéo au travail au lieu de travailler, on est d'accord?
4: Oui, c'est ça. Bah, disons que j'ai découvert Fortnite, j'ai découvert ce jeu et du coup, je suis un peu pris.
1: Du coup, je suis un peu pris. Tu fais quoi comme travail, Hugo?
4: Alors, je suis agent immobilier.
1: D'accord. Tu vends pas beaucoup d'appart en ce moment, quoi, c'est pas...
4: Non, le marché est un peu tendu.
1: Ouais. Le marché est un peu tendu. Qu'est-ce qu'on en pense, Nico?
3: Bah, moi, j'ai envie de te dire, tant que tu te fais pas gauler et que le boulot est fait, tu vois, que tu te fais pas gauler par exemple par le service informatique, je pense que c'est OK. Et surtout, monsieur.
1: Alors,
3: le
1: juge, non, hein. Non, c'est pas OK.
3: Non?
1: Mais non, parce qu'en fait, il est payé par quelqu'un pour faire un travail. Et en fait, il ne fait pas ce travail.
3: Ah, mais tant que le boulot est fait, ça se trouve, le boulot est fait au bout d'un moment, tu vois. On ne sait
4: pas.
3: Ah,
4: oui, oui, il est payé.
1: Alors. Au bout d'un moment, oui.
3: Voilà. Mais surtout, monsieur le juge, on va pas se mentir, qui serions-nous pour critiquer quelqu'un qui bosse pas vraiment sur son lieu de travail? J'ai envie de dire non coupable.
1: Là, c'est pas très sympa d'attaquer comme ça frontalement Lorenza. Hein.
3: Je vous aime bien, monsieur
2: le juge. Alors, je suis pas d'accord. Bien ça joué. Bosse ici.
1: Lorenza, qu'est-ce qu'on en pense de ça?
2: Du coup, pardon, mais comme il l'a dit, son métier, c'est pas testeur de jeux vidéo. Donc, ton salaire vient pas de Fortnite. Bah, stop maintenant, petit fainéant. Coupable, Hugo.
3: Ah, elle est vexée.
2: Oui, je suis un peu chanchon, oui. Bah oui. Je me fais tacler par monsieur le juge.
1: Je t'ai pas fait tacler.
2: Oui, léger.
1: Disons qu'effectivement, si on commence à regarder les écrans d'ordinateur, il y a quelques chances pour qu'il y ait 2-3 onglets.
2: Je veux bien qu'on fasse le test dans l'équipe. Je pense que je serai pas la seule à...
1: seule.
3: Mais
1: mais disons qu'il est possible de tomber sur 2-3 onglets, un de Wish, un de Temu et un de shopping en ligne.
2: Bien sûr.
1: Bien, Hugo, il faut un moment savoir donner un verdict.
4: Ah oui.
1: Non, on ne joue pas aux jeux vidéo sur son lieu de travail pendant les heures de travail. En dehors des heures de travail, je dis pas. Sur la pause, je dis pas. Et je tiens à dire qu'à Énergie, ils nous ont bloqué tellement d'applications pour la sécurité qu'on peut pas faire comme toi. C'est donc par jalousie que je te déclare non coupable.
4: Merci, c'est cool.
1: Je t'en prie. Mais pense à bosser quand même un petit peu.
4: Oui, mais j'essaye de faire les top 1, donc c'est compliqué.
1: Les quoi?
3: Continue. Les top 1.
1: Ah d'accord, les top 1 à Fortnite.
3: Oui, continue.
1: Ok, d'accord. Bon, bah c'est un cas désespéré. Tu nous rappelles quand tu cherches un taf. Il y a pas de problème.
4: Merci à vous en tout cas.
1: On t'en prie. Et sort de ce tribunal, Phil. Attention. Prochaine affaire. On a Valérie qui est là. Bonjour Valérie.
5: Bonjour Monsieur le juge. Bonjour messieurs dames les jurés.
1: Bienvenue sur Énergie, Valérie, dans le tribunal Manu sur Énergie, on t'écoute.
5: Alors, moi, j'ai totalement oublié d'acheter un cadeau pour ma belle-mère de mes vacances aux Antilles.
1: Ok, et... c'est bon. Allez, t'as utilisé le mot magique, belle-mère, non coupable. On te souhaite une bonne journée.
2: Quelle horreur.
5: Bah, génial.
3: C'est très rapide. Hein.
1: C'est ça. On t'écoute.
5: Non, mais du coup, j'ai commandé des bouteilles de rhum sur Amazon et je les ai fait directement livrer chez elle.
1: On est sur du génie. Tu veux dire que tu pars aux Antilles, tu oublies de faire un cadeau à ta belle-mère et tu te dis, je lui ferai livrer du rhum que je commande sur Amazon comme s'il venait des Antilles.
5: Absolument. Bah, de toute façon, c'est du rhum des Antilles. Hein.
1: Oui, c'est... J'aime beaucoup. Lorenza, qu'est-ce qu'on en pense?
2: Bah, méchante Valérie, tu mens à ta maman du cœur. Ton oubli, ça devient un faux souvenir de voyage. Elle va croire que t'as pensé à elle alors que t'as juste paniqué en arrivant à l'aéroport. Ultra coupable, Valoche.
1: Oh la vache. Nico?
3: Bah, c'est un sujet un peu délicat parce que la bouteille, effectivement, a quand même été achetée. Mais il y a un mensonge derrière. Mais, vous l'avez dit, monsieur le juge, la belle-mère. Donc, non coupable.
1: Désolé.
3: La belle-mère prend pour toutes les belles-mères reloues du monde.
1: C'est le mot magique, bien sûr. Ouais. Ça, il est très touché sur les belles-mères, Nico.
3: Ah ouais.
1: Bon, on va donner un verdict. Et le verdict, il va être très simple. Est-ce que vous avez déjà été dans un aéroport?
3: Ouais.
1: Qu'est-ce qu'il y a dans les aéroports?
3: Les duty-free, là.
2: Des boutiques.
1: Les boutiques. Les duty-free. Et qu'est-ce qu'il y a dans toutes ces boutiques?
3: De l'alcool, il y a du rhum, il y a du chocolat, il y a des mentos.
1: Il y a des souvenirs.
2: Oui.
3: Ouais.
1: Il y a plein de souvenirs. Ça veut dire que tout le monde fait la même chose. À l'aéroport, quand on attend l'avion retour, on se dit « Putain, j'ai oublié pour tonton Michel de lui offrir un cadeau. » Et donc, on est à l'aéroport et donc on prend un souvenir et on dit « Regarde, je t'ai ramené ça, c'était incroyable. C'était un petit bonhomme, il le vendait sur la plage. C'est vraiment collector, il l'a fait pour toi. » Alors que pas du tout.
2: C'est et même pas l'aéroport, c'est Amazon, monsieur le juge.
1: Mais entre l'aéroport, comment il se...
3: C'est la même chose.
1: D'où ça vient? Ça vient du même entrepôt.
3: Mais oui. Si ça se trouve, voilà. Dans tous les pays, les boutiques de souvenirs sont vides parce qu'ils savent qu'on va à l'aéroport.
1: Je vais même te dire un truc, ils ont jamais fait de rhum aux Antilles, ils le commandent sur Amazon. L'alcool est à consommer avec modération, on le rappelle. Valérie, allez, hop là, c'est cadeau. Non coupable.
5: Merci, monsieur le juge.
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Bon, ça va ce matin, bienvenue sur Energy, bon réveil. On est vendredi, c'est le 22 mai. C'est une fin de semaine pour vous. Ou pas d'ailleurs, ça dépend si vous allez taffer ce week-end, si vous êtes boulanger, si vous êtes chauffeur routier aussi. C'est LRJ que vous avez choisi ce matin, en tout cas, voilà Sound of Legend pour vous. 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

0: Je fais la route avec vous ce matin sur Allergy, peut-être direction le taf. À cette heure-là, c'est vendredi, c'est le 22 mai et c'est parti comme d'hab avec votre météo à la même heure.
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0: Ouais, votre météo sur Allergy. Alors, qu'est-ce que ça donne? Bah, c'est incroyable. Je crois qu'il n'y a pas d'autre mot à dire. Franchement, grand soleil sur toute la France aujourd'hui pour démarrer le week-end. Côté température, ça va chauffer. Et j'espère que vous avez une petite piscine là pour tremper les pieds et tout, parce que il va faire chaud. Hein. 29 degrés cet après-midi attendu du côté de Rennes là dans le 35. 25 à Cherbourg, 26 à Metz, 26 également dans le Nord si vous êtes à Lille. 31 degrés à Montélimar là dans le 26. 32 à Toulouse, 25 si vous êtes à Perpignan. 32 à La Rochelle et Nantes. Il fera 23 si vous êtes à Nice et 24 du côté d'Ajaccio. Les hits numéro 1, je les passe tous pour vous là sur LRJ avec Gims, avec aussi Bibi Rexha. Et puis avant, j'ai vos moments préférés de Manu sur LRJ. Manu est de retour tout à l'heure avec vous, 5h55.
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3: J'ai eu un message, enfin j'en reçois beaucoup de messages sur nos réseaux sociaux. C'est Manu officiel sur Instagram, sur Facebook, c'est Manu officiel TikTok sur TikTok. Et j'ai reçu un message d'une maman qui s'appelle Ruby. Et elle m'a dit, voilà, mon fils est DJ.
4: Quoi?
3: Bon,
4: ok. Ouais.
3: Je continue à lire son message. Et elle me dit que son fils, il est DJ. Et qu'il a 13 ans. Et qu'il a joué avec DJ Snake.
4: Quoi? La classe.
3: Okay. Et là, je fais...
4: Non, comment, mais ça, c'est une dinguerie.
3: Comment ça, il a joué avec DJ Snake à 13 ans? Qu'est-ce que c'est que cette histoire? Et ben donc, du coup, j'ai dit, mais faut qu'on t'appelle le matin. Résultat, ce matin, on a Eden, qui a 13 ans et qui mixe depuis qu'il a 9 ans au téléphone. C'est pas un problème cette histoire. Eden, bonjour.
5: Salut Manu, salut maman.
3: Ah, ta voix, effectivement, je sens que t'as pas 67 ans. Alors, non mais l'histoire, je sais pas, faut que tu nous racontes ton histoire. C'est ta maman qui s'appelle Ruby. C'est stylé d'avoir une maman qui s'appelle Ruby. Hein.
4: Ouais. Trop la classe.
3: Vraiment, bravo. T'aurais pu tomber sur une Martine, tu vois, bravo. Ouais. Déjà, bravo à toi. Donc, Eden, tu peux nous expliquer, t'as 13 ans, tu mixes vraiment depuis que t'as 9 ans.
5: C'est ça.
3: D'accord, et c'est quoi cette histoire? T'as fait la première partie de DJ Snake?
5: C'est ça. J'étais en voyage à Las Vegas pour aller voir le concert de DJ Snake.
4: J'étais en voyage à Las Vegas.
6: Normal.
3: Eden, c'est basique. Bon, vous savez, on avait vachement hésité avec Los Angeles ou les Caraïbes. Donc attends, t'étais en vacances, ta mère t'emmène en vacances à Las Vegas pour voir DJ Snake.
5: C'est ça. C'est ça.
3: Ok. Non seulement elle s'appelle Ruby, mais en plus elle est sur la maman quand même. Donc, ok, tu vas le voir.
5: C'est ça. Et juste avant le concert, on rentre à l'hôtel pour se changer. On croise une jeune fille dans le couloir avec le maillot de la marque DJ Snake PMF. Et on lui dit que du coup, le soir, on va voir le concert. Du coup, elle nous répond en français parce qu'elle avait vu qu'on était français. Et elle dit qu'elle va le voir à son hôtel avec un petit groupe de fans qui le suit un peu partout. Et elle m'a proposé de venir avec elle. Juste moi, pas mes parents. Il n'y avait pas assez de place dans les Uber.
3: Attends, juste toi, à 13 ans, elle te dit, viens avec nous voir DJ Snake.
5: C'est ça. Ma mère, elle m'a donné son téléphone avec une carte SIM, du coup, américaine.
3: D'accord.
5: Donc, je suis partie voir DJ Snake comme ça.
4: Non, mais ça, c'est dingue.
3: Attends, quand tu dis, je suis partie le voir, pas le voir jouer, le voir en vrai.
5: En vrai, j'ai parlé avec lui pendant une heure, à peu près.
3: Waouh, c'est improbable, l'histoire.
6: Ça, c'est normal.
3: C'est des histoires de vie, tu dis que c'est pas possible que ça arrive.
5: Oui, je pensais pas que ça allait arriver un jour.
4: C'est que c'est le destin. Hein.
3: Donc là, t'arrives. On est à Las Vegas. Avant qu'il fasse son set, tu rencontres DJ Snake. Tu parles avec lui pendant une heure.

0: Mais comment ensuite ça a basculé dans « Je fais ta première partie » ?
1: C'est ça. Alors, tout le petit groupe de fans, ils savaient que moi j'étais DJ, mais Snake, ils ne le savaient pas. Donc, ils m'ont poussé un peu pour aller voir Snake et me montrer mon travail, du coup, sur les réseaux sociaux. Il a kiffé, et c'est là qu'il m'a fait sa proposition pour faire sa première partie à la Relays Party.
2: Waouh !
0: Et sans avoir écouté ce que tu fais ?
1: Si, il avait écouté sur les réseaux sociaux.
2: Ouais, mais t'as pas testé en live, quoi ?
1: Non, pas du tout.
0: C'est incroyable. Et donc, t'as fait sa première partie. Il y avait combien de personnes devant toi ?
1: Il y en avait 2500.
2: Waouh.
0: Et t'étais zen ?
1: J'ai fait des plaques de stress sur tout le corps le lendemain.
2: Bah, tu m'étonnes. Tu m'étonnes.
3: Les filles qui se coulent.
0: C'est quoi ? Mais c'est l'histoire. C'est un film, en fait. C'est l'histoire de l'enfant qui va voir un DJ et qui se retrouve à mixer devant lui, quoi. C'est incroyable. Ouais, c'est franchement, ta mère a vraiment eu raison de m'envoyer le message. Elle est dingue. Et alors ? Il fait pas que mixer parce qu'il sort des titres aussi. Bah, normal, il est DJ.
2: Bah oui. Ouais.
0: Alors, ton nom de DJ, c'est quoi ?
1: DJ Joke.
0: DJ Joke. Okay. C'est comme une blague, en fait.
1: Voilà.
0: Et le 1er juin, il y a un titre qui sort et normalement, on l'a en exclusivité.
2: C'est vrai, trop cool. Bah,
0: c'est un peu une première mondiale. Génial. Il a 13 ans, il mixe depuis qu'il a 9 ans, il s'appelle Eden, DJ Joke, et le titre c'est Freaky Day, et c'est ça. Et là on se dit, c'est ton père qui fait la voix ?
1: Non, pas du tout.
0: Non, d'accord, ok. Non, mais ils font tout en famille, donc... Eh ben écoute, tu sais quoi ? Bravo à toi, c'est génial.
1: Merci beaucoup.
0: On dit souvent, allez jusqu'au bout de vos rêves. Il a même pas attendu que le rêve arrive à sa fin. Lui, à 13 ans, il est déjà là.
3: Ça y est.
0: C'est génial. Eh ben bravo à toi, Eden.
2: Bravo,
1: merci beaucoup.
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0: C'est vendredi, c'est le 22 mai. Bienvenue sur LRJ, c'est Thibaut, on est en direct et c'est parti pour votre info du jour comme d'hab. Oh, elle fait plaisir, celle-là. Elle fait plaisir, cette info du jour. Je vais vous parler du film 10%. Ça fait un moment qu'on entend parler. Forcément, là, avec le Festival de Cannes, toute l'équipe était là-bas. Bah, ça y est, le film 10%, je peux vous l'annoncer, sort le 10 septembre sur Netflix. Va falloir attendre tout l'été encore. Ah, j'ai trop hâte. J'ai trop hâte. Les hits numéro 1 sont tous là pour vous sur LRJ. Avec pour la suite, tiens, dans 3 minutes, Jérémy Frérot ici sur LRJ.
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0: Qui c'est qui va avoir son horoscope ici? Bah vous inquiétez pas, ça arrive pour vous dans moins de 10 minutes sur Énergie en direct. L'horoscope Énergie, signe par signe, comme d'hab. Et puis aussi à retrouver directement en podcast hein, sur toutes les plateformes. Et sur l'app Énergie évidemment, voilà, comme ça vous pouvez l'écouter un petit peu à tout moment, comparer avec vos collègues, avec les potes. L'horoscope Énergie, vos hits préférés également sont là. J'ai pour vous Taylor Swift. Et juste avant, on va se marrer ce matin avec les meilleurs moments de Manu, de Nico, de Lorenza, ce vendredi 22 mai. Les meilleurs moments de Manu sur Énergie, ça donne ça.
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3: C'est le retour de la chanson des haters. On fait ça depuis quelques années maintenant. On récupère les messages de nos haters sur les réseaux sociaux et on en fait une chanson. 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
3: 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La musique est là en plus. 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

0: Et voilà.
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2: Non.
0: Merci à tous nos haters et on s'en fera régulièrement comme ça. Peut-être une chanson par semaine.
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0: J'ai que des hits, que des stars ici sur Energy. Justin Bieber avec Nicki Minaj, Alex Warren aussi, et puis juste avant sur Energy.
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0: C'est vendredi aujourd'hui, c'est le 22 mai. Bienvenue dans votre horoscope sur Energy. On commence avec vous les béliers. Alors je vais être cash, mais en amour, avec votre chérie, il va falloir arrêter de faire la gueule. Voilà, tout simplement, il va falloir vous réconcilier au bout d'un moment, quoi. Ça peut pas durer des jours et des jours comme ça. Les taureaux au travail, vous allez retrouver un bon équilibre entre votre vie perso et votre vie pro. Les gémeaux, vous voulez du vrai. Si vous êtes célibataire, vous en avez marre du superficiel en amour, vous voulez vraiment une vraie relation, quoi. Les cancers, le travail devient plus fluide et motivant, en tout cas pour vous dans cette journée, même dans les prochains jours. Les lions en amour, tout se règle avec une bonne discussion avec votre chérie aujourd'hui dans la journée. Les vierges au travail, vos idées sont excellentes, mais il faut quand même les canaliser. Essayez de vous remettre un petit peu en question, peut-être de les travailler encore un peu plus. Les balances, le quotidien amoureux peut finalement être plutôt cool. Ouais, apparemment avec votre chérie, ça se passe plutôt bien. Il y a des hauts et des bas comme d'hab, mais là en tout cas vous êtes dans le haut, quoi. Les scorpions, vous voulez du sérieux en amour si vous êtes célibataire. Les sagittaires au taf, va falloir relativiser les petits soucis. Les capricornes, la journée est plutôt chill. Voilà, et sera même hyper positif pour vous, que vous soyez célibataire ou en couple. Les versos, votre créativité ouvre de nouvelles portes au travail. Et enfin, pour finir, les poissons, même si vous n'êtes pas d'accord, surtout en amour, bah vous avez quand même un lien entre vous deux qui est super solide, quoi. Donc ça se passe super bien. Et je vous mets comme d'hab l'intégralité de votre horoscope, signe par signe, en podcast, sur l'appli Energy.

0: Tous vos hits préférés sont forcément sur votre radio, sur LRJ, direction le taf ce matin. Super Muskio, trop bon ça. Bien vous réveiller. Avant 5h55, Super Muskio pour les hits LRJ. Puis bien sûr, vos moments préférés de Manu, de Nico, de Lorenza. Ils sont de retour à 5h55. Manu, Nico, Lorenza, là, pour démarrer le week-end avec vous, vendredi 22 mai. Et puis avant ça, je vous passe les meilleurs moments de l'émission sur LRJ. On y va.
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2: Et on va parler de soirées pourries. J'ai une liste. En fait, ce sont des témoignages, plus qu'une liste, de témoignages de gens qui parlent, qui racontent leur dernière soirée pourrie. Je vous en lis quelques-uns. J'ai trouvé ça sur Internet. Lors d'un premier rendez-vous, pour l'écourter, j'ai voulu simuler un malaise. Le mec m'a emmené aux urgences et m'a collé toute la nuit.
3: Oh, wow.
4: Le pot de colle.
2: Oh, dur. Hier soir, je suis allé au cinéma avec mon copain. Dans la salle, il y a des sièges duo pour être installés côte à côte. Il restait deux places et mon mec s'est installé dans un siège duo à côté d'une autre.
3: Mais l'enfer. Non mais ça, je me barre, moi.
2: Quelle a été l'une de vos plus belles soirées pourries? On continue. Je me suis disputé avec mon compagnon en fin de soirée. J'ai pris un sac, mon oreiller et un duvet. Une fois dans ma voiture, mon compagnon arrive en courant, pas pour me retenir, mais pour me dire que je me suis trompé d'oreiller.
3: Celle-là, elle est géniale. Elle est ouf, celle-là.
2: Et une petite dernière. Après de longues heures de préparation et d'organisation d'une soirée, mes invités ont décidé de partir à 22h30 pour aller à une autre soirée.
3: Oh là là, le cœur brisé. Horrible.
2: Ça, c'est difficile à assumer derrière.
4: Et tu ranges tout seul.
2: Ouais. Et puis tout ce que tu avais préparé à bouffer, ton week-end, tu vas bouffer des chips. Voilà, et des knackis. Quelle a été l'une de vos plus belles soirées pourries? 0-870-42-48, on vous prend au téléphone. Avant ça, petit tour du studio. Lorenza, soirée pourrie.
3: Ouais, j'étais à un concert d'un artiste américain que j'adorais à l'époque avec mon ex.
2: Et c'était qui?
3: C'est Wiz Khalifa.
2: Ah oui, bah oui.
3: Oui, bah voilà.
2: La musique de... De Speed.
3: Fast and Furious.
2: Fast and Furious,
3: pardon. Exactement.
2: Il y a des bagnoles, il y a des bus, ça roule vite. Quoi.
3: C'est lui. Et en fait, mon ex a fait un malaise pendant le concert, il est tombé dans les pommes. Et on m'a aidé à le sortir et je me suis pris une marche dans le tibia. Et on a terminé avec les pompiers en loupant la moitié du concert sur le côté. Horrible.
2: C'est pas mal.
3: Ça, c'est vraiment.
2: Mais il y a des gens comme ça qui attendent un concert pendant des mois et des mois. Mais ils ont leur place. Ils sont ultra fans. Ils arrivent au premier rang. Et avec la pression et les gens qui poussent, en fait, ils tombent dans les pommes et ils sont sortis.
3: Exactement. C'est vraiment ce que j'ai vécu, quoi. Mes suppléments coups dans le tibia. Parfait.
2: On est désolé. C'est une bonne soirée pourrie. Fiona est avec nous. Bonjour, Fiona.
5: Salut tout le monde.
2: Bienvenue sur LRJ, Fiona. On partage nos plus belles soirées pourries. Quelle est la tienne?
5: Bah écoute, j'avais un date avec un gars. Je lui ai proposé qu'on aille chez moi. Et en arrivant devant la porte, je vous la donne en mille. Je vois que j'avais pas mes clés.
3: Oh non.
5: Elles étaient à l'intérieur.
2: Bon. Et alors, vous avez fait quoi? Vous êtes allé chez lui?
5: Non, bah on a dû appeler un serrurier à 1h du matin. Ça m'a coûté 700 euros, cette histoire. Et en fait, mon date avait la flemme d'attendre, donc il est rentré chez lui.
2: Oh merde!
4: Oh le soutien!
2: Génial! Tu sais quoi? Il y a du bon dans le mal, c'est-à-dire qu'en fait, tu sais que c'était pas le bon, quoi.
3: Ah ouais!
5: C'est ça.
3: Moi, j'ai eu à peu près la même histoire, sauf que le gars, il est passé par la fenêtre, et en fait, j'ai trouvé ça sexy. Et donc, du coup, après, on s'est mis ensemble, quoi.
2: Attends, ah,
3: ouais,
4: il t'a cambriolé.
3: Non, mais il a fait un trick avec la fenêtre pour passer et tout, pour les clés, et il est rentré, et ça m'a un peu. Genre, j'étais là, oula!
2: J'ai eu une histoire comme ça, mais c'est pas avec des clés. C'était il y a très très longtemps en boîte. Et en fait, je repars avec une fille. Et on arrive justement chez elle. Et là, elle me dit, j'ai pas les clés et j'ai un problème. C'est qu'en fait, je suis diabétique et je dois me faire une piqûre. Et mes seringues, elles sont chez moi.
3: Oh là là. Ah ouais, mais là, t'as un coup de presse de fou.
2: Alors, coup de pression, parce que là, tu peux pas dire j'ai la flemme d'attendre.
3: Bah non.
2: C'est ce que je veux dire. Je fais, ok, pas de panique, qu'est-ce qu'on fait? Elle dit, les clés, elles sont dans la voiture de quelqu'un qui est parti avant. Donc, il faut aller chez le quelqu'un.
3: Oh là là.
2: On a repris un taxi. On est allé là-bas. On sonne.

0: 5h55, soyez les bienvenus dans ce vendredi. Oui,
1: ça y est.
0: Et ce week-end, il est spécial, parce que ce week-end, on l'a attendu un petit peu. Alors oui, il y a des endroits en France où il fait déjà beau depuis quelques semaines. Mais putain, mais globalement, dans le nord de la France, on était à la Toussaint. Même moi, je suis allé mettre des fleurs sur des tombes.
2: Allez, stop.
3: Carrément.
0: Mais là, ça y est, depuis hier, oui, on peut le dire, le soleil est de retour en France. Le soleil est partout, il va y avoir des 28, des 30, des 32 degrés. On va être bien, on va se faire des batailles d'eau, ça va être trop cool.
2: Ah ouais.
0: Des barbecues.
3: Ah, évidemment.
2: Ah,
0: oui. Le soleil est de retour et ça fait du bien.
2: Mais oui, mais ça change le moral. On va
0: mais vraiment
2: avoir le sourire aux lèvres, c'est un bonheur.
0: Mais exactement, et vous savez quoi, tous les gens qui vont aller chez le coiffeur aujourd'hui auront la même discussion. Hé, hey, ça fait du bien.
2: Ah oui, c'est ouf.
0: Voilà nos discussions qu'on va avoir tous les mêmes aujourd'hui. On démarre l'émission dans 4 minutes, c'est Manu sur Énergie, soyez les bienvenus comme chaque jour. Et c'est notre petit moment à nous, le club du 555. Aujourd'hui c'est une nouveauté que je vous fais découvrir dans le club du 555. Il s'appelle John Summit, je ne le connaissais pas, c'est un DJ.
2: Ouais.
0: Et j'ai entendu ça, je fais waouh, je trouve ça trop cool. Il s'appelle Shades of Blue. Et ben je vous le fais découvrir. John Summit, ça fait américain tellement tellement cow-boy, John Summit.

0: Comme chaque jour, on est là avec vous. C'est parti pour 4 heures de radio, plus ou moins approximative. Mais c'est pas grave, on est content d'être là. Et c'est le plus important. On va écouter Gims sur aussi Jennifer Lopez et David Guetta. Le nouveau, c'est Save Me Tonight. On va vous offrir du cash tout à l'heure au Club des Génies. Il y a les sondages du matin qui arrivent. Et on les vendredi, j'ai envie qu'on se distribue des médailles. On n'attend pas que les autres nous donnent des médailles. Oui. Pour quelle raison vous pensez avoir mérité une médaille aujourd'hui? Cette semaine, vous avez fait un truc, vous dites, putain, il me faut une médaille. Et ben, vous nous appelez. 0 870 42 48, distribution de médailles pour tout le monde ce matin. Tout de suite, les infos.
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2: Bonjour Manu, bonjour à tous. Pas besoin de regarder la carte. On sait déjà qu'il fera beau aujourd'hui, mais aussi tout le week-end. Lundi de Pentecôte inclus sur la totalité des régions. Une météo estivale donc, sans aucun nuage à l'horizon, que du soleil. Ça fait du bien. Des températures très chaudes aussi. Ce matin, il fait déjà de 21 à 28 degrés du nord au sud. Et cet après-midi, on aura jusqu'à 27 à Cherbourg, 28 à Dijon, 30 à Rennes. Et il fera 32 à Albi, mais seulement 21 petits degrés à Toulon sur les bords de Méditerranée. Attendu au tournant, le Premier ministre a dévoilé hier ses nouvelles mesures pour les Français les plus touchés par la hausse des prix de l'essence. L'aide de 50 euros réservée aux gros rouleurs passera à 100 euros. Les entreprises pourront aussi doubler l'indemnité carburant qu'ils ont le choix de débloquer pour leurs employés. Les pêcheurs, les taxis, mais aussi maintenant les aides à domicile et les fonctionnaires ont droit à un coup de pouce également. Une chose est sûre, vous serez très nombreux sur les routes ce week-end avec le lundi de Pentecôte férié dans la plupart des entreprises. Certaines ont conservé d'ailleurs la journée de solidarité pour les personnes âgées. C'est rouge ce vendredi dans le sens des départs avec de gros bouchons attendus sur les grands axes cet après-midi et ce soir. Demain, ce sera moins chargé, mais quand même orange, principalement dans l'est de la France. C'est porte ouverte la nuit des musées au programme demain soir dans tout le pays, mais aussi en Europe. L'occasion d'aller visiter des lieux souvent emblématiques, la plupart du temps gratuitement. Vous avez le programme très complet près de chez vous sur le site du ministère de la Culture. Ce week-end, c'est aussi le lancement des Journées nationales de la Croix-Rouge. Vous allez sûrement croiser les bénévoles avec leurs gilets rouges et leurs tirelires métalliques. Un don de 4 euros, c'est un repas complet pour une personne qui ne mange pas à sa faim. Vous pouvez évidemment faire un geste toute l'année sur le site officiel de la Croix-Rouge. Deux clubs, deux régions, deux trajectoires opposées. Lens affronte Nice ce soir en finale de la Coupe de France de foot au Stade de France. D'un côté, les Lensois représentants du Nord qui viennent de conclure leur saison de championnat à la deuxième place. De l'autre, les Niçois qui portent les couleurs de la Côte d'Azur, les yeux rivés également sur leur barrage contre Saint-Étienne dans quelques jours pour ne pas descendre en Ligue 2. C'est à suivre cette finale à 21h aujourd'hui. C'est l'heure de se dire au revoir. La sixième saison de la série Emily in Paris sera la dernière. Lily Collins, l'actrice principale, l'a annoncé elle-même sur les réseaux hier. Le tournage a débuté en Grèce avec des photos dévoilées par Netflix. On table sur une diffusion à la fin de l'année sans confirmation de la plateforme pour le moment. En pleine tournée de la Starac, Amber, la gagnante de la dernière édition, bosse en parallèle sur ses projets perso. Amber a teasé hier son premier single sur Instagram qui s'annonce très rock, très orageux aussi. Je vous laisse aller voir la vidéo. Pas de date ni de titre pour l'instant. C'est la fin de ce flash. Bon réveil, bonne matinée sur Énergie. On termine la semaine comme on l'a commencé avec Manu et tous ses ouin-ouin. Bonne journée.
3: Qui ça
0: Il m'entraîne. Soyez les bienvenus sur Énergie, c'est parti pour 4 heures de radio, plus ou moins approximative. On sait pas très bien où on va, mais c'est pas grave, on y va tous ensemble. Yes. Merci d'être là avec nous, on va écouter Gims. Il y aura aussi Jennifer Lopez et David Guetta. Les sondages du matin arrivent dans quelques minutes, c'est parti. On est avec vous, vous êtes avec nous, vous nous rejoignez comme chaque matin. Si vous avez envie d'être notre premier appel du jour, 0 870 42 48. Je vais vous prendre au téléphone dans quelques secondes. Pour commencer cette journée, j'ai une question, est-ce que vous connaissez Océane Dodin? Est-ce que le nom Océane Dodin vous dit quelque chose?
3: Moi, ça me dit quelque chose, mais je ne sais plus pourquoi.
4: On dirait une prof de maths, Madame Dodin.
0: Alors, non, c'est Odin. Dodin, non, pardon.
3: C'est dans le sport, non?
0: Ouais.
3: Wow.
0: Océane Dodin, c'est une joueuse de tennis française.
3: Ah, voilà.
4: Okay. D'accord.
0: Et elle cartonne, alors pas forcément dans son sport, elle s'est faite sortir aux qualifications de Roland-Garros 6-1-6-1, mais elle cartonne sur OnlyFans.
4: Ah bon?
0: Elle est très présente sur les réseaux sociaux et elle a créé son compte OnlyFans et elle fait du tennis et elle est aussi sur OnlyFans. Elle a des milliers de fans et ça marche à mort.
3: Et beaucoup d'oseilles, elle a bien raison.
0: Alors, J'ai été voir.
3: Ouais.
0: J'ai été
3: voir. Bien sûr, pour nous en parler. Investigation.
0: J'ai pas de compte OnlyFans. J'ai pas l'application OnlyFans, mais j'ai été voir sur les réseaux sociaux. Et je vais vous dire un truc. Elle a pas un super bon revers, mais on s'en fout. Voilà. Et comme tu dis, bravo à OCM.
3: Oui.
0: Voilà. C'est ma joueuse de tennis préférée. Je sais pas pourquoi.
3: Étonnant.
0: On a Charlène qui est là, qui est notre premier appel du jour. Bonjour Charlène.
5: Bonjour Manu. Bonjour les Wawa.
0: Merci d'être là, Océane, pardon, je suis troublé.
5: Charlène. Non, c'est Charlène.
0: Pardon.
3: Tout le monde Océane.
0: Sois la bienvenue parmi nous. Tu nous appelles d'où ?
5: Je vous appelle de Camaret-sur-Aigle.
0: C'est
5: dans le Vaucluse. Dans le Vaucluse.
0: D'accord. Donc c'est le sud de la France, t'as du soleil depuis longtemps, t'es bien toi ?
5: Ouais, le soleil commence à revenir, c'est cool.
0: Ah, ben voilà, c'est ce que je disais il y a quelques instants. T'es prête à aller au travail ?
5: Je bois mon café et puis après je vais au boulot.
0: Mais prends ton temps, t'as raison. Tu sais quoi, on va distribuer des médailles aujourd'hui. C'est ce que je vous ai dit.
5: Ouais.
0: Distribution gratuite de médailles. Est-ce que t'as fait un truc cette semaine et tu te dis, putain, je mérite une médaille pour ça ?
5: À part être une super maman et lever mes petits à 6h30 justement pour les emmener à l'école et vite aller au boulot derrière.
0: Mais c'est déjà très bien ça.
3: Ça mérite une médaille d'or même.
0: Alors, t'en as combien les enfants ?
5: Deux
0: enfants, plus un mari, ça fait trois.
5: Plus un mari, ça fait trois.
0: Ouais, bien sûr, c'est le...
4: Classique.
0: C'est le principe. Eh bien, super maman, tu sais quoi, t'es notre super maman. Allez, je t'offre ta médaille pour aujourd'hui. Et je t'offre pas que ta médaille, je vais t'offrir aussi le mug Manu sur énergie. Et je te rajoute... T'as combien d'enfants ? Deux, hein, tu m'as dit. Plus le mari. Eh bien, je t'offre quatre t-shirts Manu sur énergie.
5: Ah, génial. Merci beaucoup, Manu.
0: Comme ça, excusez-moi, mais vous allez à la page cet été, ça nous fera des panneaux publicitaires.
4: Bien joué.
0: On t'embrasse, Charlène, merci de nous avoir appelés.
5: Merci beaucoup, au revoir.
0: Gros bisous. Merci d'être là. Dans 3 minutes, il y a les sondages du matin, juste après Gims, Soleil sur Énergie.

0: Bienvenue sur NRJ. Jennifer Lopez et David Guetta avec Save Me Tonight. C'est dans 3-4 minutes pour vous. On va continuer à se distribuer des médailles. Pour quelle raison vous pensez avoir mérité une médaille cette semaine? Vous nous appelez au 0870 42 48. Avant ça, c'est parti. Voici comme chaque jour les sondages du matin. Une femme sur deux préférait ne pas s'épiler pendant un an plutôt que de se passer de ça. Se passer de quoi, Lorenzo?
1: Sans hésiter, le téléphone.
0: Eh ben non, c'est pas le téléphone.
1: Ah, étonnant, ok.
0: Eh ouais, je sais, c'est la première chose à laquelle on pense, mais c'est pas ça. Florent, notre producteur?
2: Le maquillage?
0: C'est pas le maquillage.
3: C'est quelqu'un ou pas?
0: Non, c'est pas une personne.
3: Ah,
0: c'est pas vivant.
1: Du chocolat?
0: C'est pas du chocolat, mais ça se met dans la bouche.
3: Ah. Ok.
0: Ah, Florent?
2: Ça se boit?
0: Ça se boit, absolument. Vous êtes pas loin, là. Alors?
3: D'alcool?
0: Non, c'est pas alcoolisé. C'est chaud, c'était du café.
1: Ah ouais, je suis d'accord.
0: Tu préfères ne pas t'épiler pendant un an plutôt que de ne pas boire de café?
1: Ah ouais, je suis accro au café. Ce serait impossible. Et tant pis pour les poils, tant pis pour vous. Oui, ben, j'assumerai complètement. Non, mais... tant que j'ai mon café.
0: Mais au-delà de, c'est pas pour les autres, mais pour toi. Avoir un an les poils qui poussent, ça devient pas désagréable
1: au bout d'un moment? Ça devient pas des cheveux, hein. Ça, à un moment, ça s'arrête.
0: Un an, attends, mais je sais pas.
1: J'ai déjà fait des tests. Alors, il faut savoir qu'en en hiver, comme j'ai été célibataire pendant longtemps, je faisais des petits tests pour voir si, quand ça s'arrête. Eh ben, c'est doux, hein. Ouais, franchement, ça pique pas trop. En fait, comme ça, bien non, c'est doux, on peut les brosser.
0: On parle du pubis.
1: Non mais ça s'arrête à un moment donné. Non mais ça j'aime pas trop. Ça lag quand même.
0: Ah oui, bah oui, tu pourras pas pendant un an si tu
1: mais oui, mais tant que j'ai mon café, les gars, franchement, je me
0: c'est OK. C'est quoi? Tu feras des nattes, c'est sympa.
1: Super.
0: On perd en moyenne 111 calories par jour en le faisant. C'est pas énorme, 111 calories, mais on les perd quand même en le faisant chaque jour. Nico,
3: un prout?
0: Non, je crois que c'est moins que ça, c'est moins que ça un prout.
1: Ouais, ouais.
0: J'avais l'info, je vous l'avais donné, j'ai oublié combien. Mais c'est pas un prout.
3: Okay.
0: Lorenza.
1: C'est au boulot?
0: Non, c'est pas au boulot en général.
1: Okay.
0: Florent, le producteur.
2: En rigolant?
0: Non, c'est pas en rigolant. C'est une action. On fait tous les jours. On fait tous les jours. Nico.
3: Et tu le fais avec des gens ou pas?
0: Pourquoi pas le faire à deux?
1: S'habiller.
0: Non, c'est pas s'habiller.
3: Non, tu le fais le matin ou le soir?
0: Ça n'est pas, il y en a qui le font le matin, il y en a qui le font le soir.
1: La douche, bah oui.
0: Exactement. On perd en moyenne 111 calories par jour en se douchant.
3: Et c'est du sport.
1: Je vous avais dit de ne pas prendre de bain. Vous voyez, on perd du poids en prenant des douches.
0: Du poids, c'est pas non plus.
3: Oui, c'est pas les JO non plus.
0: Non, c'est rare de ressortir de la douche en disant yes, j'ai battu mon record, 16 minutes. Non, pas. Dernier sondage du matin. À 19h, la majorité du monde entier a un point commun. Lequel, à votre avis? À 19h. Florent, notre producteur.
2: On regarde la télé?
0: Non, enfin peut-être, mais c'est pas ça. Nico.
3: C'est lié à l'apéro?
0: Peut-être, mais c'est pas ça.
3: D'accord.
1: Mais c'est une activité?
0: Peut-être.
1: Oh.
0: Mais c'est pas ça.
1: Ok.
0: Le point commun n'est pas l'activité.
1: Ah.
3: D'accord.
0: Ah. On peut faire plein d'activités pour ça. Nico.
3: On pense au sexe?
0: Peut-être.
1: Ah là là.
3: Mais c'est pas ça.
0: Mais c'est pas ça.
3: Arrête de nous dire
1: mais
3: ça.
1: Mais c'est horrible. Aiguille-nous.
2: C'est une émotion.
0: À 19h, la majorité du monde entier a un point commun. Lequel, à votre avis? Oui, c'est une émotion. Donc là, c'est facile maintenant.
2: Être heureux.
1: La joie, ouais.
0: Et ben, être heureux, exactement. C'est l'heure à laquelle on est le plus heureux. C'est beau.
1: 19h. Oh, je vais y penser ce soir, tiens.
0: Bah voilà. Ouais. Bon, enfin, là, 6h15, 19h. Ouais, bah, vous avez une journée de merde avant d'être heureux. Bonne journée. Mais on est là avec vous. On revient tout de suite avec Jennifer Lopez et David Guetta.
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2: Et on vous le dit depuis qu'on est arrivé à 5h55 aujourd'hui, faire beau partout en France, il va faire un week-end de ouf, on est content, on est heureux. Alors, Jennifer Lopez et David Guetta avec Save Me Tonight. Merci.

0: On est vendredi, on est là, on est heureux, on est content. Et on écoute Shakira. Le soleil revient, Shakira revient. Voilà ce que j'ai dit.
1: C'est vrai.
2: Elle ressort.
0: Shakira, on va l'écouter dans je sais
1: quoi
0: pas.
1: Ah bah.
0: On va l'en faire. Non, en fait, elle est pas ressortie. Ça m'a perturbé, désolé. Parce qu'elle est pas ressortie, en fait, c'est un titre qui existe.
2: Bon, oui, non, mais comme t'as dit, elle revient, d'accord. Mais ok.
0: Ouais, en tout.
2: Ça marche.
0: On est vendredi, il y a le week-end qui arrive, on est content. On va écouter Shakira, il y a aussi Dan Black & One. Et on est vendredi, on se donne des médailles aujourd'hui. Pour quelle raison vous pensez avoir mérité une médaille? Pour quelle raison vous vous dites, putain, avec ce que j'ai fait cette semaine, franchement, je la mérite cette médaille. Et on n'attend pas que les autres nous donnent des médailles. 0 870 42 48, vous venez avec nous. Dans l'équipe aussi, si vous pensez avoir mérité une médaille cette semaine, allez, pourquoi vous pensez avoir mérité votre médaille? Lorenza, tu oui?
1: Ouais, parce que hier j'ai vu un papillon de nuit qui était enfermé dans le hall de mon immeuble. C'est un sas entre les deux portes. Et ben, je l'ai libéré.
0: Alors, tu sais ce qu'on confond souvent les papillons de nuit avec les mythes?
1: Non, mais les mythes, c'est pas aussi gros quand même.
0: Ah, si, c'est un. C'était un papillon, il était gris?
1: Je pense pas. Il était plutôt foncé et il était très grand, quoi.
0: Ouais.
1: Ou alors c'est une très grosse mythe et.
0: Bah, c'est une très grosse
1: mythe. J'ai libéré une mythe, écoute.
0: T'as pas remarqué que t'avais un énorme trou derrière toi dans ton pull aujourd'hui?
1: Non, mais je suis fière.
0: Que ce soit un papillon de nuit ou une mythe, de toute manière, t'as libéré un animal.
1: Voilà. Merci.
0: Voilà. Et tu l'as mérité, ta petite médaille.
1: Trop bien.
0: Voilà ce que je te dis. Bravo à toi. Félicitations, même, j'ai envie de te dire. Ta médaille, tu l'as. Allez. Pour quelle raison vous pensez avoir mérité une médaille? Il y a Ophélie qui est avec nous. Bonjour, Ophélie.
3: Salut Manu, salut les Wawins.
0: Bienvenue parmi nous, Ophélie. Pour quelle raison tu penses avoir mérité ta médaille?
3: Alors moi, hier, j'ai enfin été racheter la latte qui manquait à mon sommier. Et en attendant, il était calé avec un petit tabouret et enfin, je l'ai changé.
0: Bah, attends, bravo. Mais tu calais quoi avec ton tabouret exactement?
3: La latte qui était cassée, tu sais. C'était des systèmes D qui a duré très longtemps, donc je suis très contente de l'avoir enfin fait.
0: Mais ce qui m'intéresse pour ta médaille, c'est savoir combien de temps t'as tenu avec une latte qui se barrait et un petit tabouret pour la caler.
3: J'ai honte.
0: Vas-y.
1: Bah vas-y.
3: C'était à la sortie d'été de l'année dernière que j'ai cassé cette latte. Wow. Et donc ça va faire bientôt.
0: Mais ça mérite la médaille.
1: Ça, bien sûr.
0: Ah oui, franchement. Merci. Une bonne petite flemme pour changer une latte pendant un an, je dis bravo. Bravo, Ophélie.
3: Merci beaucoup.
0: Alors bon, bah, depuis, elle a pris un abonnement chez le kiné et l'ostéo, mais vraiment, elle est cool. Vraiment, c'est t'as mérité ta médaille. On t'embrasse fort, Ophélie.
3: Moi
0: merci
3: aussi
0: de nous avoir appelé. Gros bisous. Pour quelle raison vous pensez avoir mérité une médaille cette semaine? Allez, c'est dans l'équipe, on peut y aller. Hein.
2: Moi, j'ai baissé mon temps d'écran sur mon téléphone de 2 heures.
1: Oh, c'est énorme.
2: Je suis passé de 6 heures par jour à 4 heures par jour. C'est pas mal, hein?
0: C'est pas mal.
1: Bravo. Hein.
2: Ouais.
0: Vous vous rendez compte, 6 heures par jour d'écran, c'est démentiel.
1: Énorme.
2: C'est beaucoup.
1: Énorme.
0: Et ce qui est génial, c'est que. Alors, moi, je vois avec ma femme et ma fille. Dès qu'il y en a un sur le téléphone, on lui dit non, mais arrête avec ton téléphone. Ouais. Et en fait, on est tout le temps sur son téléphone. Quoi. Et ce qui est marrant, c'est que j'ai dit à un moment, ok, posons-nous. On est le soir, on regarde tous notre temps d'écran. Personne n'a voulu le faire. Donc, on est totalement dans le déni, en fait. Mathieu est avec nous. Bonjour, Mathieu.
4: Salut Manu, salut l'équipe.
0: Bienvenue sur Énergie, Mathieu. Pour quelle raison tu penses, toi, cette semaine, avoir mérité ta médaille?
4: Eh ben moi, j'ai enfin regardé la notice de mon four pour savoir comment faire une pyrolyse. Et ben ça y est, mon four est tout propre. Enfin.
0: Putain, mais je crois que c'est un truc que tout le monde a fait une fois dans sa vie, se dire, putain, comment on nettoie le four? Et là, il y a toujours quelqu'un pour dire, ah, c'est simple, faut faire une pyrolyse. Et là, tu regardes, c'est... Fuck, je sais même pas comment ça s'écrit pyrolyse.
2: Ouais, on connaît le mot, mais comment ça marche?
1: C'est quoi une pyrolyse?
0: J'ai regardé, j'ai fait comme toi. Mathieu, est-ce que tu veux expliquer ce que c'est que la pyrolyse?
4: Ouais, en fait, en gros, la pyrolyse, c'est un mode de chauffage spécial avec un produit qui permet de faire en sorte à ce que toutes les traces de gras qui sont sur la vitre du four, tout ça, bah, s'enlèvent et s'évacuent vers l'extérieur, ce qui permet de pas avoir des grosses traces qui traînent depuis des années et des années, quoi.
0: Et voilà. Et tous les fours peuvent avoir cette pyrolyse. Il faut chauffer à mort le four, c'est un mode de chauffage.
1: Trop bien.
0: Et voilà. Eh, on n'est pas heureux de partir en week-end en sachant ce que c'est qu'une pyrolyse?
1: Franchement, sans déconner, si.
0: Demain, on apprendra à l'écrire. T'as mérité ta médaille, Mathieu. Bravo pour ta pyrolyse.
4: Ah, merci beaucoup. C'est top.
0: C'est incroyable. En une minute, j'ai dit le mot pyrolyse plus de fois que dans toute ma vie. C'est incroyable. Dan Black & One sur Énergie, tout de suite, sur Orchestra. Merci d'être là.

0: Bienvenue sur Énergie, on va revenir dans 4 minutes avec vous au téléphone au 0 870 42 48 parce qu'on va jouer au Club des Génies, on va vous offrir du cash, ce sera après Shakira, on va écouter aussi Lumix, on est bien, on démarre la journée ensemble, c'est Manu sur Énergie, à tout de suite.
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13: Dans moins de 10 minutes, on joue ensemble au Club des Génies. On va vous offrir du cash. Ce sera après Shakira et les infos. Soyez les bienvenus.
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15: Bonjour Manu, bonjour à tous. Pas de soucis, on va pouvoir profiter d'un beau week-end prolongé grâce au lundi de Pentecôte. Aucun nuage ou presque à l'horizon. Le soleil a enfin pris le dessus dans le ciel du pays. Et ça va durer. Soleil, chaleur également. Ce matin par exemple, il fait déjà de 22 à 28 degrés du nord au sud. Et cet après-midi, on aura 21 à Fréjus, 25 à Brest et à Montpellier, 26 à Chaumont, 27 à Aurillac, 31 à Niort, 32 à Albi. Avec cette météo, ça s'annonce très chargé sur la route. De l'orange au niveau national ce vendredi. Évitez si possible les départs après 17h. Du côté des plages, on a droit à un avant-goût de l'été avec beaucoup de monde également depuis hier un peu partout au bord de l'eau. Attention, une alerte aux baïnes, ces vagues dangereuses qui vous emmènent vers le large est émise pour le littoral du sud-ouest. Il faut rester très prudent. L'essence, évidemment, encore et toujours au cœur de nos préoccupations ce matin. Avec une bonne nouvelle pour une fois, le gouvernement a décidé d'ouvrir un petit peu les vannes en renforçant ses aides pour les secteurs les plus impactés par la hausse des tarifs à la pompe, comme les pêcheurs ou les taxis. Les aides à domicile, mais aussi les fonctionnaires auront droit également un coup de pouce, c'est nouveau. Enfin, la prime de 50 euros réservée aux gros rouleurs sous condition de ressources sera doublée. Ça a toujours existé, mais avec l'arrivée de l'intelligence artificielle, la triche aux examens a pris une nouvelle dimension. Le ministère de l'Éducation promet donc plus de surveillance lors des épreuves du bac, après une augmentation des fraudes de 30% l'an dernier. Ce sera plus sanctionné également. Et puis aussi, on réfléchit à l'utilisation en plus haut lieu de détecteurs de smartphones dans les salles. Du foot ce soir avec la finale de la Coupe de France, Nice a Front Lens à 21h au Stade de France. C'est plutôt déséquilibré sur le papier. Des Lensois qui sortent d'une grosse saison en Ligue 1 affrontent des Niçois qui vont se battre en barrage pour ne pas descendre. J-1 avant le Energy Music Tour de Montélimar. Vous retrouverez demain sur scène Pierre Demar, Joseph Kamel, Jack et Carla, Yaro, Esmé ou encore Marine. Comme un échauffement pour elle avant le lancement la semaine prochaine de sa tournée des Zéniths avec Energy. Des salles plus grandes que par le passé, mais elle veillera surtout à garder le lien avec son public.
16: Il y a les chansons, il y a mon visage sur un écran, donc les gens ont une proximité, mais les moments qui nous lient vraiment, c'est les moments de discussion. Plus difficile, les grandes salles, ouais, pour parler, surtout pour les gens qui sont au fond, mais j'essaye de rester moi et d'être comme d'hab, quoi. Parce que je sais que souvent, on me dit, ouais, t'es trop drôle. Ça m'a mis une grosse pression parce que je me suis dit, ouais, les gens, ils vont vouloir que je les fasse rire, ils vont vouloir retrouver mon côté spontané et naturel. Mais au début, j'essayais d'écrire des vannes et tout, et je m'en sortais pas. Et finalement, je reste juste moi, et parfois, entre deux chansons, je sais pas, il y a quelqu'un qui va crier quelque chose dans le public, je vais rebondir dessus, on va avoir une discussion. C'est parfois les interactions qui naissent un peu spontanément, qui deviennent un peu marrantes, quoi.
15: Bon, l'interview signée Sébastien Loff-Lecoq à Paris. Marine se produira notamment au Zénith le 4 juin. C'est la fin de ce flash, il est 6h34. Bonne fin de semaine sur Énergie.

0: Oui, on est là avec vous pour démarrer ce week-end. Soyez les bienvenus dans ce vendredi 22 mai 2026. On a du cash pour vous. Comme chaque jour, c'est le Club des Génies. Dans 5 minutes, juste après Shakira, on va vous offrir du cash. Vous venez, vous nous appelez au 0870 42 48. On a une championne en ce moment.
1: Ah ben, hello, faut la détrôner.
0: Elodie, cinquième participation. Elle a déjà gagné 400 euros. Quoi qu'il arrive, ces 400 euros, ils sont pour elle. Mais elle va tenter d'en gagner 100 supplémentaires pour atteindre les 500 euros. Mais vous serez peut-être celle ou celui qui va l'empêcher de gagner ces 100 euros pour les récupérer pour vous. C'est la bataille du Club des Génies. Vous nous appelez au 0870 42 48. Avant ça, on s'écoute quelques messages. Allez, les messages vocaux que vous nous envoyez, parce qu'on a une application, je vous le rappelle. C'est l'application Manu sur Énergie. Elle vous permet d'en partir avec des beaux cadeaux, l'application, cette semaine aussi. 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Vous pouvez aussi nous envoyer des messages vocaux. On va s'en écouter quelques-uns maintenant, c'est parti.
2: Hey Nico, j'ai un super truc pour les pipis des bébés et garçons. Ça s'appelle un chapeau de pipi. Tu le mets sur le zizi, ben tu changes et du coup, il n'y a pas de jet partout. Voilà, c'est tout bête et ça marche très très bien. Allez, bisous les moins.
0: Alors il faut recontextualiser effectivement.
1: Oui,
0: puisque,
1: parce que là c'est bizarre.
0: Nico nous avait raconté qu'en fait, il avait changé la couche de son fils et qu'au moment où il ouvre la couche, paf!
3: Systématiquement, il y a du pipi, quoi.
0: Il part en pipi tout le temps.
3: C'est ça, c'est le problème. Mais je pensais pas entendre un jour chapeau de pipi. Zizi.
0: Chapeau de pipi. Quoi.
3: Chapeau de pipi. J'imagine mon fils avec un sombrero sur le kiki. Ça me fait marrer.
0: Oui, ça doit avoir la forme d'un petit chapeau. Tu vois,
3: oui,
0: c'est pour éviter qu'il te fasse pipi dessus.
3: Je vais taper ça dans Google. Merci beaucoup.
0: En fait, c'est pour les bébés. Hein. Ne prends pas ça pour toi. Arrive avec un chapeau de pipi pour toi. Allez, on écoute encore un message.
4: Salut Manu, salut les ouin-ouin. J'avais une question, vous avez un jingle qui est la fausse voix de Jean-Jacques Goldman. Est-ce que tu peux me confirmer que c'est bien Florent qui l'a fait le jingle, c'est lui qui l'a fait le jingle? Je suis en suis sûr et certain que c'est lui.
0: Alors là,
4: allez, bisous bisous.
0: Là on est sur une question de niche.
5: Ouais,
0: tous les jingles que vous entendez dans l'émission avec des gens qui chantent, c'est vous qui les faites en fait ces jingles. Vous laissez justement des messages vocaux sur l'application Manu sur Énergie et vous faites un petit jingle pour l'émission sur un air. Et nous on récupère votre message, on le met sur une musique et ça donne des jingles. Et effectivement, il y a un jingle avec une chanson de Jean-Jacques Goldman. On l'a, c'est ça.
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0: Et ça, effectivement, c'est Florent, le producteur de l'émission, qui a laissé un message vocal sur l'application en se disant, est-ce qu'ils vont le prendre? Et on l'a pris. Et il était extrêmement fier.
8: Je suis un peu honoré qu'il ait reconnu quand même.
1: C'est très fort, hein.
0: Ah ben vraiment là c'est... Je pense que lui il dort vraiment devant ton paillasson chez toi. Est-ce qu'il faut y aller quand même. Vous pouvez évidemment nous envoyer des messages vocaux sur l'application Manu sur Énergie pour chanter, pour faire les jingles. Nous on rajoute la musique dessus et ça donne ce que vous venez d'entendre. On s'écoute Shakira tout de suite. Juste après on a du cash à vous offrir. On joue au Club des Génies. Bienvenue sur Énergie.

0: Le week-end arrive, on va sortir, on va écouter le mix. Voilà, c'est comme ça. Vous n'avez pas le choix. Le mix avec Monster, ça arrive dans 3 minutes, mais avant ça, il est temps de retrouver Elodie. Cinquième participation au Club des Génies, elle a déjà gagné 400 euros. Elle va jouer pour en gagner 100 supplémentaires. Elodie, bonjour à toi.
1: Bonjour Manu, bonjour l'équipe, Kikou Lorenza.
2: Kikou Elodie.
0: Ah voilà, c'est, la petite c'est la petite tradition depuis qu'Elodie est au Club des Génies. Elle fait un petit Kikou à Lorenza, elle a droit à son Kikou quotidien.
2: Exactement.
0: Voilà. Je dis pas que j'ai envie que tu perdes, mais je dis que juste que j'en ai marre du Kikou.
1: Bon, promis, je dirai plus Kikou.
0: Elodie, cinquième participation, t'as déjà gagné 400 euros, quoi qu'il arrive aujourd'hui. Ces 400 euros, ils sont pour toi, mais t'as pas envie de t'arrêter là. T'as envie de gagner 100 euros supplémentaires. En face de toi, il y a Vivien. Bienvenue sur Énergie, Vivien.
3: Bonjour Manu, bonjour tout le monde.
0: Bonjour
1: Vivien.
0: Vous allez jouer l'un contre l'autre ce matin au Club des Génies, je vous rappelle les règles. J'ai donc 100 euros pour l'un ou l'une d'entre vous et j'ai trois questions. Le gagnant, la gagnante sera celui ou celle qui aura deux points. À chaque question que je vous pose, si vous pensez avoir la réponse, vous donnez tout de suite votre prénom. Vous donnez ensuite la réponse. Si c'est la bonne, ça fait un point. Si elle est fausse, le point va à l'autre et c'est le premier ou la première qui atteint les deux points, qui gagne les 100 euros et qui reviendra jouer avec nous lundi. Elodie, Vivien, bonne chance à tous les deux. C'est parti, on joue au Club des Génies. Voici la première question. Combien y a-t-il de minutes dans 3 heures ?
1: Elodie.
3: Vivien.
0: Elodie, je t'écoute.
1: 180.
0: Bonne réponse. Rapide.
2: Ouais, très rapide.
0: Extrêmement rapide.
2: C'est fou.
0: Elodie, un point. Vivien, pas de point. Deuxième question. Quel animal est utilisé comme logo par la caisse d'épargne ?
1: Vivien.
0: Elodie en premier, on t'écoute.
1: Oh. Un écureuil.
0: Un écureuil, oui, c'est gagné. Oh, deux points. Oh là là.
4: Oh, Vivien. Il a
2: Il a déjà la vie de la Ça s'est joué de peu, mais c'était dit en premier.
3: J'ai quand même un doute de ne pas l'avoir dit en premier.
0: Ah non, non, non, je t'assure. Non, non, non, t'es arrivé après Elodie. Beaucoup. Pas beaucoup.
4: Ouais.
0: Mais t'es arrivé en deuxième et ça veut dire qu'Elodie a deux points. Ça veut dire qu'Elodie gagne. Ça veut dire, Elodie, que tu as 500 euros.
1: Mais c'est génial.
0: Ben oui, c'est génial. Quoi qu'il arrive lundi, ces 500 euros, ils sont à toi. Vivien, je vais t'offrir le mug Manu sur Énergie pour te remercier de nous avoir appelé. Puis tu nous rappelles quand tu veux, de toute manière.
3: Ok, ça marche. Merci beaucoup.
0: Belle journée à toi. Elodie, les 500 euros, ils sont pour toi. Et en plus, le petit bonus. Quand on dépasse les 5 participations, on a droit à choisir un titre qu'on aura quand on va revenir après. C'est-à-dire que lundi, quand je vais dire Elodie est là, il y a une musique qui va démarrer. Est-ce que t'en as une en tête ou alors on garde la surprise pour lundi ?
1: J'en ai une en tête, mais c'est comme vous voulez.
0: Bah vas-y.
2: Ah, je veux savoir.
1: Je suis en feu de soprano.
2: Oh !
0: Pas mal !
2: Yes. Bien joué ça.
0: Soprano en feu pour démarrer. Ce sera pas lundi, puisque lundi c'est férié. C'est la
2: première fois. Oui, c'est vrai.
0: Ce sera mardi. Elodie, on se retrouve mardi pour tenter de gagner 600 euros. Voilà.
1: Super, merci l'équipe. Bon week-end.
0: Bon week-end à toi, profite bien. Le mix sur Énergie avec Monster, soyez les bienvenus. Comme chaque jour, on est là, on est avec vous, on est vendredi, ça sent le week-end, on est bien. Putain, j'avais oublié que c'était un grand week-end.
2: Ouais, moi aussi.
0: C'est vrai. Merci d'être là, c'est Manu sur Énergie.

0: plus d'un quart d'heure pour la première fois de la matinée à 7h05. Ça peut vous arriver. Vous envoyez salaire par SMS au 7-10-12. S'il te plaît, dis-moi où. Julien Lieu avec Dis-moi où, c'est dans 3-4 minutes. On a un peu de temps, on peut faire un petit tour du studio. Allez, qu'est-ce que vous avez envie de partager avec nous ce matin pour démarrer cette journée?
1: Bah, j'ai vu pour la première fois de ma vie, moi, des gens rater un train. Et alors, bah, ouais, j'étais mitigé entre ça m'a fait de la peine pour eux, mais aussi, waouh, c'est fou, ça existe vraiment, quoi.
0: Mais t'as jamais loupé un train?
1: Ah, moi, j'ai jamais loupé un train.
2: Ah bon?
1: Non, alors j'ai déjà loupé une fois un train, mais genre j'étais dans les embouteillages et tu te dis bon bah je serai jamais à la gare. Ça m'est déjà arrivé, mais là c'était sur le quai. Moi j'étais dans le train, je vois le truc qui démarre et les gars qui courent sur le quai, et merde, on l'a loupé quoi.
0: Ouais, ça m'est déjà arrivé une fois.
1: Sérieux?
0: Ouais, c'est vraiment. C'est, tu vois le, en fait, tu vois le train partir et t'as l'impression que toute ta vie désormais sera foutue.
2: Ouais, c'est un enfer.
1: Tu restes tout seul sur le quai.
0: Et alors, déjà, il y a ce truc là où tu le vois et là tu bouges pas, tu fais putain de merde. Ouais. Et ensuite, il y a ok, comment trouver une solution?
2: C'est ça.
0: Comment faire en sorte pour avoir un autre train? Donc tu repars, tu vas chercher les trains et là tu te demandes combien de temps.
2: Panique.
0: Ouais. Et moi j'avais 4h30 à attendre.
2: Ah, allez,
0: top. Et voilà. Et là tu t'assis à un bar et en fait tu fais tous les bars de la gare.
2: Ouais. Et tu te balades. C'est vrai.
0: C'est dans ces moments-là où tu regardes en l'air dans les gares.
2: Ouais.
0: Oui. Combien il y a de carreaux en l'air? Et tu as le temps qui passe et heureusement t'as ton chargeur de téléphone sur toi, ça va, tu vas pouvoir trouver des trucs
1: très
0: à faire.
1: Important.
0: Lorenza, quelque chose à partager avec nous?
2: J'étais dans un magasin de déco.
0: Ah, apparemment, ce que tu veux partager avec nous, c'est ton degré d'alcool.
2: Exact. Moi, je suis sobre, c'est promis. Non, mais j'étais dans un magasin de déco et je cherchais des lampes un peu stylées pour la coloc, pour l'appart.
0: Oui.
2: Et la vendeuse est venue me conseiller. Mais quand j'ai vu le prix des lampes, j'ai un peu paniqué. Donc d'accord, j'ai dit que c'était un cadeau et j'ai pris 4 lampes en photo et j'ai dit que je reviendrais choisir la bonne, mais je reviendrai jamais quoi.
0: Ah, et pourquoi t'as pris les photos?
2: Parce que je voulais montrer que j'étais intéressée et que je voulais le montrer à mes collègues pour être sûre qu'on choisisse la bonne et que je reviendrais.
0: Mais tu dis que si c'est trop cher, tu sais, en prenant les photos, tu savais que t'allais pas les acheter.
2: Mais je sais, mais c'est ma technique parce que j'avais peur en fait, comme elle s'était investie, la vendeuse, je voulais pas lui dire non, j'achète rien, tu vois.
0: t'as paniqué en fait?
2: Ouais, j'ai paniqué.
0: Mais alors, c'est, parfois dans des magasins, on rentre, on s'aperçoit qu'on va rien acheter, mais effectivement, t'as les vendeurs à côté de toi, t'as des gens, et tu sais pas comment sortir du magasin naturellement.
2: Bah en fait,
0: c'est
2: ça. T'oses pas dire, bah non, en fait, je vais rien acheter. J'ai l'impression que, genre, elle s'est investie et que j'allais la décevoir.
0: C'est pas évident de partir d'un magasin de façon normale quand t'achètes rien.
2: Voilà.
0: Et même d'un magasin, quand tu sors, t'as l'impression d'être coupable.
2: Mais oui, t'as l'impression que tu voles un truc, alors que non.
0: Alors que t'as rien volé, t'es limite, tu dis, je suis désolé pourvu que ça bipe pas, pourvu que ça bipe pas, mais alors que t'as rien pris.
2: Je dis toujours au revoir monsieur en regardant dans les yeux l'agent de sécu, en mode pour lui montrer que je suis d'aplomb et que tout va bien et que j'ai rien volé, tu vois.
0: Ça vous est jamais arrivé ça de devoir sortir d'un magasin? Et vous faites quoi dans ces moments-là?
1: Moi j'ai la technique du téléphone, moi. Souvent j'appelle ma maman et du coup je regarde la personne en disant c'est ma maman, je dois partir, je reviendrai, tu vois.
0: Ah, c'est bien ça.
1: J'y vais en force. Ça va, maman? Ouais, qu'est-ce qu'il y a? Ah, ouais, comme s'il y avait un truc intéressant, tu vois.
0: Non, bien sûr.
1: Téléphone.
2: Pas mal.
0: Moi, je fais genre, je suis intéressé, mais genre, j'hésite, je doute. Je fais. Faudra que je revienne plus tard.
2: Un
0: peu comme toi,
2: le truc. Sauf qu'on
0: ne
2: pas.
0: Ou alors, je suis pressé, j'en ai marre, j'y vais franco et je me dis qu'ils vont me juger, qu'ils vont dire putain, c'est un connard. Mais je pars. Je pars direct comme ça. Je pars.
2: Ouais, parce que... Oh, mais toi, t'es un acteur, quoi. C'est comme la scène de drama, quoi.
0: Et je peux me retourner en disant je pars. Je pars de ce magasin. Et je vous dirai même plus, ces chaussures sont bien trop chères. Je pars. Ne me retenez pas avec une réduction, je pars.
2: Le fou du magasin.
0: Florent, notre producteur, dans cette situation, tu fais quoi?
3: Je suis complètement lâche. Moi, je dis que j'ai oublié mon portefeuille. Je dis,
2: ah,
3: bien, c'est pas
2: un...
3: Ça m'intéresse beaucoup, mais je suis désolé, j'ai pas pris mon portefeuille.
0: Ouais, mais vous pouvez payer avec votre portable.
3: Ben oui, mais j'ai pas rentré ma carte sur mon téléphone encore. J'arrive pas à faire avec ma banque.
0: Et c'est là où la personne sait que tu mens.
2: Ouais,
3: exactement.
0: Bien sûr, évidemment.
2: L'arnaque.
0: Julien Lim avec Dis-moi où tout de suite. On double votre salaire dans un peu plus d'un quart d'heure. On double votre salaire pour la première fois de la matinée. Ça peut vous arriver. Vous envoyez salaire par SMS au 7-10-12. Bienvenue sur Énergie. Je pense

0: On est avec vous comme chaque jour, c'est Manu sur Énergie. On va écouter Sound of Legend après les infos de 9h. Il y aura aussi Tamim Pala. Et j'ai une proposition à vous faire.
1: Ouais.
0: Est-ce que ça vous dit qu'on achète une île grecque?
1: Avec plaisir, ouais, ouf.
0: J'ai un bon plan.
2: Ça dépend, non, combien
1: non, ouais, c'est bah, ça, combien?
0: Vous allez voir. Alors, c'est une île grecque qui, en 2022, était estimée à 8 millions d'euros.
1: Ah.
0: Ok.
2: Ouais.
0: Attendez. Aujourd'hui, elle est inhabitée et à vendre pour 247 000 euros.
1: Ouais, mais attends, qu'est-ce qui s'est passé?
0: Ah bah, il s'est passé qu'en fait, il y a un petit bémol.

0: beau bateau.
1: Ah ouais.
0: Là, on est chaud. Alors,
1: tu nous as eu.
0: Qu'est-ce qu'on a encore dans les infos? Ah, j'ai une étude de l'université de San Diego, en Californie, aux États-Unis, qui nous explique que les personnes têtues auraient un gros avantage. Est-ce que vous vous trouvez têtu, honnêtement?
2: Moi, pas des masses, moi.
1: Ça dépend pour quel sujet, mais je pense que je le suis un peu, ouais.
0: Moi, je suis très, très têtu. Oui, Florent, le producteur?
3: Ah, très têtu aussi, ouais.
0: Eh ben, on va vivre plus longtemps que les deux autres. Désolé.
2: Pourquoi?
0: Parce que les têtus vivraient plus longtemps, selon cette étude. La raison, c'est que comme les têtus sont sûres d'elles, les personnes têtues, elles sont sûres d'avoir raison, elles se fichent de la vie des autres. Et donc, mentalement, elles ont un souci en moins, donc une meilleure santé mentale.
2: C'est beau. Se foutre de la vie des autres, qu'est-ce que c'est beau.
1: C'est QFD, quoi.
0: J'aimerais qu'on renomme cette émission Highlander sur Energy. Parce qu'honnêtement, je suis immortel. Qu'est-ce qu'on a d'autre dans les infos? Ah, d'après vous, quelle est la touche du clavier que vous tapez probablement le plus sur votre clavier d'ordinateur? Quelle est la touche que vous tapez le plus?
1: Bah, l'espace.
0: La barre espace, ouais. Pour Lorenza. Nico, ouais.
2: Le A, je sais pas.
0: Bah non, la lettre A, celle que tu tapes le plus. Ouais, ok, ouais,
2: moi, j'ai Florent. La lettre A.
3: Supprimer. Enfin, effacer, pardon.
0: C'est Florent qui a raison.
1: Ah bon?
2: Ah oui.
0: Selon un sondage, en fait, la touche qu'on tape le plus sur le clavier d'ordinateur, c'est la touche d'effacement en arrière.
2: D'accord.
1: Ah ouais.
0: C'est-à-dire qu'on fait tellement d'erreurs.
3: Ouais, ou même quand tu commences à écrire un tout petit. Non, je veux pas dire ça en fait, je le mets autrement.
0: Tac, tac, tac, tac, tac, tac, tac, tac, quand tu rends. Et t'as la flemme de tout sélectionner et d'effacer. T'appuies sur la touche comme ça. Et voilà. Et ben ça compte. Voilà, en tout cas, encore une belle preuve qu'on est vraiment nul.
1: Ouais.
2: C'est nous.
0: On revient tout de suite avec les infos. On double votre salaire. On va écouter Son of Legend. Merci d'être là, c'est Manu sur Énergie. À tout de suite.
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0: Le soleil est de retour partout en France et nous sommes heureux, nous sommes contents. C'est parti pour une nouvelle heure de radio plus ou moins contrôlée et approximative. C'est Manu sur Énergie, on va s'écouter Son of Legion, il y aura aussi Tamim Pala. Les bonnes nouvelles du jour, c'est dans moins de 10 minutes. On continue à se donner des médailles ce matin et on démarre cette nouvelle heure avec les infos.
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2: Bonjour Manu, bonjour à tous. La météo de cette fin de semaine idyllique, estivale, idéale, on pourrait même dire, avec beaucoup de soleil sur l'ensemble de la France, aucun nuage en vue. De la chaleur aussi, il va faire très chaud aujourd'hui et dans les prochains jours, de 21 à 28 degrés déjà du nord au sud ce matin. Cet après-midi, on aura jusqu'à 27 à Cherbourg, 28 à Dijon, 30 à Rennes, 32 à Albi, seulement 21 petits degrés, c'est à Toulon sur les bords de Méditerranée. Pas assez pour certains, déjà mieux que rien pour d'autres. Le gouvernement a dévoilé hier ses nouvelles mesures pour amortir le choc de la hausse des prix du carburant. Une nouveauté tout d'abord, les aides à domicile et les fonctionnaires ont droit à un coup de pouce sur leurs indemnités kilométriques. Sinon, l'aide réservée aux gros rouleurs passera de 50 à 100 euros. Les entreprises pourront aussi doubler l'indemnité carburant qu'ils ont le choix de débloquer ou non pour leurs employés. Quoi qu'il arrive, ça s'annonce très chargé sur les routes pour ce long week-end qui commence ce soir. C'est orange aujourd'hui au niveau national pour les départs. De gros bouchons attendus sur les grands axes cet après-midi. Demain, ce sera moins chargé, c'est vrai, mais quand même orange principalement dans l'est de la France. Un gilet rouge, une tirelire métallique, accessoire obligatoire de tout bon bénévole de la Croix-Rouge. L'association lance demain sa grande collecte dans toute la France. Tous les gestes comptent, même les plus petits. 4 euros, c'est un repas complet pour une personne qui ne mange pas à sa faim. Vous pouvez faire un don, évidemment, toute l'année, donc ce matin, sur le site officiel de la Croix-Rouge. Un choc des cultures, le Nord et le Sud s'affrontent dans la capitale ce soir en finale de la Coupe de France de foot. Lens-Nice au programme dès 21h au Stade de France. En levée des rideaux, il y aura aussi la finale de la Gambardella pour les moins de 18 ans entre le PSG et Montpellier. Roland-Garros, J-2 avant le début du premier tour dimanche. Le tirage au sort avait lieu hier. Arthur Fils, notre principale chance française, n'est pas dans la partie de tableau de Yannick Sinner, le grand favori. Il affrontera Stan Wawrinka pour son entrée dans le tournoi. Gaël Monfils, pour sa dernière sur la terre battue parisienne, retrouvera un autre Français, Hugo Gaston. Un joli cadeau, Dua Lipa a mis en ligne sur YouTube hier soir gratuitement l'un de ses concerts de son dernier Radical Optimism Tour, filmé à Mexico. C'est donc la vidéo. Quant au live audio, lui, il est disponible ce matin. Au revoir, la 6e saison de la série Emily in Paris sera bien la dernière, comme les rumeurs le laissaient penser depuis pas mal de temps. Lily Collins, l'actrice principale, l'a annoncé elle-même sur ses réseaux hier. Le tournage a débuté en Grèce. On a des photos dévoilées ce matin par Netflix. La diffusion, ce sera sans doute à la fin de l'année si tout va bien, mais pas de confirmation de la plateforme pour l'instant. Il est 7h04, c'est la fin de ce flash. On est vendredi le 22 mai. On termine la semaine avec évidemment Manu et tous ses moins sur Énergie. Bon réveil et bonne journée.

0: Soyez les bienvenus dans ce vendredi, c'est le 22 mai 2026, l'été est là, il va faire beau partout en France aujourd'hui, partout en France ce week-end, il va faire beau en France partout la semaine prochaine.
1: Ouais. Eh bien,
0: hein. Écoute, on est pas mal, on l'a attendu, donc on est content. Merci d'être là, c'est un beau week-end qui s'annonce avec le lundi férié, le lundi de la Pentecôte, mais attention.
2: Qu'est-ce qu'il y a?
0: C'est le dernier de la saison, dernier grand week-end de la saison.
2: Il n'y a pas de week-end de... prolongé en juin.
0: Non, je suis désolé, c'est la mauvaise nouvelle du jour.
2: Bon, bah, je vais démissionner.
0: Bah, j'imagine.
1: C'est comme tout le monde, hein.
0: Bien sûr. Il y a des mouvements de grève en ce moment, hein, pour demander la semaine de 2 jours et demi. Donc, c'est normal. On va s'écouter Son of Legion avec San Francisco. Il y aura aussi Tame Impala, Dracula. C'est une nouvelle heure qui démarre. On est avec vous. Et pour démarrer cette nouvelle heure, il y a quelqu'un qui n'est pas content.
2: Oula.
0: C'est Wikipédia. Wikipédia n'est pas content. Avant de doubler votre salaire, il faut qu'on en parle. Le nombre de visites sur Wikipédia recule de mois en mois.
2: Bah oui, à cause des intelligences artificielles, c'est
0: exactement. Ça a baissé de 8% ces 6 derniers mois, la fréquentation de Wikipédia. Et la raison, c'est l'intelligence artificielle. Des gens qui veulent des infos qui vont maintenant sur ChatGPT plutôt que sur Wikipédia.
1: On fait des infidélités, ouais.
2: Moi, non. Moi, vraiment, quand il s'agit de personnalités, de stars ou que je veux savoir un truc, j'y vais sur Wikipédia.
0: Ah, d'accord.
2: Parce que j'ai l'impression que des gens ont fait plus de recherches. Et ChatGPT s'est déjà trompé.
0: Oh.
2: Dans des années où des couples devaient être ensemble, des couples de stars, ils s'étaient trompés du nombre d'années.
0: Tu vas vraiment sur Wikipédia pour chercher les...
1: Mais
0: dis-moi, tu es chercheuse au CNRS?
2: Ça se voit tant que ça.
0: C'est pointu, hein, ce que
2: non,
0: tu vas chercher.
2: Je préfère prévenir les gens, donc continuez à aller sur Wikipédia.
0: Bien sûr, mais non, si vous voulez savoir en quelle année tel couple a été ensemble, bien sûr, c'est important, évidemment. Allez, 7h06, on double votre salaire.
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0: Et le mec de Wikipédia qui est en train de se pendre là en écoutant ce que tu viens de dire. Toutes ces années à monter une encyclopédie juste pour savoir si Brad Pitt était avec Angelina Jolie
2: en 2014.
0: Bon, on double votre salaire, c'est parti pour la première fois de la matinée. Attention, le téléphone sonne, c'est peut-être le vôtre si vous avez envoyé salaire par SMS au 7-10-12. Et bien la bonne nouvelle, c'est peut-être pour vous ce matin. Allez.
4: Allô.
0: Allô, bonjour, c'est Sandra de Draguignan dans le Var.
4: Bonjour, oui.
0: Sandra, quel est le seul animateur radio qui loupe ton salaire?
4: C'est Manu sur Énergie.
0: Eh ben, c'est gagné.
2: Bravo.
4: Merci.
0: Sandra, je t'annonce que nous allons doubler ton salaire de 1 556 euros. Il va passer à 3 112 euros.
4: Ah, trop bien.
0: Bah ouais, trop bien. Bah, c'est le but en même temps. Voilà.
4: Oui, c'est ça.
0: Avant de démarrer le week-end, la bonne nouvelle qui arrive. Le cœur qui bat, c'est trop mignon. Oui, effectivement, heureusement qu'il bat.
4: Je l'ai fait depuis tellement d'années.
0: Et bah, c'est la première fois que tu tentes ta chance ou tu tentais depuis longtemps?
4: Non, c'est la première fois.
0: Et bah voilà, c'est le coup de bol. Il y a des gens, ils tentent, ils s'énervent parce que ça marche pas. Et t'en as d'autres qui disent, tiens, je vais le faire. Et le lendemain, bim, on les appelle. Ça s'appelle un tirage au sort.
4: Oui.
0: Et bah, t'as été tiré au sort. 3112 euros, ça va vite arriver pour toi, Sandra. Tu es décoratrice d'intérieur.
4: C'est ça.
0: Un peu.
4: Exactement.
0: Un peu. Bah, putain, la référence commence à être vieille, mais c'est un peu Valérie Damido.
2: Ouais,
4: on me la ressort souvent.
0: Bah oui, mais excuse-moi, donnez-moi un décorateur d'intérieur ou une décoratrice d'intérieur connue.
1: Putain, c'est vrai, il n'y en a pas.
2: Oui, il y en a pas.
1: Alors
2: oui,
1: qu'elle savait maroufler, quoi.
2: Le terme maroufler, on l'a appris avec Valérie. Oui,
0: et je sais pas trop ce que ça veut dire maroufler. En fait. C'est
2: avec le papier peint, non?
4: C'est ça, exactement. Ah, bravo Lorenza.
0: Ah, putain, elle est calée, hein. C'est quand on enlève les bulles du papier peint, tu passes par-dessus, c'est ça?
4: On les chasse sur les côtés, c'est ça.
0: Ah, d'accord, et tu fais ça toi aussi?
4: Exactement.
0: Oh, bah écoute. Je suis heureux d'avoir une décoratrice intérieure ce matin. Et je te souhaite plein de bons marouflages. Je te souhaite de t'éclater. C'est quoi le truc tendance en ce moment, décoration intérieure?
4: Ah, il y a plein de choses. Oui. Tout est un cercle qui revient toujours, en fait. Donc, tout est tendance. Il n'y a pas vraiment... Enfin, voilà. Il ne faut pas se mettre de barrière.
2: Les lampes des années 70, un peu colorées,
4: oui,
2: non?
4: Oui, ça aussi.
2: Ouais,
4: oui,
2: on est à fond là-dedans, non?
0: Ah bon?
2: Exactement. Ouais, la coloc, on hésite, là, ouais.
0: C'est bah, hésitez. Attendez, parce que
2: ça repart.
0: Franchement, non, attendez, parce que comme le dit Sandra, c'est des cycles.
2: Oui, vois, bon,
0: le problème,
2: alors,
0: c'est que les cycles vont de plus en plus vite. C'est-à-dire qu'aujourd'hui, ta lampe tendance des années 70, elle est hyper hype, mais demain, on te dira, c'est ringard. Donc,
2: autant ne pas décorer, quoi.
0: Non, mais autant, c'est quoi? Autant tu laisses tranquille la petite ampoule qui se balade comme ça.
2: Top.
0: Voilà, tu vois, comme sur les chantiers, on est très bien avec ça.
2: Alors,
0: Sandra, je te double ton salaire. 3112 euros, ça arrive très vite pour toi.
4: Merci beaucoup.
0: Gros bisous, et ça peut vous arriver vous aussi, tous les matins, 7h05 et 8h05, dans moins d'une heure, c'est peut-être vous qu'on appellera. Son of Legion avec San Francisco tout de suite, et puis juste après, comme chaque jour, les bonnes nouvelles du jour sont de retour. Bienvenue sur Énergie. 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

0: Il est 7h12. Dracula. Dame Impala avec Dracula, c'est dans 5 minutes. Et puis on va continuer à se donner des médailles. On n'attend pas que les autres nous donnent des médailles pour s'en donner, sinon on n'en aura pas. Donc on se les donne nous-mêmes. Pour quelle raison vous pensez cette semaine avoir mérité une médaille? Qu'est-ce que vous avez fait qui mérite cette petite médaille? Eh bien vous nous appelez 0 870 42 48. Avant ça, c'est parti. Comme chaque jour, ce sont les bonnes nouvelles du jour qui reviennent, parce que dans le monde, il n'y a pas que des mauvaises nouvelles, il y a aussi des bonnes nouvelles, il y a aussi des belles histoires, et on vous les raconte tous les matins. Lorenza.
1: On dit qu'il y a certaines histoires d'amour qui sont écrites d'avance. Eh ben, c'est le cas pour Xu.
0: Xu?
1: Ouais, Xu, quand elle avait 10 ans, elle a fait une photo devant une énorme sculpture dans la ville de Qingdao en Chine, oui, qui était à 1500 km de chez elle.
0: Elle va là-bas, elle prend...
1: Elle va là-bas, c'est une énorme sculpture, une énorme toupie rouge magnifique, et elle fait une photo devant. Avec ses parents, quoi.
0: Ah d'accord, ok. Ils sont sur la voyage, photo, quoi, devant la statue. D'accord.
1: Ouais. Et 11 ans plus tard, elle se marie avec Ye. Et en regardant un vieil album, eh ben, ils se sont rendus compte que Ye était en arrière-plan, derrière Xu, sur cette photo-là. Dans
0: incroyable.
1: France.
0: C'est fou.
1: C'est pas fou, quand même.
0: C'est pas fou, ça.
2: Il la suivait depuis tant d'années.
1: Oh non.
0: Ça s'est fini en fait d'hiver horrible.
1: Oh non.
0: Nico, une bonne nouvelle.
2: Il y a de plus en plus d'écoles primaires au Danemark qui remplacent une partie des devoirs par du temps dehors.
1: Donc cool.
2: Ils demandent aux élèves de faire genre du bricolage, tu vois, de la cuisine, du jardinage. Et le résultat, c'est qu'il y a moins de stress et davantage de concentration en classe.
0: Mais du coup, il n'y a plus de devoirs.
2: Il y a moins de devoirs, ils en font quand même un petit peu, ils apprennent quand même des choses.
0: D'accord.
2: C'est compliqué. Mais ils leur font faire des trucs dehors un petit peu plus ludiques, quoi. Et apparemment, ça marche.
0: C'est pas mal.
1: Ouais, c'est ouf, c'est trop bien.
0: Tu utilises les enfants pour construire ta maison, non? C'est malin.
1: Bien joué.
0: J'ai une bonne nouvelle pour les lécheurs.
1: Pardon?
3: Les lécheurs.
0: Les lécheurs.
3: Mmh.
0: Est-ce que vous léchez l'opercule de vos yaourts?
1: Oui.
3: Ah ouais.
0: Lorenza, oui. Nico aussi.
2: Okay. Moi, j'en pars pas.
1: Pas gaspillé.
0: Florent, dans le producteur.
4: Ah non, ça m'écœure.
0: Eh bien, tu as tort.
1: Bah, tu peux la racler avec une petite cuillère.
0: Écoutez bien, une étude disait que le fer, en fait, ça pouvait être dangereux pour la santé parce que ça pouvait libérer des microparticules chimiques, blablabla.
1: Ouais.
0: Des toxicologues et des experts ont tenu à rétablir la vérité.
1: Ah !
0: Lécher l'opercule de vos yaourts ne représente pas un risque en tant que tel, c'est sans danger, quel que soit le matériau dont il est composé.
1: C'est voilà.
0: Bon, ça. Enfin, une bonne nouvelle pour les lécheurs de
1: Paris. Ouais. On va se faire plaisir, là.
0: Écoutez,
2: on va pouvoir se la péter. Hein.
0: 7h14, si vous voulez prendre votre petit déjeuner avec un yaourt, lécher, il n'y a aucun souci. Regardez-vous.
1: C'est bizarre.
0: Cette phrase est bizarre, sortie du contexte, effectivement. On revient tout de suite. On revient avec Tame Impala et Dracula. A tout de suite.
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1: Oui, un jour peut-être. Mais enfin, c'est pas la première qui me le demande. Enfin, tu vois, c'est... Vous savez combien il y en a des gens qui me demandent de faire des duos de musique?
2: Une?
3: Non.
1: Zéro. C'est son anniversaire aujourd'hui à Camilou.
2: Ah.
1: Elle a 34 ans.
2: Allez.
1: Il est 7h18, t'aimes une pâle avec Jenny, c'est Dracula. Et puis juste après, on va continuer à se donner des médailles, parce qu'on attend pas que les autres nous en donnent des médailles. On se les auto-donne, on se les donne nous-mêmes. Et elles arrivent pour vous dans 3 minutes. Merci d'être là, c'est Manu sur Énergie.

0: avec nous, on va écouter Alex Swan avec Fever Dream. On va jouer tout à l'heure au meilleur jeu radio du monde, le jeu des 5 mots. On va vous offrir le MacBook que tout le monde aime, que tout le monde veut aussi.
1: Ah, le nouveau là.
0: Le MacBook Neo, il est stylé.
1: Là.
0: Et ben on va vous l'offrir tout à l'heure. Avant ça, on se donne des médailles.
1: Oui.
0: On est vendredi, toute la semaine c'est plutôt bien passé. Et peut-être qu'elle s'est extrêmement bien passée pour vous. Peut-être que vous avez fait quelque chose de trop stylé et vous dites, je mérite une médaille pour ça. 0-870-42-48. Pour quelle raison vous méritez une médaille ? Lorenza, tu mérites une médaille ?
1: Oui, je mérite une médaille parce que j'ai nettoyé mes pinceaux de maquillage pour les yeux. Alors, j'ai pas encore nettoyé le reste, mais toutes celles qui étaient les petites brosses, tous les trucs pour mes yeux, c'est nettoyé.
0: Et on mérite une médaille pour ça ?
1: Bah vraiment, c'est très chiant et long.
0: Ah bon ?
1: Et
0: tu les passes pas à l'eau ?
1: Bah non, enfin vraiment.
0: Je me rends pas compte.
1: Ah bah vraiment, c'est pas bien parce qu'il y a beaucoup de microbes et de bactéries qui se forment, mais il faut le faire quoi.
0: D'accord.
1: Et j'ai droit à une médaille. Je sais que ça peut paraître con, mais c'est très chiant à faire. On n'y pense pas, on a la flemme en fait.
0: Moi j'aurais dit plutôt que la discussion là-dessus était chiante, mais en même temps je peux pas juger parce que je m'y rends
1: mais
0: pas
1: voilà,
0: compte.
1: Mais voilà, mais tu n'utilises pas de.
0: Pinceau,
1: tu mets pas de fard à paupières quoi.
0: Non, très rarement.
1: Pas encore.
0: Vraiment, c'est,
1: je vais peut-être réussir à te convaincre.
0: Franchement, à part pour Halloween, c'est extrêmement rare.
1: Eh ben, c'est très chiant et voilà, je l'ai fait.
0: Eh ben écoute, si tu l'as fait, apparemment c'est très important pour toi. Tu mérites ta médaille. On a Élodie qui est là. Bonjour Élodie.
2: Bonjour Manu, bonjour les Wanwan.
0: Bienvenue sur Énergie Elodie, pour quelle raison tu mérites une médaille ?
2: Moi je mérite une médaille parce que j'ai enfin fait le tri dans tous mes placards que je devais faire depuis au moins 5 ans.
0: Oh wow ! Et qu'est-ce que tu fais avec les vêtements que tu gardes pas ?
2: Eh ben j'ai fait un vide-grenier ce week-end et ce qui me reste, je vais donner aux associations.
0: Allez,
1: oh, c'est bien, double médaille.
3: La doublette.
0: Alors, bravo, exactement, double médaille. T'as l'or, l'argent et le bronze. Allez,
1: ouais,
0: cadeau, ça fait 3 médailles pour toi. Bravo Élodie, on t'embrasse.
2: Merci.
0: On te souhaite un très beau week-end.
2: Merci, vous aussi.
0: Vous pensez avoir mérité une médaille dans l'équipe, Nico ?
3: Moi, c'était l'anniversaire de ma maman mardi.
1: Oh !
3: Et on lui a acheté une jolie montre avec mon frère et ma sœur. Et j'ai fait livrer des fleurs en plus de ma part.
1: Bah, c'était sûr. Hein.
0: Mais il fait toujours ça.
1: Mais oui, il va être le fils préféré.
0: Mais tout le temps.
3: La médaille.
0: Toujours.
1: Quoi qu'il arrive, le meilleur.
0: Toujours, c'est le petit cadeau en plus de Nico.
1: Le petit faillot.
3: Dit, ça me touche beaucoup, mon fils. En plus, c'est les pivoines, c'est ses fleurs préférées.
1: Ah, ben voilà, voilà.
3: C'est la saison des pivoines.
1: À chaque fois qu'il rajoute.
0: Toujours, les petits trucs en plus. C'est moi.
3: Et comme j'habite à côté d'elle, j'ai bu un verre avec elle le soir, évidemment. Parce que mon frère et ma soeur peuvent pas faire et ils habitent trop loin.
1: Ah, ben voilà. Bien joué.
0: Alors qu'il déteste sa mère, en fait. Pour quelle raison vous pensez avoir mérité une médaille ? Marine est là, bonjour Marine.
4: Bonjour Manu, bonjour les mamans.
0: Merci d'être là avec nous ce matin Marine. Qu'est-ce que t'as fait où tu te dis « j'ai mérité une médaille cette semaine ».
4: Je mérite une médaille parce que j'ai enfin fini avec les bruits de chaises. J'ai enfin mis des papins en feu toutes les chaises.
1: Ça glisse là.
0: Les petits trucs sous les pieds des chaises
1: les
0: pour pas qu'ils fassent de bruit, c'est ça ?
4: Oui, ça grince plus.
0: Mais bravo.
1: Ok.
0: Écoute, tu sais quoi ? Il y a des chercheurs qui trouvent des vaccins et il y a Marine qui met des patins. Eh ben, tu mérites ta médaille toi aussi, Marine. Il n'y a pas de raison.
4: Merci.
0: Je t'en prie. En fait, je donne cette médaille parce que j'ai l'impression qu'elle en a vraiment besoin.
1: Oui, elle est.
0: C'est Marine, vous savez quoi ? Elle a besoin de plus d'amour que les autres.
1: Voilà. On t'aime, Marine.
0: Mais bien sûr, on t'aime fort, Marine.
4: Moi aussi, je vous aime.
0: Mais gros bisous à toi et tous tes patins sur tes chaises.
4: Merci, gros bisous, je vous aime.
0: Gros bisous, nous aussi, on t'aime. Et passe un très bon week-end. On revient tout de suite. Avec Alex Swan. Et on va jouer au jeu des 5 mots. Il y a le MacBook Neo qui arrive pour vous. Le MacBook Neo, c'est le dernier MacBook d'Apple. Et il est pour vous. 0-870-42-48. A tout de suite.
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0: 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C'est nous, il est 7h30, on va écouter Alex Warren, il y aura aussi M. Pokora et puis on va vous offrir un MacBook Neo. On joue au meilleur jeu radio du monde, c'est le jeu des 5 mots. Dans une petite dizaine de minutes, tout de suite les infos.
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1: Bonjour Manu, bonjour à tous. Aucun souci, on va profiter d'un beau week-end bien ensoleillé sur l'ensemble de la France. C'est l'été avant l'heure. Les températures grimpent, aucun nuage en vue, du grand soleil, de la chaleur. Ça nous donne donc ce matin déjà de 21 à 28 degrés du nord au sud. Et cet après-midi, on aura 21 à Fréjus, 25 à Brest et à Montpellier, comptez 26 à Chaumont, 27 à Aurillac. Il fera 31 à Niort, jusqu'à 32 à Albi, avec des ressentis encore plus élevés. Et avec cette météo, ce sera donc très chargé sur la route pour ce long week-end de la Pentecôte qui se profile. On a de l'orange au niveau national ce vendredi, si possible éviter les départs après 17h. Et les plages, on a un petit avant-goût donc de l'été avec du monde également depuis hier un petit peu partout au bord de l'eau. C'était la grosse affluence en Bretagne notamment hier. Attention, une alerte aux baïnes, ces vagues dangereuses qui vous emmènent vers le large étaient mises pour le littoral du sud-ouest. Il faut rester très prudent. Ça devient compliqué, les taxis, les pêcheurs, les agriculteurs, certaines professions sont particulièrement touchées par la hausse des prix du carburant. Hier, le gouvernement leur a donc octroyé un coup de pouce supplémentaire pour réussir à passer la période. Grande nouveauté également, les aides à domicile et les fonctionnaires bénéficient désormais d'une petite rallonge sur leurs frais kilométriques. Enfin, la prime de 50 euros réservée aux gros rouleurs sous condition de ressources sera doublée. L'IA encore et toujours derrière tout ça. Les fraudes aux examens ont augmenté de 30% l'an dernier. Suffisamment pour faire bouger le ministère de l'Éducation qui promet plus de surveillance lors du bac en juin. Il y a aussi une réflexion entamée sur l'installation de détecteurs de smartphones dans les salles d'examen. Nice-Lens, c'est l'affiche de la finale de la Coupe de France de foot ce soir à Saint-Denis. Ça commence à 21h. Demain, en rugby, on aura une autre finale, celle de la Champions Cup à Bilbao, en Espagne. Bordeaux Bègles, tenant du titre, affronte les Irlandais du Leinster. Pierre Demar, Oriane, Jack et Carla, Léman seront tous là, Marine aussi, pour le Energy Music Tour à Montélimar demain. L'ancienne gagnante de la Star Academy sera sur scène. Elle se dévoile aussi côté coulisses dans un mini-documentaire sur YouTube. Une équipe l'a suivie au plus près entre joie et doute pendant la préparation de ses premiers concerts l'an passé.
2: J'aime bien dire que ma vie, elle a changé, mais que moi, j'ai pas changé parce que je suis toujours quand même la même personne avec les mêmes doutes, les mêmes questions. C'est un truc que je leur ai dit dès le départ, parce que moi, ça m'arrive souvent en plus. Qu'est-ce qu'on fait si jamais je me mets à pleurer, si jamais des fois il y a des trucs négatifs et tout? Et j'ai dit, bah tant pis, en fait, on continue à filmer, on coupe pas. Pourquoi montrer aux gens que ce qui est beau et pas leur montrer mes moments de doute qui font aussi partie de moi? Tout n'est pas parfait comme on peut souvent le voir sur les réseaux. C'est important de montrer aussi qu'on a tous le droit des fois d'avoir des jours sans, quoi. Bon, après, il y a des choses qu'on a dû supprimer parce que, en fait, ça dure que 20 minutes. Mais oui, on a voulu garder quand même tous les moments de vie qui sont réels, quoi.
1: Voilà, interview signée Sébastien Loflecoq. Marine poursuit sa route, elle entame dans quelques jours une tournée des Zéniths avec Énergie. C'est la fin de ce flash. Bon réveil, bonne journée sur Énergie.

0: On est vendredi, il y a le week-end qui arrive, grand week-end, trois jours. On est le 22 mai aujourd'hui, on démarre cette journée ensemble. Jusqu'à 10h, on est en direct. On va écouter Alex Warren, Eurosiem Pokora, et on va vous offrir le MacBook Neo, le dernier MacBook que tout le monde veut.
1: Il est incroyable.
2: Il est pas mal.
0: Alors j'avoue.
1: Il est trop simple,
2: efficace.
1: Tout ce qu'on veut.
0: Ouais, c'est exactement ça. C'est petit, c'est bien, c'est joli. Il est.
1: Parfait, quoi.
0: Mais il est parfait.
1: Bah,
3: Ça s'entend qu'on en réclame un ou pas?
1: Offrez-nous un MacBook.
0: Là, on dit un sac, quoi.
1: Je sais pas.
0: Faut qu'on aille jouer sur notre radio. Le MacBook Neo, c'est nous qui vous l'offrons. Et c'est dans 5 minutes, on joue ensemble au meilleur jeu radio du monde. C'est le jeu des 5 mots. Vous nous appelez au 0870-42-48. On parlait du week-end. Un grand tournant dans ma vie ce week-end.
1: Pourquoi?
2: Qu'est-ce qui va se passer?
0: C'est ce week-end.
1: Les cochons.
0: Ce week-end, je pars en Normandie avec ma femme et ma fille. Ouais, on va jusqu'en Normandie pour aller récupérer les deux cochons nains qui vont venir.
1: Mais c'est combien de temps de route?
0: Genre 2h30.
1: Ah ouais, tu vas taper 2h30 avec les petits cochons dans le retour là?
0: Oui.
1: Non mais c'est ouf.
0: On va pas les mettre derrière la voiture.
1: Non mais c'est vrai, mais c'est juste que c'est fou quoi.
0: On parlera avec eux, on va faire connaissance.
1: C'est génial, ok.
0: Alors voilà.
1: Vous avez déjà les noms?
0: Ouais.
1: Tu peux les dire ou pas?
0: Je peux vous les dire parce qu'ils sont sûrs maintenant. J'ai l'impression de donner le nom de mon enfant.
1: Ouais, de ouf. C'est une fille ou un garçon?
0: Alors il y a une fille et un garçon.
1: Okay. Ah c'est bonheur ça.
0: Bah c'est pas mal. La fille ce sera Princesse.
1: Ok.
0: Et le garçon c'est Alphonse.
2: Ah oui.
3: Pourquoi
1: j'adore.
3: Alphonse?
0: Alors il y a une histoire pour Alphonse. Ouais. Parce qu'avant que ma fille naisse, on lui avait donné, on savait pas si c'était un garçon ou une fille, et on lui avait donné deux prénoms et on l'appelait comme ça dans le ventre.
1: Ok.
0: Avant le. Okay. Et donc et les deux prénoms c'était ça nous est marré, c'était Alphonse Lucette.
1: Ok.
3: Ah, ok.
0: C'est une fille et donc son troisième prénom c'est Lucette.
1: C'est génial.
0: Parce qu'on a dit, on t'appelait comme ça quand t'étais dans le ventre de maman, donc le troisième prénom c'est Lucette. Elle l'aime pas trop.
1: Étonnant.
0: Ça nous fait rire que lui. qu'est-ce qu'on fait d'Alphonse du coup?
1: Ce sera pour le cochon.
0: Et puis là on s'est dit, mais Alphonse, ça lui va tellement bien ce petit cochon.
1: Et pourquoi vous avez pas donné Lucette à la fille?
0: Parce que je sais plus qui est dit à Princesse et voilà.
1: J'ai
0: un peu négocié pour le Alphonse donc j'ai lâché sur l'autre.
1: Ah oui,
3: d'accord.
1: Ok. Tu vois. Mais t'as bien raison, Alphonse c'était stylé.
0: Et puis
1: en
0: Lucette,
1: vrai.
0: Ça aurait été quand même compliqué de donner un nom, le même nom que le troisième prénom de ma fille.
1: Oui, c'est vrai que ça fait un peu bizarre. Oui.
3: Les deux se tournent quand tu les appelles, c'est compliqué.
0: Donc voilà, sachez que sur mon compte Instagram Manu officiel, ce week-end il y aura du cochon.
3: Ah, ça va inonder le cochon. Influenceur cochon.
1: Ah ouais. C'est ouf.
0: Ah, mais tu sais, les cochons, sans déconner, je pense que ça peut faire plus de vues que tout ce qu'on fait.
1: Mais bien sûr.
3: C'est ouf.
1: Non, mais en plus, c'est hyper intelligent, c'est hyper mignon. Enfin,
3: c'est George Clooney qui promenait le chien au parc.
1: Ouais.
0: Oh putain.
1: En laisse.
3: Faut que tu le fasses.
0: Oh là là. Ah non, pas de laisse.
1: En poussette.
0: Comme ça. Non, simplement comme ça.
1: Ah oui, vous suivons.
0: Et au resto avec nous, à table.
1: Ah oui,
3: le bordel.
0: Écoutez, vous pourrez suivre tout ça sur mes réseaux sociaux, c'est Manu officiel. Alex Warren tout de suite, avec Fever Dream. Juste après, on vous offre un MacBook Neo, le dernier MacBook d'Apple pour vous. Bienvenue sur Énergie.

0: Il est 7h40. Alors je voudrais que tu parles. On va écouter M Pokora dans 3 minutes. Et avant ça, on a un MacBook Neo pour vous. Il va peut-être aller chez Jordan. Qui l'attend, ce MacBook Neo? Il en a rêvé. Et il est là pour lui. Jordan, bonjour à toi.
1: Bonjour Manu, bonjour l'équipe.
0: C'est toi qui vas jouer avec nous ce matin au meilleur jeu radio du monde, le jeu des 5 mots, pour repartir avec ce MacBook Neo. Tu vas jouer ce matin, ça fait longtemps, avec Aurélie, notre standardiste.
2: Allez.
0: Ah, attention, vous allez jouer ensemble, je vous rappelle les règles. Aurélie va sortir du studio et quand elle sera dehors, je vais te donner 5 mots. Après chaque mot, tu me donnes le premier qui te vient en tête. Ensuite, Aurélie revient. Je fais la même chose avec elle. Et dès que vous avez un mot en commun dans vos réponses, eh ben c'est gagné. À toi le MacBook Neo, d'accord?
1: Ok, ça va, on y va.
0: C'est bonne chance à toi, Jordan, on reste concentré, c'est parti, c'est le jeu des 5 mots. Compréhension.
1: Réflexion.
0: Bison.
1: Pardon? Je n'ai pas compris.
0: Bison.
1: Bison, animal.
0: Radar.
1: Amande.
0: Numéro.
1: Téléphone.
0: Barbecue.
1: Viande.
0: Il y avait de la concentration.
2: Ouais,
0: on sentait.
2: J'ai deux mots sur les 5 en commun avec lui.
0: Oui, mais alors tu ne joues pas.
2: Oui, je sais, mais c'était juste pour dire que je pense qu'il est pas mal, quoi.
0: On va faire revenir Aurélie maintenant. Il faut un mot en commun pour gagner. Juste un suffit. Attention, Aurélie du standard est là et elle est de retour. Allez. C'est parti, Aurélie, on joue au jeu des 5 mots. Compréhension.
3: Réflexion.
0: Réflexion, c'est gagné.
3: Allez.
0: Hop là. Et voilà. Alors, attention, on continue parce qu'il reste 4 mots.
3: Ok.
0: Pour le plaisir. Bison.
3: Taureau.
0: Animal.
3: Ok.
0: Radar.
3: Autoroute.
0: Amande. Numéro.
3: Téléphone.
0: Bien sûr, ça fait 2 mots. Et enfin, barbecue.
3: Merguez.
0: Viande. On était dans le même délire, mais on n'était pas loin. Jordan, 2 mots en commun, 1 suffit pour gagner. Le MacBook Neo, il est pour toi, le dernier MacBook d'Apple que tout le monde veut. C'est toi qui l'as.
1: Oh, punaise, trop génial. Merci Aurélie. C'est une chef.
0: On a l'impression que tu sais quoi ? On a l'impression qu'elle lui a fait un sandwich salade tomate au beurre. C'est pour plaisir. Merci chef. Belle journée à toi Jordan, bon week-end.
1: Merci beaucoup. Belle journée, bon week-end.
0: Ciao. Le jeu des 5 mots, c'est toujours les jours des beaux cadeaux et il reviendra évidemment mardi parce que lundi c'est férié. M Pokora quand même sur Énergie. Merci d'être avec nous. Alors

0: Il est 7h45. Bienvenue sur Énergie, on va écouter Gims. Il y aura aussi Salto Hugel. On est bien, on est avec vous, on est là. Il y a un grand week-end qui arrive, franchement, qui mieux que nous, personne.
1: Voilà, ah ouais, on est bien là.
0: On passe sur un petit tour du studio. Qu'est-ce que vous avez envie de partager avec nous ce matin, Nico?
2: J'ai vu un post Insta qui disait que le meilleur endroit du monde, c'était la douche.
0: Le meilleur endroit du monde?
2: Ouais, apparemment c'est...
0: Je m'attendais plutôt à un endroit genre incroyable dans un pays de dingue.
2: Le gars justifie le truc en disant bah, la douche, t'as chaud, tu peux chanter aussi fort que tu veux, tu réfléchis au sens de la vie et surtout, personne te saoule.
0: Ah oui, d'accord.
1: Ah, c'est donc, pas faux.
0: C'est pas un endroit magique, c'est un endroit c'est pour auquel toi. Tout le monde peut accéder.
2: Exactement.
0: Et qui est le meilleur endroit du monde.
2: C'est ça.
0: C'est pas mal.
2: C'est tranquille.
1: Ouais, c'est vrai.
0: La douche, ouais. Je me demande si je dirais pas les toilettes, moi.
1: Ah bon?
2: Ouais. Ah ouais, c'est vrai que toi t'aimes bien y aller, ouais.
1: Ah mon enfer!
2: Quand tu veux être seul, sur ton téléphone.
0: Bah c'est exactement ça. T'es seul, ouais. T'es tranquille. Si quelqu'un te parle, tu fais. Je suis aux toilettes!
1: Ouais, c'est vrai, mais.
2: Oui, t'as l'excuse, quoi.
1: Pour moi, c'est juste l'endroit où tu fais tes besoins et puis hop, tu pars, quoi.
0: Ah non, moi c'est vraiment. C'est entre ma chambre et les toilettes, vraiment.
2: Bah, les toilettes sont mieux aménagées que ta chambre.
0: Je suis tranquille, tu vois.
1: Ouais.
0: Voilà, il manque peut-être juste un Mac. Si j'avais un Mac dans les toilettes, là je serais vraiment.
1: Je sais pas, ça me dég.
0: Ah?
1: Ouais, moi c'est mon lit.
0: J'allais dire viens, mais non en fait.
1: Non, bah non. Moi c'est mon lit. Pas.
0: Le meilleur endroit pour toi, bah, c'est ton lit.
1: En fait, comme je suis en coloc, le moment où je suis toute seule, tranquille et tout, c'est dans mon lit et c'est mon cocon. J'ai l'impression qu'il peut rien m'arriver dans mon lit.
0: Ah,
2: ouais.
0: D'accord.
2: Ah ouais.
1: Même quand, par exemple, j'éteins la lumière et que je cours très vite parce que j'ai peur qu'on m'attrape, eh ben, dès que je suis dans mon lit, c'est l'immunité, tu vois. Genre,
2: c'est la sécurité.
1: Je suis protégé, quoi.
0: Ouais, c'est bien connu, oui, bien sûr. Il peut jamais rien arriver quand on est
1: dans
0: un
1: lit. Non, jamais.
0: Ouais. Ben, moi, aux toilettes, j'ai un verrou. Hey.
1: C'est vrai.
0: Quel est le meilleur endroit pour être tranquille? Votre meilleur endroit à vous, c'est Florent, notre producteur.
3: Ouais, ça fait un peu personne âgée, mais en forêt, pour faire une balade avec mon chien. Eh oui, les
1: ça
3: mains
1: fait
3: dans le dos.
1: Killer surtout.
0: Bah non, le nombre de gens qui se baladent en forêt, c'est pas les serial killers tous. Ah ouais, peut-être.
2: Ils sont tous là.
0: Combien les balades en forêt?
3: Bah avec le chien, toi, les mains dans le dos, tu.
0: Oh, les mains dans le dos.
3: Ouais, ouais,
0: ah oui.
3: Ouais, tu respires la nature, tu vois, tu fais. Ah, je suis calme là.
1: Ah ouais.
3: Ah, c'est j'ai 75 ans.
1: Ah ouais, ouais.
0: Les mains dans le dos, ça trahit la personne âgée quand même.
3: Ouais.
0: Hein. Ouais. C'est marrant ce truc, ce réflexe qu'on a de marcher les mains dans le dos.
1: Ah, c'est vous qui l'avez, hein, parce que moi
3: soulage.
1: Pas encore.
0: C'est pour ça que je suis aux toilettes, je peux pas mettre les mains dans le dos. Voilà. On a Aurore qui est avec nous ce matin. Bonjour Aurore.
4: Salut les ouin-ouin.
0: Bienvenue sur Énergie Aurore, tu nous appelles d'où?
4: Alors moi j'habite Brut-Saint-Amand dans le Nord.
0: D'accord, t'es dans le Nord. Et qu'est-ce que t'as prévu de faire?
4: Il fait du soleil.
0: Mais il fait du soleil partout en France.
1: Signaler, hein, ouais.
0: Alors évidemment, bien sûr, profite-en. Qu'est-ce que t'as prévu de faire ce week-end, Aurore?
4: Alors je travaille pas, donc je suis trop heureuse. On a un week-end de 4 jours là en famille, donc on va se balader. Il y a la fête foraine. On a prévu une journée à la mer, donc ça va être.
0: Ça fait un week-end en famille. Tu vois, ça fait trop de trucs pour moi. Ce genre de week-end, moi, ça me tend. Quand il y a la fête foraine, on va aller à la mer, on est en famille, c'est angoisse. Il me faut un truc par week-end, moi.
1: Ah, moi, j'adore, adoptez-moi.
2: Si c'est gratos.
0: Bon, ben, Aurore, il y a quelqu'un qui veut aller à la fête foraine avec vous.
1: On va aller à la mer.
0: Quel est l'endroit où t'aimes bien être zen, Aurore? L'endroit où tu te dis, là, je suis calme.
4: Alors, moi, c'est les bibliothèques. Je suis entourée de livres. C'est calme. Tout le monde parle en ASMR et je suis trop bien.
0: C'est vrai que ce truc dans la bibliothèque, c'est spécial quand même.
2: Ça m'angoisse, moi.
0: T'entends que les.
1: Ou alors t'entends.
0: Chut. Ça, c'est la dame du CDI.
1: Ah, ça.
0: C'est le nom qui est marqué sur la fiche de paye.
1: Oui. Dame du CDI.
0: Qui fait. Et pourquoi tu vas dans les bibliothèques?
4: Pour me retrouver. C'est mon instant à moi, en fait. C'est mon moment. Où je suis seule, je suis au calme et c'est vraiment un moment rien qu'à moi où je me retrouve et je suis trop bien dans une bibliothèque.
2: T'as vu qu'elle dit pas qu'elle lit, hein. Juste elle y va pour se retrouver.
0: Mais sinon tu vas dans un train et t'es tranquille.
3: Tu peux sentir
4: l'ambiance
3: des livres aussi.
4: Qui me plaît. C'est l'ambiance qui me plaît. Je lis, je m'installe, tout est bien rangé, tout est bien installé et j'adore cette ambiance.
1: Okay.
0: Excuse-moi, mais je peux dire exactement la même chose avec les toilettes hein, depuis le début.
2: C'est vrai.
0: Et en plus, j'ai pas l'angoisse des livres. Donc vraiment, on t'embrasse, Aurore. Merci beaucoup de nous avoir appelés.
4: Moi aussi, des bisous.
0: Gros bisous. Il est 7h49. Hugues et Salto, c'est une nouveauté énergie. Ça s'appelle Jamaïcane et c'est

0: Excusez-moi. C'est pas Hugel, c'est Hugel.
1: Ouais, ah, on dit Hugel.
0: Ouais, on dit Hugel. Ok. Pardon, parce que Lorenza m'a dit on dit Hugel.
2: Oui.
0: Eh ben, je suis désolé, mais je le connais pas. Ça se trouve, c'est quand
2: c'est
0: il quand il dit Manu, il m'appelle Manu, tu vois.
2: Et ben, c'est mignon, Manu.
0: Bah oui, bah il y a des gens, ils m'appellent Manu.
2: Manu et Hugel.
0: Eh ben, je les reprends pas. Voici Hugel. Huguette, même. Je

0: va écouter Gims, Baby Rexha aussi. À 8h05, on va doubler votre salaire pour la deuxième fois de la matinée. 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Hier, un record a été battu au Mont Everest.
1: Ok.
0: 274 grimpeurs ont affronté la montagne en une seule journée.
1: Waouh.
0: Un jour pour monter l'Everest.
1: C'est énorme. Ouais.
0: Moi,
1: bah, bravo.
0: Moi j'ai été acheter du basilic sinon hier.
1: Bravo,
0: petit champion. Alors, pas besoin d'aller au Mont Everest pour faire des trucs de dingue. Je sais pas si vous êtes au courant, il y a plein de fuites de données en ce moment. Tous les jours, on apprend qu'il y a des fuites de données, une société, machin, attention. Bon, McDo a été victime d'une fuite de données aussi.
1: Ah merde.
0: Je rigole un peu parce que je trouve ça drôle. Mais en fait, c'est une fuite de données qui a permis à des pirates d'accéder à des comptes fidélité de clients.
1: Donc c'est juste pour avoir des...
0: Et ben, en fait, les fraudeurs auraient utilisé les points fidélité dérobés pour obtenir des réductions sur leurs commandes.
2: C'est exactement ce que j'ai eu, moi.
1: Quoi ?
2: Je me suis fait un McDo le week-end dernier avec ma fille et effectivement, je n'ai pas pu utiliser ma carte. Ils m'ont dit, on a supprimé votre carte parce qu'il y a eu des fuites de données. J'avais 199 points dessus. J'avais un Happy Meal gratos. Je suis dégoûté.
0: Oh putain, c'est dur.
1: Ils ont dû se régaler. avec
0: toi, quelque part dans le monde, il y a un fraudeur qui a bouffé ton Happy Meal, putain.
2: J'étais triste.
0: C'est bon, ça fait piratage mignon, en fait, cette histoire. Qu'est-ce qu'on a d'autre dans les infos? On en avait parlé il y a quelques jours. Il y avait un tronçon de l'escalier de la Tour Eiffel qui était vendu aux enchères.
1: Oui, je trouve ça génial.
0: Il a été vendu.
1: Alors
0: 14 marches d'escalier de la Tour Eiffel, 2,75 m de haut. Il a été adjugé pour 450 160 euros.
2: Wow. Trop, c'est trop.
0: Par un collectionneur français. Bah, alors, le seul truc, c'est un collectionneur de quoi?
1: De choses de France, de, je sais pas, de monuments historiques. C'est, en vrai, moi, je trouve ça très stylé.
0: Collectionneur de bouts de monuments historiques, peut-être.
1: C'est génial. Moi, je trouve ça hyper stylé en déco, ouais.
0: Ah, putain,
1: bon, après, j'ai pas 450 000 boules, mais.

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0: Pour la deuxième fois de la matinée, si vous avez envoyé salaire par SMS au 7-10-12, c'est peut-être votre téléphone qui va sonner. On va écouter Gim sur aussi Bébé Rexa et tout de suite les infos.
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2: Bonjour Manu, bonjour à tous. Aucun besoin de regarder la carte, on sait déjà qu'il fera beau tout le week-end sur la France, lundi de Pentecôte inclus, sur la totalité des régions, donc on annonce une météo estivale. Aucun nuage à l'horizon, que du soleil, des températures très chaudes. Ce matin, il fait déjà de 21 à 28 degrés du nord au sud. Cet après-midi, on aura jusqu'à 27 à Cherbourg, 28 à Dijon, 30 à Rennes, 32 à Albi, mais seulement 21 petits degrés à Toulon, sur les ports de Méditerranée. Attendu au tournant, le Premier ministre a dévoilé hier ses nouvelles mesures pour les Français les plus touchés par la hausse du prix de l'essence. L'aide réservée aux gros rouleurs passera de 50 à 100 euros. Les entreprises pourront aussi doubler l'indemnité carburant qu'ils ont le choix de débloquer ou non pour leurs employés. Les pêcheurs, les taxis, mais aussi maintenant les aides à domicile et les fonctionnaires ont droit à un coup de pouce également. Une chose est sûre, vous serez très nombreux sur les routes ce week-end, avec donc le lundi de Pentecôte. Dans la plupart des entreprises, certaines ont conservé la journée de solidarité pour les personnes âgées. C'est rouge ce vendredi dans le sens des départs. De gros bouchons attendus sur les grands axes cet après-midi et ce soir. Demain, ce sera moins chargé, mais quand même orange, principalement dans l'est de la France. C'est porte ouverte, la nuit des musées au programme demain soir dans tout le pays, mais aussi en Europe. L'occasion d'aller visiter des lieux souvent emblématiques, la plupart du temps gratuitement. Vous avez le programme très complet près de chez vous avec une carte interactive sur le site du ministère de la Culture. Ce week-end, c'est aussi le lancement des Journées nationales de la Croix-Rouge. Vous allez sûrement croiser des bénévoles avec leurs gilets rouges et leurs tirelires métalliques. Un don de 4 euros, c'est un repas complet pour une personne qui ne mange pas à sa faim. Vous pouvez évidemment faire un geste toute l'année et donc ce matin sur le site officiel de la Croix-Rouge. Deux clubs, deux régions, deux trajectoires opposées. Lens affronte Nice ce soir en finale de la Coupe de France de foot au Stade de France. D'un côté, les Lensois, représentants du Nord, qui viennent de conclure leur saison de championnat à la deuxième place. De l'autre, les Niçois qui portent les couleurs de la Côte d'Azur, les yeux rivés également sur leur barrage contre Saint-Etienne dans quelques jours pour ne pas descendre en Ligue 2. C'est à suivre, cette affiche donc de la Coupe de France dès 21h. Il faut se dire au revoir. La sixième saison de la série Emily in Paris sera la dernière. Lily Collins, l'actrice principale, l'a annoncé elle-même sur ses réseaux hier. Le tournage est débuté en Grèce avec des photos dévoilées par Netflix. On table sur une diffusion à la fin de l'année, sans confirmation tout de même de la plateforme pour le moment. Et puis en pleine tournée de la Starac, Ambre, la gagnante de la dernière édition, bosse en parallèle sur ses projets perso. Elle a teasé hier son premier single sur Instagram qui s'annonce très orageux. Je vous laisse aller voir la vidéo. Pas de date ni de titre pour l'instant. Il est 8h02, c'est la fin de ce flash, on est vendredi le 22 mai. À cette heure-ci, vous retrouvez évidemment Manu et tous ses ouin-ouin sur Énergie. Rendez-vous dans une petite demi-heure à 8h30 pour la suite de l'actu. Bonne journée, bonne fin de semaine.

0: 8h02, c'est vendredi, c'est le 22 mai aujourd'hui, c'est un grand week-end qui arrive, et c'est un grand week-end avec du soleil partout. Il va y avoir du soleil partout, il va y avoir des températures, et oui, et dimanche, les gens diront, non mais c'est insupportable cette chaleur, alors qu'on l'a attendu pendant des mois, c'est comme ça.
1: Mais les gens sourient, hein.
0: Ah bah ça change.
1: Ça change le visage des gens, tout le monde est heureux là.
0: Mais le temps change.
1: Mais j'espère qu'il va pas partir le soleil. Reste tout le mois de juin. Allez.
0: Il a mis du temps à venir, je sais pas, on verra.
1: Allez, on croise les doigts.
0: Bon. Alors on va écouter Gims avec soleil justement. Bébé Rexha, New Religion, on va doubler votre salaire dans une minute. Et à propos du soleil, bon, j'ai un peu l'info que vous ne vouliez pas connaître.
1: Oh non.
0: Mais c'est important, parce qu'il va y avoir du soleil partout, faut mettre de la crème solaire.
1: Oui.
0: Selon un rapport américain, 3/4 des crèmes solaires seraient inefficaces.
1: C'est pas possible.
2: Pas possible, non.
0: 2200 crèmes ont été testées et seulement 500 ont été jugées efficaces.
1: Bah merde. Bah attends, ça coûte une blinde.
0: Bah ouais.
1: Alors, et comment on peut savoir lesquelles sont efficaces ou non?
0: Si tu meurs ou pas d'un cancer.
1: Ah super. Top top.
0: Je sais pas.
1: Shotgun, je fais pas le test parce que.
0: Non, je sais pas comment tu peux savoir. Faut...
1: Mais moi j'en mets tous les jours, mais ça se trouve en fait ça sert à rien quoi.
0: Ah, je te le confirme, ta peau est dégueulasse.
1: Allez. C'était sûr.
0: Je sais pas, faut peut-être aller en pharmacie. Tu vois, j'en sais rien. Je sais pas.
1: Ok. Bon,
0: top,
1: c'est horrible.
0: Voilà.
2: Ouais,
0: sinon, sinon vous restez chez vous, hein, tranquille.
1: Après, génial.
2: Oui, au pire.
0: Qu'est-ce qu'on va se faire chier à aller au soleil? Franchement, on est pas bien là, tranquille alors. Deux glaçons dans le slip, et puis voilà, on est bien. Allez, 8h04, on double votre salaire, c'est parti, parce que c'est le moment, allez.
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0: 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Tous les jours, on double votre salaire deux fois par jour. C'est à 7h05 et à 8h05. Et ça peut vous arriver parce que ça n'arrive pas qu'aux autres. Vous envoyez salaire par SMS au 7-10-12. Attention, pour la deuxième fois de la matinée. Le téléphone va sonner quelque part et c'est peut-être le vôtre. Allez.
4: Allô ?
0: Allô, bonjour, c'est Damien de Quimper dans le Finistère ?
4: Oui.
0: Damien, quel est le seul animateur radio qui loupe ton salaire ?
4: Incroyable, Manu sur Énergie.
0: C'est gagné. Il est content, Damien.
4: Voilà.
0: Aïe. Eh ben, tu peux être content. 1568 euros, c'est ton salaire. On va te le doubler. 3136 euros, voilà ton nouveau salaire, Damien.
4: Eh ben voilà, ben, je préfère.
0: Eh ben.
1: Tu m'étonnes.
0: On te le double. Ton salaire, tu es commercial VRP.
4: Ouais, c'est ça.
0: Alors, tu sais quoi ? J'entends tout le temps le mot VRP, mais je ne sais pas ce que ça veut dire. C'est un acronyme ?
4: Ouais, c'est. Bon, en gros, moi, je suis 100% à la commission, donc si je me lève pas pour aller bosser, ben, j'ai rien.
0: Mais VRP, ça veut dire quoi ? Le V, le R et le P ?
4: Ouf. Alors là.
0: Ah, tu sais pas,
4: Nicole. Oh, moi, je me suis pas fait chier. On m'a dit, j'ai vu le nom.
2: Je l'ai. J'ai vérifié sur Google.
0: Ah, c'est quoi alors?
2: C'est voyageur représentant placier.
0: D'accord. Ben voilà, sache que c'est ça que tu fais, Damien.
4: Très bien. Ben, je suis ravi.
0: Mais tu vends quoi?
4: Ben, moi, c'est plus sur alimentaire. Donc, je fais le tour des restos, des traiteurs, des bouchers, des boulangers, peu importe. Je vais voir directement les cuistots. Puis, ben, j'essaie de vendre ma cape, quoi.
0: D'accord, mais quand tu dis que t'es payé à la commission, c'est que t'as pas de salaire.
4: Ouais, c'est ça. En gros, il faut absolument...
0: Mais alors, le salaire que je te double, là, du coup, c'est quoi?
4: Bah, c'est les commissions du mois d'avant.
0: Ah, donc, en fait, ton salaire, c'est jamais le même chaque mois.
4: C'est ça.
0: Ok, et tu vends quoi comme produit?
4: Bah, ça peut être des produits surgelés, des produits frais, en fonction de la personne et de ce qu'il travaille. Moi, je dois adapter ma proposition. Il y a plus de 3000 références, donc évidemment, il y a le choix. Et puis je fais le tour, quoi. Donc, j'essaye de voir un peu et de sonder ce que les personnes peuvent avoir besoin. Et puis, je propose en fonction. Après, forcément, il y a un petit match de ping-pong qui se met en place par rapport au tarot, par rapport à mes concurrents.
0: Au tarot, oui, parce qu'il joue les cartes aussi. Dans les tarots, c'est les tarifs, c'est ça?
1: Ouais.
0: D'accord, il est à fond dans son truc. Hein. Commercial. Attends, je te fais un petit tarot avec une petite réduque. Alors, évidemment, bien sûr.
2: C'est ce qu'il fait.
0: Dans deux secondes, Damien, il va nous vendre une voiture, on va pas le voir venir. Alors, évidemment. Je te double ton salaire. 3136 euros pour toi, Damien. Bravo.
4: Génial. Trop bien. Trop content.
0: Belle journée à toi.
4: Super.
0: Ça peut vous arriver, vous aussi. Tous les matins, on double votre salaire. 7h05 et 8h05. Gims avec soleil. Aux

0: On est bien, on est avec vous, il fait beau partout en France, ça y est, on va avoir un bon gros week-end jusqu'à 10h. On est là avec vous, c'est Manu sur Énergie, on vous prend au téléphone dans une minute au 0870 42 48. Mais avant ça, une info allergie. Si vous avez parfois des crises d'allergie avec des démangeaisons, eh ben, l'Institut National de la Santé et de la Recherche Médicale a donné une solution pour les limiter.
1: Ah, ces démangeaisons. Génial. C'est facile, c'est quoi?
0: Faut manger du brocoli cru.
1: Oh. Oh, cru, non, moi j'adore cuit, mais cru c'est dégueu.
0: Ah ouais, mais cru, cuit, je sais. Je veux même pas savoir comment ça s'écrit brocoli, moi. Donc. Les nutriments du brocoli apparemment agissent sur la molécule qui augmente les réactions allergiques.
1: Oh, voilà. Ça va manger du broco.
0: C'est choisi entre la peste et le choléra quand même.
1: Oui.
0: C'est... on continue à parler des endroits où on aime bien être tranquille. Selon des chercheurs, Nico nous expliquait ça tout à l'heure, l'endroit en fait le plus zen chez soi ou dans la vie globalement, c'est la douche. Parce qu'on est bien, parce qu'il fait chaud, parce qu'on est détendu, parce qu'on pense à rien. Quel est pour vous l'endroit où vous êtes bien, où vous êtes tranquille? Séléna est avec nous. Bonjour Séléna.
2: Bonjour Manu, bonjour les wawins.
0: Sois la bienvenue parmi nous Séléna, on t'écoute. Où est ton endroit à toi?
2: Eh ben moi c'est la laverie. Je m'endors souvent parce que l'odeur du propre et le mouvement répétitif des machines, ça me détend. Et c'est un endroit où je suis trop tranquille.
0: Mais tu vas parfois dans une laverie si t'as rien à laver ou...
2: Je trouve toujours quelque chose à laver.
0: D'accord. Voilà. Donc en fait, je trouve. Laver quelque chose est un alibi pour rester là-bas et regarder la machine tourner, ça t'apaise.
2: Exactement. Le mieux, c'est les draps. Au moins, je suis sûre.
3: Ah oui, parce qu'elle a fait une étude dessus, c'est un exposé.
1: Bien sûr.
0: Oui, il y a un classement des choses qui reposent le plus dans une grande machine à laver.
3: Ah, les chaussettes, c'est pas après, ouf, mais alors les draps.
0: Après, dans les laveries, quand il y a les grandes machines, là.
1: C'est hypnotisant, moi, je trouve. C'est vrai que ça t'apaise, ça calme.
0: Il y a les machines de 20 kilos, quand même.
3: Elles sont énormes, et tu te poses toujours la question de tiens, est-ce que je rentrerai dedans?
1: Moi, j'ai déjà fait, je rentre dedans.
0: Ah bon?
1: Oui.
0: Faut faire gaffe, hein, quand même.
3: C'est dangereux.
1: Non, mais on m'a pas. À ne pas faire, mais on m'a pas fermé la porte.
3: Hein. Ouais, mais moi, je fais pas un programme court.
0: Imagine, tu rentres dedans au moment où il y a un mec qui a décidé de mettre quelqu'un dans une machine à laver. Ce qui est rare.
1: Excuse-moi.
0: Je prendrai pas le risque.
1: Ok.
0: Voilà, et ne le faites pas. C'est mon conseil du jour. Merci beaucoup, Séléna, de nous avoir appelés.
2: Merci, bonne journée.
0: Belle journée à toi. Il y a Maxime qui est là aussi. Bonjour, Maxime.
4: Salut, Manu. Salut, Wawa. Comment ça va?
0: Mais bien, on est heureux. Quel est pour toi le meilleur endroit du monde où t'es calme, t'es bien, t'es tranquille?
4: Moi, je vais à Leroy Merlin et je fais le tour des rayons pour regarder les nouveautés.
1: Ah, je comprends tellement.
3: Mais oui, c'est cool là-bas, il y a plein de trucs.
0: Et tu te sens méga bricoleur?
4: Bah ouais, parce que je peux voir tout ce qui me plaît, les nouveaux produits, ce qui peut me servir à la maison.
0: C'est quoi le truc où tu restes le plus longtemps?
4: Le rayon?
0: Ouais.
4: Rayon, bricolage, tous les outils, perceuse, brouette, pelle bêche.
0: Les brouettes aussi. Ah, ça, c'est marrant ça.
4: Les brouettes aussi, ouais.
0: Ah, il y a des nouveautés en brouettes?
4: Il y a. Bon, ça arrive, c'est plus rare.
1: Ouais, bah oui, tu m'étonnes.
0: Enfin, pas grand chose quoi.
1: Bah, c'est deux roues et un truc.
4: Non, c'est sûr.
0: Là, c'est une roue.
1: C'est une roue, une roue.
0: Ouais, c'est une roue. La brouette, c'est une roue.
1: Ah oui, c'est vrai. Oui.
0: Florent, notre producteur.
5: Le stand de découpe, il est pas mal aussi. Hein. Alors, tout au fond du magasin.
3: Ah oui, tu regardes les gens faire.
0: Quand t'es pote avec le mec de la découpe, c'est stylé aussi.
3: Ouais.
0: Et alors, c'est quoi? Quand il y a personne, en fait. Il y a souvent la queue à la découpe. Mais quand il y a personne, t'es là et tu peux prendre ton temps avec le mec et tu peux même lui dire, parce que je prépare un meuble de 2m50 sur 3m, et t'en fais des caisses. Genre, t'es le méga bricoleur du monde. Sauf que t'es pas le meilleur bricoleur du monde puisque tu vas demander à un mec de te scier une planche pour que. Merci Maxime de nous avoir appelé.
4: À tout à l'heure, radio.
0: Eh ben, à tout à l'heure. Il nous a dit à tout à l'heure.
1: Oui.
0: Ouais.
1: Alors, on n'a pas prévu de se faire le week-end ensemble, mais.
3: C'est le cousin de quelqu'un de l'équipe et on voit l'apéro à midi avec lui.
0: Parce que Maxime, il bosse à la cantine d'énergie.
1: C'est quoi le menu aujourd'hui?
3: On a plus d'auditeurs qui nous appellent. On a les mecs de la cantine.
1: Il revient plusieurs mais fois.
0: On se connaît, Maxime, ou. Allô? Il est parti.
3: Okay. Il est chez Leroy Merlin.
1: Oui, il va se calmer d'autre.
0: 8h23, Stromae avec Pomme et Coldplay, ma meilleure ennemie. Il m'a intrigué, putain.
1: Moi aussi.
3: Qui c'est?

0: 8h26, on revient dans 4 minutes avec les infos. Et juste après les infos, c'est le retour de la chanson de la réconciliation. Comme tous les vendredis, vous êtes fâché avec quelqu'un, quelqu'un n'est pas content après vous, et ben on va tenter de vous réconcilier en chanson. Vous nous appelez au 0870 42 48. À tout de suite.
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0: Tous les matins, 6h-10h, c'est Manu sur Énergie. 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On va tenter de vous réconcilier en chanson, grâce à la chanson de la réconciliation. Quelqu'un est fâché contre vous, quelqu'un n'est pas content, et ben vous nous appelez, vous nous expliquez cette histoire. 0 870 42 48 et on s'engage à vous rabibocher. J'aime le mot rabibocher. On va écouter Shakira, il y aura Taylor Swift et tout de suite les infos.
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3: Bonjour Manu, bonjour à tous. Aucun souci, on va pouvoir profiter d'un joli week-end prolongé grâce au lundi de Pentecôte. Aucun nuage ou presque dans le ciel. Le soleil a enfin pris le dessus. Ça va durer d'ailleurs puisque la chaleur va également s'imposer. Ce matin par exemple, il fait déjà de 22 à 28 degrés du nord au sud. Et cet après-midi, on aura 21 à Fréjus, 25 à Brest et à Montélimar. Il fera 26 à Chaumont, 27 à Aurillac, 31 à Niort, 32 pour les maxis à Albi. Et avec cette météo, ça s'annonce très chargé sur la route. C'est orange au niveau national ce vendredi. C'est possible d'éviter les départs après 17h. Du côté des plages, on a droit à un avant-goût de l'été. Beaucoup de monde également depuis hier un peu partout au bord de l'eau. Attention, une alerte aux baïnes. Ces vagues dangereuses qui vous emmènent vers le large étaient mises pour le littoral du sud-ouest tout le week-end. Il faut rester très prudent. L'essence encore est toujours au cœur de nos préoccupations ce matin. Avec une bonne nouvelle, pour une fois, le gouvernement a décidé d'ouvrir un petit peu les vannes en renforçant ses aides pour les secteurs les plus impactés par la hausse des tarifs à la pompe. Les pêcheurs, les taxis notamment sont concernés. Les aides à domicile, mais aussi les fonctionnaires auront droit également à un coup de pouce, c'est nouveau. Enfin, la prime de 50 euros réservée aux gros rouleurs sous condition de ressources sera doublée. Ça a toujours existé, mais avec l'arrivée de l'intelligence artificielle, la triche aux examens a pris une nouvelle dimension. Le ministre de l'Éducation promet donc plus de surveillance lors des épreuves du bac, après une augmentation des fraudes de 30% l'an dernier. Justement, il y aura aussi une réflexion en ce moment sur l'installation des détecteurs de smartphones dans les salles d'examen. Du foot ce soir, la finale de la Coupe de France. Nice affronte Lens à 21h. Ce sera au Stade de France. C'est plutôt déséquilibré sur le papier entre des Lensois qui sortent d'une grosse saison en Ligue 1 et des Niçois qui vont se battre en barrage pour ne pas descendre. Marine en tournée dans les élites de France avec Énergie, ça commence dans quelques jours. Elle se produira notamment à Paris le 4 juin. Et pour s'échauffer et retrouver des sensations sur scène, l'ancienne gagnante de la Star Academy sera déjà au Énergie Music Tour de Montélimar demain, entourée de quelques amis, Joseph Kamel et Pierre Demar notamment.
4: Pierre Demar, par exemple, c'est ma vie entière. Et puis Joseph Kamel aussi, c'est un pote. Joseph Kamel, on a fait un titre ensemble sur mon album qui s'appelle D'accord. Et puis aussi, je lui raconte beaucoup ma vie. On échange beaucoup par message, on s'appelle. Et Pierre, c'est pareil. Pierre, on parle de musique en ce moment. Donc c'est trop cool. Ouais, c'est l'occasion toujours de revoir des gens qu'on n'a pas le temps de voir autrement, quoi. Je crois que souvent, c'est après moi, après mon passage que je les croise ou avant. Ça dépend. Non, après moi, avant de monter sur scène, je suis un peu stressée. Donc j'aime bien pas être seule, mais respirer un peu, quoi. Après, ça va mieux, ouais.
3: Interview de Sébastien Lefecq. À l'affiche également Énergie Music Tour de Montélimar demain, Jack et Carla, Yaro, Esme ou encore Léman. Il est 8h35, c'est la fin de ce flash. Vous retrouvez Manu et tous ses ouin-ouin sur Énergie. Bon vendredi.

0: Jusqu'à 10h, on est là en direct, il fait beau partout en France, il y a un grand week-end qui arrive, bref, tout le monde est heureux, tout le monde est content. On va écouter Shakira, il y aura aussi Taylor Swift. Les sondages du matin, c'est dans 5 minutes, et c'est comme tous les vendredis à la même heure, le moment de vous réconcilier. Vous êtes fâché avec quelqu'un, quelqu'un n'est pas content après vous. Eh ben, comme tous les vendredis, on vous prend au téléphone, vous nous expliquez votre histoire, cette histoire de fâcherie, on n'est pas content. Et on s'engage à vous réconcilier grâce à une chanson qu'on chantera à la personne qui est fâchée contre vous.
1: Oui.
0: On a Adrien ce matin avec nous. Bonjour Adrien.
2: Bonjour Manu, bonjour tout le monde.
0: Sois le bienvenu sur Énergie Adrien. Qui est fâché contre toi?
2: Alors moi c'est mon meilleur ami, c'est Thomas.
0: Thomas, qu'est-ce qui s'est passé avec Thomas pour qu'il soit fâché, pour qu'il soit pas content?
2: Alors mardi j'ai fait une soirée mexicaine chez mon meilleur ami.
1: Trop cool déjà.
2: Sans faire exprès.
0: D'accord.
2: Voilà, et sans faire exprès, bah, tu vois, j'ai renversé le pot de guacamole sur sa nouvelle enceinte Bluetooth.
1: Oh là là.
2: Et j'ai beau essayer de l'avoir nettoyée, elle grésillait, et j'ai même proposé de le rembourser, mais je n'ai aucune nouvelle.
0: Alors, il y a beaucoup d'infos. D'abord, la première info qui me semble la plus importante, c'est que tu dis enceinte Bluetooth.
1: Oh, et j'ai pensé la même chose.
3: C'est vrai qu'il manque, il manque la fin du mot, mais...
1: Il n'y a pas le T, mais c'est pas grave.
0: Ah, c'est... Et le...
1: TH, hein.
0: Oui, bah, il faut savoir que Adrien, l'été, il va à la plat.
1: Oh mais on t'embête Adrien.
0: Donc, soirée mexicaine chez ton ami Thomas. Ça c'est sympa la soirée mexicaine.
1: Oui mais bon il a foutu la merde, il a renversé le caca.
0: Attendez, on est dans la soirée.
1: Okay.
0: Soirée mexicaine, on est étendu, tout le monde a son petit sombrero.
1: Ouais.
0: T'avais un sombrero Adrien?
2: Pardon?
0: Est-ce que t'avais un sombrero?
2: Non.
0: Oh putain c'est dommage, le sombrero c'est j'adore.
1: C'est pas une vraie soirée mexicaine.
3: Ah oui, ça met tout le monde d'accord.
0: En fait j'ai l'impression que ta soirée mexicaine c'est juste qu'il avait fait du guacamole quoi en fait.
1: Mais d'accord.
0: Apparemment, c'est ça.
1: Ouais. Okay.
0: Alors, on met de côté la soirée mexicaine et on revient donc à l'histoire. Tu as pris un pot de guacamole à un moment, tu le fais glisser malencontreusement sur l'enceinte Bluetooth.
2: C'est ça.
0: D'accord. Tu nettoies l'enceinte Bluetooth.
2: Oui.
0: Mais après le nettoyage, ça merdouille, ça grésille. Ça passe pas, c'est foutu.
2: Voilà, ça grésillait vraiment, quoi.
0: D'accord.
2: Et elle était toute neuve, hein.
0: Ah ouais, ça, c'est l'effet du guacamole. Hein.
3: Mmh. Ouais, ouais.
0: Et, si ça vous regardez bien, est-ce que vous avez déjà vu une enceinte Bluetooth au Mexique?
1: Eh ben non,
0: jamais.
1: C'est vrai. C'est pour ça.
0: Parce qu'ils renversent du guacamole dessus et les enceintes Bluetooth détestent le guacamole.
1: C'est bien connu.
0: Bien évidemment. Donc, tu qu'est-ce qui se passe quand tu voyais qu'elle est foutue?
2: Eh ben, j'ai tout de suite essayé de la nettoyer.
0: Oui, d'accord, mais après, quand tu vois vraiment qu'elle grésille et que c'est mort?
2: Eh ben, je vais tout simplement proposer de le rembourser ou de même lui en racheter une autre, quoi.
0: Oh, bon, c'est bien, ce qui est hyper sympa. Bah oui. Et alors?
2: Eh ben, il a simplement refusé, fin de soirée, et puis ben, j'ai plus de nouvelles, quoi.
1: Non, mais il faut quand même lui racheter, je pense.
0: Oui, d'accord, mais déjà, il faut d'abord qu'ils arrivent à parler.
1: Oui.
2: Oui, si je pourrais avoir des nouvelles, quoi.
0: Ce moment ne s'appelle pas « On rachète vos conneries hein. ».
1: Merde, ok.
0: Adrien, nous allons avoir maintenant, il est 8h38, allez, 10 minutes. 10 minutes pour tenter de vous réconcilier. Est-ce qu'il a une chanson qu'il adore? Ou est-ce que vous avez une chanson, comme tu m'as dit que c'est quand même ton meilleur pote, une chanson que vous connaissez tous les deux, qui vous rappelle d'un truc, un bon mood, quelque chose?
2: Oui, et c'est même la chanson donc Cosmo de Soprano, c'est quand j'ai fait tomber le pot, c'est celle qui passait.
1: Oula, c'est risqué ça.
0: Je sais pas si c'est une bonne idée.
3: Ça m'a rappelé des souvenirs.
2: Mais c'est vraiment une musique qu'on a en commun et qu'on adore, quoi.
0: Oui.
1: Ok.
0: Mais bon, plus trop maintenant. Mais
3: ou alors il faut chanter dessus, mais une version qui grésille. Tu vois.
0: Adrien, tu nous laisses 10 minutes pour que Florent, le producteur de l'émission, écrive des paroles sur Cosmo de Soprano, des paroles évidemment en rapport avec cette histoire, et qu'on va chanter à ton pote Thomas pour essayer de vous réconcilier. Dans 10 minutes, on va l'avoir au téléphone. D'accord, Adrien?
2: D'accord.
0: On va tout faire pour vous réconcilier.
1: Oui.
0: Le guacamole, ça doit rapprocher les gens, ça ne doit
1: ça
0: pas les éloigner.
1: Mais bien sûr.
0: Bien sûr, c'est l'effet sombrero qu'on appelle. Shakira tout de suite, juste après il y a les sondages du matin et on va vous réconcilier. Parce que c'est la garantie énergie, zéro fâcherie. Bienvenue parmi nous.

0: Il est 8h42 et on est là. On va écouter Taylor Swift et Shake It Off. On va tenter de réconcilier Adrien et son meilleur pote Thomas. Adrien nous a appelé. Il a renversé du guacamole sur l'enceinte Bluetooth de Thomas. Thomas lui fait la gueule.
1: Elle est foutue, ouais. L'enceinte.
0: Pas grave. Pas grave, on va pas défoncer une amitié pour une enceinte Bluetooth.
1: Bien sûr, je suis d'accord.
2: Surtout pas.
0: On va les réconcilier. On va tout faire pour les réconcilier en chanson grâce à la chanson de la réconciliation. C'est dans 5 minutes. Et avant ça, voici les sondages du matin. Nous sommes 40% à en avoir dans la cuisine et à ne jamais nous en servir. De quoi il s'agit, Lorenza ?
1: Un batteur électrique.
0: C'est pas un batteur électrique.
2: C'est une machine ?
0: Non. C'est pas une machine, c'est pas électrique, c'est pas électronique. Florent, okay. Le producteur ?
3: Un ouvre-huître.
0: Ouais, c'est dur à dire.
3: C'est facile à dire ça.
0: Un ouvre-huître.
3: Ouais,
0: en fait, c'est un couteau à huître.
3: Ouais, un couteau à huître. Ouais, je dis un ouvre-huître.
0: Ah, parce que je ne sais pas pourquoi, parce que ça
1: c'est
0: n'existe
1: génial.
0: Pas. Alors, ce n'est pas un couteau à huître.
1: Mais est-ce que ça se trouve dans le tiroir découvert ?
0: Ça peut se trouver dans le tiroir découvert.
1: Ok.
0: Ah, absolument. Nico ?
2: C'est en plastique ?
0: Ça peut être en plastique. Nous sommes 40% à en avoir dans la cuisine et pourtant on s'en sert jamais.
1: Mais c'est pour manger ?
0: Oui, c'est pour manger.
2: Et on l'a acheté ?
0: Et oui, je pense.
1: Ouais. Ah, je pense que je sais. Les baguettes ?
0: Les baguettes chinoises.
1: Ah oui.
0: Exactement.
1: Bah, moi, quand j'en reçois plus dans mes plats à emporter,
0: oui.
1: Je les mets au cas où de côté. Donc
0: exactement.
1: On a notre petit compartiment
0: bien
1: et toutes des baguettes.
0: Avec les sauces soja.
1: Oui,
0: bien sûr.
1: Qu'on n'utilise jamais.
0: Exactement.
1: Bien sûr. Mais au cas où,
0: si vous voulez venir à la maison week-end,
1: oui.
0: Avec plaisir, on se fait un repas de sauce soja à la baguette.
2: Donc vraiment,
0: on peut se régaler. Un homme sur deux vérifie ça tous les jours devant le miroir. Qu'est-ce qui vérifie un homme sur deux, Nico ?
2: Si ça pendouille pas trop dans le slip.
1: Quoi ?
2: Au niveau des.
0: Alors là, je m'attendais à tout, c'est pas ça.
1: Pardon,
2: t'as jamais vu ? Enfin, jamais regardé tes coucouilles, hein, pour dire le terme exact.
0: Attends, mais pour savoir si quoi ?
2: Bah, moi, parfois, je suis nu. Quoi ? Parfois, je suis nu devant mon miroir et je vois si ça pendouille plus que la veille, quoi. Tu sais, souvent, les hommes, il y a l'attraction.
0: Mais l'attraction, mais.
2: Bah, les coucouilles pendouillent plus qu'il y a 5 ans, par exemple, tu vois.
0: Ah bon ?
1: Bah ouais.
2: Plus tu vieillis, plus ça pendouille.
1: C'est vrai ?
0: Mais à un moment, ça va te taper dans le genou, mec.
2: J'ai un sac à. Effectivement, c'est un lasso. Non, mais
1: moi, je suis une. Enfin, je comprends pas. J'ai jamais entendu ça.
2: Ça pendouille pas énorme non plus, tu vois. C'est pas un clocher,
0: non, mais,
2: le truc.
0: Non, mais pour que tu t'en aperçoives.
2: Ouais.
0: Juste en regardant le miroir, c'est qu'il y a une sacrée différence quand même.
2: Quand je fais l'amour, hein, et il y a un truc
1: quoi
2: où effectivement c'est plus la même.
0: Ça
2: fait plus la même
1: ça
2: chose.
1: Claque.
0: Ça fait plus la même chose. Ça se balade.
2: Ça se balade un peu plus quoi.
0: Genre des,
2: mais ça va, c'est pas non plus.
0: Genre,
2: c'est pas les coches.
0: Genre t'as un sac, tu mets des oranges dedans et ça fait blablabla comme ça.
2: C'est un peu l'image, ouais. C'est un peu l'image. Plus petit que des oranges, mais c'est ça, ouais.
1: Comme à la fête foraine, faut attraper le Mickey ou un truc comme ça, c'est ça.
2: Ah, je te défends de faire mon Mickey. Mais...
3: La poire des boxeurs, tu sais, le truc.
2: Ma femme adore faire ça.
0: Non, mais
2: son entraînement.
0: C'est surprenant en tout cas.
1: Mais quelle révélation en tout cas.
2: Et du coup, c'est pas la réponse.
0: Alors non, c'est pas la réponse.
1: Je
2: suis très déçu.
0: Mais tu sais quoi ? Bah, je vais regarder la prochaine fois que je suis dans ma salle de bain.
1: Non, arrêtez.
2: Putain,
1: mais non,
2: je suis très content de cette info. Très content de cette info,
1: mais
2: sans déconner. De savoir que ce week-end tu vas faire ça.
0: Tous les jours devant le miroir, un homme sur deux vérifie en fait s'il ne perd pas ses cheveux, tout simplement.
2: Ah, vas-y quoi.
1: C'est normal, c'est.
2: J'ai déjà pris une photo de moi par-dessus aussi pour voir. C'est parfois parce que tu regardes pas. C'est quand tu regardes au-dessus de tes cheveux, tu peux pas voir.
1: Mais
2: vraiment,
1: toi, t'es
2: si
1: méga
2: peux...
1: chevelu, t'as pas d'inquiétude à avoir.
0: Ouais, mais attends, il a les couilles qui pendent. On se calme, hein, il a pas tous les avantages hein, aussi. Hein. Wow. Je perds mes cheveux, mais moi, elles tiennent encore. Hein.
1: C'est une discussion.
0: Excuse-moi, Nico, mais moi, je marche pas encore sur mes couilles.
2: T'as de la chance.
0: Dernier sondage du matin,
1: oui.
0: Si vous voulez bien.
1: Oui, bien sûr.
0: Pour 7 femmes sur 10, c'est l'accessoire vestimentaire chez un homme le moins sexy au monde. Quel est cet accessoire, Lorenza ?
1: Le haut de forme.
0: Le haut de forme, non, c'est pas un chapeau.
3: Ah, bah, j'allais dire le béret, du coup, non ?
0: Bah, non, Nico ?
2: Des sockets.
0: Les sockets non plus.
1: C'est un nœud pape ?
0: Ce n'est pas un nœud papillon, mais on avance doucement. Nico ?
2: C'est pas un bijou ?
0: Non.
2: D'accord.
0: Pour 7 femmes sur 10, c'est l'accessoire vestimentaire chez un homme le moins sexy au monde.
1: Mais ça fait partie d'un vêtement ?
0: C'est un accessoire que tu rajoutes.
1: Ok.
0: Ah. Florent ?
3: On le rajoute sur le haut du corps ?
0: Oui, sur le haut du corps.
2: Le bandana ?
0: Non, c'est pas le bandana, c'est pas autour du cou. Mais ça passe pas loin du cou.
1: Ah.
0: Ah.
3: Ça tient le pantalon ?
0: Ça tient le pantalon.
2: Ouais.
3: Une ceinture ?
2: Mais non,
0: putain,
1: mais
0: je suis
1: non.
2: Non, les bretelles,
1: les bretelles,
2: une ceinture, tu imagines ?
0: Je pensais qu'il avait la bonne réponse, quoi.
2: Les ceintures, ce soit un peu excessif que ce soit moins sexy pour les gens.
1: La ceinture ?
0: Non, la ceinture, ça. Y a rien de pas sexy dans une ceinture.
2: On l'attendait vraiment, et puis il a pas marqué.
1: On était
2: il était seul face au but.
0: Moi, je me suis dit, mais il a la réponse, quoi.
2: Évidemment.
0: Ça sert à terre le pantalon, ouais. Et la ceinture. Non, les bretelles. Ah, c'était les bretelles. Okay. Pour 7 femmes sur 10, c'est l'accessoire vestimentaire chez un homme le moins sexy. Avec le porte-boule aussi. Mais ça, Nico nous en parlera plus tard.
2: La semaine prochaine.
0: 8h47, Taylor Swift avec Shaggy Love. Et juste après, on va tenter de réconcilier Adrien. Son meilleur pote Thomas est gravement fâché contre lui. Bienvenue sur Énergie.

0: Il est 8h50. On va écouter PLK avec Pocahontas dans 3 minutes. Mais avant ça, on a besoin de nous. Et quand on a besoin de nous, on répond toujours présent. Adrien nous a appelé tout à l'heure à 8h30. Rebonjour Adrien. Ah, Adrien.
1: Oui.
0: Voilà, c'est moi qui avais appuyé sur le mauvais bouton. Adrien, tu nous as appelé tout à l'heure pour la chanson de la réconciliation. C'est tous les vendredis. On vous réconcilie en chanson. Adrien a un souci avec son meilleur ami Thomas. Il y avait une soirée chez Thomas, il y avait un pot de guacamole. Adrien a pris le pot de guacamole, sans faire exprès, il l'a renversé sur l'enceinte Bluetooth de Thomas. Il l'a nettoyé. Après l'avoir nettoyé, l'enceinte était morte, ça grésillait de partout, le son, ça allait pas. Ouais. Thomas était très fâché, et d'un coup, ça lui a pris, il a mis fin à la soirée, et depuis, il a plus de nouvelles de Thomas. Tout ça à cause d'un guacamole. Est-ce que c'était pas la faute de Thomas parce que le guacamole était trop liquide? C'est notre histoire. Et Adrien, il veut évidemment se réconcilier avec son pote Thomas. On va pas faire la
2: c'est
0: gueule.
2: Son meilleur pote en
0: voilà.
2: plus.
0: En plus, il lui a proposé de payer l'enceinte Bluetooth. Voilà, mais bah il était pas content, Thomas. Il est pas content.
2: Il fallait le temps que ça descende aussi.
0: Il nous a appelé et il peut compter sur nous.
2: Oui.
0: Normalement, nous allons avoir Thomas dans quelques secondes au téléphone. Pourquoi on va l'avoir? Parce qu'on va lui chanter une chanson, la chanson de la réconciliation. Sur sa chanson préférée, tu nous as Adrien. C'est une chanson en plus qui vous rapproche tous les deux. C'est Soprano Cosmo. Sur ses paroles, Florent, notre producteur, sur ses chansons, pardon, a écrit les paroles qui vont normalement toucher le cœur de Thomas. Et Thomas, normalement, on l'a au téléphone. Allô, Thomas?
1: Allô?
0: Oui, c'est Thomas?
1: Ouais. Bonjour, Manu d'énergie.
0: Eh bah, oui, salut, c'est moi. Effectivement. On t'a dit que t'allais passer à la radio, tu sais pas pourquoi, c'est Manu d'énergie. Tu nous écoutes de temps en temps le matin?
1: Ah ouais, régulièrement, ouais. J'adore vos émissions.
0: T'es un homme de goût, bravo.
1: Exactement.
0: Thomas, je t'appelle ce matin, on t'a appelé parce qu'il y a un petit souci qu'on aimerait résoudre. C'est trois fois rien, vraiment. Il y a quelqu'un qui nous a appelé tout à l'heure parce qu'il veut se réconcilier avec toi. Ce quelqu'un, c'est ton meilleur ami, c'est Adrien. Adrien, dis bonjour à Thomas.
3: Salut Thomas.
1: Ouais, salut.
0: Thomas, on est au courant. On sait pour cette histoire de guacamole et de soirée mexicaine qui a mal tourné avec le guacamole sur l'enceinte. Maintenant, on se dit, est-ce que vraiment ça vaut le coup de se faire la gueule pour cette enceinte Bluetooth? Thomas, j'aimerais que tu écoutes cette chanson. Elle va te rappeler quelque chose.
1: Ok.
0: C'est Soprano Cosmo, tu connais.
1: Ah ouais, bah ça s'est passé sur cette chanson.
0: Écoute les paroles que Florent, notre producteur, a écrites sur cette chanson. Elles sont pour toi.
4: Thomas, quand tu fais chez toi une soirée mexicaine, qu'on respecte pas tes objets, normal que ça te fasse de la peine. T'as le droit d'être vénère, mais Adrien te donne sa parole. Il n'a pas voulu renverser sur l'enceinte Bluetooth du guacamole. Faut voir le côté positif en soirée. Si tu mets plus de chansons, tu papotes plus avec tes potes et tu préserves ton audition. Adrien a deux mains gauches, mais il veut vraiment se racheter en t'offrant une nouvelle enceinte.

0: Thomas, ouais, est-ce que le message est passé?
1: Ouais, le message est, sympa, est passé, ouais, c'est sympa, ouais. Merci Adrien, ouais.
0: Est-ce qu'on peut considérer que là, ça y est, on va arrêter les bêtises, bah, on va arrêter, on va se rabibocher?
1: Bah ouais, c'est mon pote depuis toujours, il sait bien, hein, mais bon, voilà, c'est,
2: ah,
1: tout, c'est
2: merci
1: cool.
2: Thomas.
1: Il sait bien. Bah oui.
0: C'est
1: bah,
0: Mimi.
1: C'est mon meilleur pote.
0: Victoire pour Florent et la chanson de la réconciliation.
1: Merci.
0: Et Thomas, Adrien, il t'a proposé d'en racheter une d'enceinte Bluetooth.
1: Ah ben on va pouvoir faire une belle soirée alors, c'est cool.
0: Eh ben voilà. Eh ben, comme vous voulez, Adrien.
3: Il s'organise à la radio.
2: Oui. Ouais, ouais, on ira en acheter une, tu choisiras même celle que tu veux, il n'y a aucun problème. De toute façon, c'est notre amitié.
3: Ouais, c'est un grand seigneur.
0: Mais ouais, voilà, faites-vous plaisir.
1: Ouais, c'est un pote.
0: Je vous bénis en tant que maître du guacamole. Faites-vous plaisir, régalez-vous.
2: Merci.
0: Bravo,
2: Adrien,
0: Thomas. Et je vais vous offrir à tous les deux le mug Manu sur énergie et le t-shirt Manu sur énergie. Vous aurez le droit de vous nettoyer le guacamole avec. Cette phrase. Ouais, c'est bizarre, effectivement. Belle journée à tous les deux, bravo.
2: Belle journée, merci beaucoup, merci Manu. Merci.
0: Il est 8h55, on a le temps de s'écouter PLK rapidos. Allez rapidos. Allez. On va être en retard, mais c'est pas grave,
4: ça vaut la peine.
0: Je sais que c'est le titre préféré de Lorenza, si on le met pas, elle va me faire la gueule jusqu'à... Voilà.

0: 8h58, on revient dans 3 minutes avec Son of Legion San Francisco. Et puis on va vous offrir une Xbox Series X dans un peu plus de 10 minutes. On va jouer ensemble comme chaque matin, on revient tout de suite.
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17: Il est 9h02. On est un poil en retard.

0: Je vous annonce que juste après les infos, on va avoir au téléphone sans doute peut-être l'une des personnes les plus brillantes qu'on ait eu au téléphone depuis qu'on a commencé cette émission il y a 15 ans.
1: Oula, tu t'avances beaucoup là.
0: Ah ouais, non mais vraiment. Là,
1: ah
0: on a
1: j'ai hâte.
0: On a quelqu'un, on en avait même, je crois qu'on avait même parlé dans l'émission, en tout cas, il y avait eu des articles et tout dans les journaux, sur internet.
1: OK.
2: Stylé.
0: Attention, non, c'est quelqu'un de très brillant qu'on va avoir au téléphone.
1: Tu le vends bien, hein, j'espère
0: je sais même pas comment on va réussir à lui parler et à comprendre ce qu'il va nous dire.
1: Oula.
0: Non, je vous l'annonce. Restez bien avec nous. On va écouter Son of Legion aussi et avant ça les infos évidemment.
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4: Bonjour Manu, bonjour à tous. Pas besoin de regarder la carte, on sait déjà qu'il va faire beau aujourd'hui, mais aussi tout le week-end, lundi de Pentecôte inclus, sur la totalité des régions françaises. Météo estivale donc, sans aucun nuage à l'horizon, que du soleil, des températures très chaudes aussi. Ce matin, il fait déjà de 21 à 28 degrés du nord au sud. Cet après-midi, on aura jusqu'à 27 à Cherbourg, 28 à Dijon, 30 à Rennes, 32 à Albi, mais seulement 21 petits degrés à Toulon, sur les bords de la Méditerranée. Pas assez pour certains, déjà mieux que rien pour d'autres. Le gouvernement a dévoilé hier ses nouvelles mesures pour amortir le choc de la hausse des prix du carburant. Une nouveauté tout d'abord, les aides à domicile, les fonctionnaires ont droit à un coup de pouce sur leurs indemnités kilométriques. Sinon, l'aide réservée aux gros rouleurs passera de 50 à 100 euros. Les entreprises pourront aussi doubler l'indemnité carburant qu'ils ont le choix de débloquer pour leurs employés. Quoi qu'il arrive, ça s'annonce très chargé sur les routes pour ce long week-end qui commence ce soir. C'est orange aujourd'hui au niveau national pour les départs, avec de gros bouchons attendus sur les grands axes cet après-midi et ce soir. Demain, ce sera moins chargé, mais quand même orange principalement dans l'est de la France. Un gilet rouge, une tirelire métallique, accessoire obligatoire, indispensable de tout bon bénévole de la Croix-Rouge. L'association lance demain sa grande collecte dans toute la France. Chaque petit geste peut compter. 4 euros, c'est un repas complet pour une personne qui ne mange pas à sa faim. Vous pouvez évidemment faire un don toute l'année, donc ce matin, sur le site officiel de la Croix-Rouge. Un choc des cultures, le Nord et le Sud s'affrontent dans la capitale ce soir en finale de la Coupe de France de foot. Lens-Nice au programme dès 21h au Stade de France. En levée de rideau, il y aura aussi la finale de la Gambardella pour les moins de 18 ans entre le PSG et Montpellier. Roland-Garros maintenant, J-2 avant le début du premier tour dimanche. Le tirage au sort avait lieu hier. Arthur Fils, notre principale chance française, n'est pas dans la partie de tableau de Yannick Sinner, le grand favori. Ça veut donc dire qu'il peut voir assez loin. Il affrontera Stan Wawrinka pour son entrée dans le tournoi. Gaël Monfils, pour sa dernière sur la terre battue parisienne, retrouvera un autre Frenchie, Hugo Gaston. Un joli cadeau, Dua Lipa a mis en ligne sur YouTube hier soir gratuitement l'un des concerts de son dernier Radical Optimism Tour, filmé à Mexico. C'est donc le live vidéo. Pour le live audio, c'est dispo ce matin. Au revoir, la 6e saison de la série Emily in Paris sera donc la dernière. Lily Collins, l'actrice principale, l'a annoncé elle-même sur ses réseaux hier. Le tournage a déjà débuté, c'est en Grèce que ça se passe, avec des photos dévoilées par Netflix. On table sur une diffusion sans doute à la fin de l'année, sans confirmation de la plateforme pour l'instant. Il est 9h05, on est un petit peu en retard. Bon réveil, bonne matinée sur Énergie. À cette heure-ci, comme d'habitude, c'est Manu dans le 6-10 pour bien finir la semaine comme on l'a commencé. Et nous, on se donne rendez-vous demain matin pour les prochaines infos. Bon réveil, bonne journée, bon week-end.

0: C'est nous, comme chaque jour, il est 9h06, soyez les bienvenus dans ce vendredi, il y a le week-end qui arrive, un gros week-end de 3 jours avec un gros week-end ensoleillé jusqu'à 10h. On est en direct avec vous, on va vous offrir une Xbox Series X dans 3 minutes. Comme ça, ce week-end, vous pourrez le passer chez vous à jouer à la console. Yes, la Xbox Series X, la dernière console de Microsoft, elle est pour vous. Vous pouvez nous appeler dès maintenant 0870 42 48. On va écouter Son of Legend dans 2 minutes. Et avant ça, je vous l'ai dit avant les infos, on va voir quelqu'un au téléphone de brillant.
1: Oui, c'est qui le gars?
0: Quelqu'un de très très brillant. Je me demande même d'ailleurs comment il nous écoute.
1: Ok.
0: Il s'appelle Arnaud. Arnaud, bonjour à toi.
2: Salut Manu, salut l'équipe.
0: Alors quand Henri au standard m'a dit qu'on allait avoir Arnaud au téléphone, j'ai fait waouh. Alors, est-ce que tu veux dire ton prénom d'abord?
2: Eh ben oui, je suis Arnaud Robillard et je suis paléontologue au Muséum d'Histoire Naturelle de Berlin.
1: Oh là là, la classe.
0: Déjà ça sonne, paléontologue.
1: Ok, déjà
0: paléontologue.
1: Ça déchire.
0: Alors, paléontologue, c'est l'étude des dinosaures,
1: ouais.
0: C'est ça?
2: Alors, j'étudie donc la vie passée. Alors, dans la vie passée, il y a les dinosaures, certes, mais il y a aussi plein d'autres bestioles qui ont existé avant et même après. Et moi, j'étudie un type de fossile un peu, on va dire pas très glamour. J'étudie des coprolites, c'est-à-dire des caca fossiles, mais également des vomis fossilisés.
0: Ça, c'est mon métier de rêve d'étudier les caca des animaux.
1: C'est pour ça que tu kiffes.
0: Mais, attention, parce que c'est au-delà d'intéressant. Parce que Arnaud, peut-être que vous qui nous écoutez, vous dites, mais ce mec me dit quelque chose.
1: Ouais.
0: Il a découvert. Je te laisse le dire, Arnaud.
2: Ouais, alors, avec mon équipe, nous avons découvert donc le plus vieux vomi qui a été fait sur la terre ferme. Et donc, qui date d'avant les dinosaures, 40 millions d'années avant les dinosaures. Donc là, accrochez-vous, un vomi de près de 300 millions d'années a été trouvé avec plein de restes d'animaux à l'intérieur.
1: Oh là là!
0: C'est pas incroyable?
1: C'est une dinguerie!
0: Mais quand dis des restes d'animaux à l'intérieur, c'est-à-dire que vous arrivez à retrouver dans le vomi fossilisé de combien de millions d'années, t'as dit?
2: À 300 millions d'années environ.
1: 300 millions!
0: Et vous arrivez à retrouver ce qu'il y avait dedans?
2: Exactement. Alors, on peut le scanner en trois dimensions et voir ce qu'il y avait à l'intérieur.
0: Wow. Alors, ma question est simple, est-ce que c'est de la vodka ou de la tequila?
2: C'est bonne question. Et peut-être un mix entre les deux, apparemment.
0: Il savait y faire les dinosaures.
1: Il
0: faisait des cocktails. Ils étaient bien. Mais c'est toi qui l'as découvert?
2: Alors du coup, c'est une équipe qui l'a découvert il y a quelques années sur le terrain, donc en Allemagne. Et moi, quand je suis arrivé, je suis spécialiste de ce type de trucs-là. Et quand je suis arrivé, ça m'a paru assez curieux parce que c'était des os qui étaient dans tous les sens. Et après de multiples analyses, on en a déduit que c'était donc un vomi fossilisé qui date de cette période-là.
0: C'est génial. C'est vraiment, c'est les experts Las Vegas, sauf que t'arrives et dis, ok, touchez pas au vomi.
2: Ouais, exactement. Laissez de là, ne touchez pas, j'arrive.
0: Ok, ok.
1: Non, mais c'est fou.
0: T'as Arnaud qui arrive avec tous ces petits appareils, dit, ok, je vais analyser le vomi. Tant que je suis là, est-ce qu'il y aurait pas un petit caca de dinosaure à analyser aussi?
2: Le gastro-entérologue des fossiles arrive.
0: C'est ça. Mais le rêve d'Arnaud, c'est de pouvoir rencontrer un jour un dinosaure et lui faire une coloscopie.
2: Exactement, voir en direct.
0: Eh ben, merci beaucoup
1: c'est
0: de nous
1: ouf,
0: avoir appelé Arnaud ce matin. Incroyable.
2: Bien sûr, merci.
0: Et dès que tu trouves un truc, n'hésite pas, tu nous rappelles, évidemment.
2: Voilà, et la prochaine fois, dans la cacanisette, faites bien attention, je peux arriver d'un moment à l'autre.
0: La cacanisette
1: il a tout prévu.
0: Et incroyable, le pape, il a la papa mobile, Arnaud, il a la cacanisette. Je suis fan de ce grand chercheur.
1: C'est génial.
0: On te souhaite une très belle journée, un très bon week-end.
2: Merci, bonne journée à tous, et moi, bonne journée.
0: Ciao, il est 9h09, Son of Legend, San Francisco. Et puis, juste après, on joue ensemble, on vous offre une Xbox Series X. Bienvenue sur Énergie.

0: Il est 9h12, merci d'être avec nous. On va écouter Nike avec One Track Mind dans 3-4 minutes. Et avant ça, on a une Xbox Series X à vous offrir. Il y a Julien qui est avec nous au téléphone. Bonjour Julien.
1: Salut Manu, salut les Rouen-moi.
0: Sois le bienvenu parmi nous. Une console de jeu pour toi. C'est pas mal.
1: Yes. Ah bah c'est pas mal, oui.
0: La Xbox Series X, elle va peut-être arriver pour toi. On va jouer ensemble aujourd'hui au jeu des 3 indices. J'aime bien ce jeu. Il y a du suspense, il y a de la tension. Parfois, il y a de la panique aussi. Le jeu, Julien, c'est simple. Tu vas devoir deviner des mots. Pour y arriver, et celle-là, c'est moins simple, tu vas être aidé par Lorenza.
2: Oh là là là.
0: Elle peut,
1: super.
0: À chaque mot,
2: ça va aller.
0: Elle te donnera 3 indices pour le découvrir, ce mot. Elle ne connaît pas les mots. Elle découvre le mot, un chrono de 10 secondes démarre, et elle te le fait deviner. 3 indices, 10 secondes. Il y a 5 mots. Vous avez droit à 2 plantades. Pour découvrir 3 pour gagner. Julien, Lorenza, oui. C'est parti, attention.
2: Allez, Julien, on est connecté. Allez,
1: allez Lorenza.
2: Allez.
0: Lorenza,
2: ouais.
0: 10 secondes, 3 indices pour faire découvrir à Julien ce premier mot.
2: Bois, dent, instrument.
1: Flûte.
2: Ah oui, merde, je sais pas.
1: Flûte, sifflet, t'as dit bois. Aïe, aïe, aïe.
0: Ah, t'y étais pas, on n'était pas dans la musique, c'était la scie. Les dents,
2: j'ai dit
0: de la
2: scie, bois,
0: quoi.
2: Ouais.
0: Bois, oui. Dents, ouais. Instruments.
2: J'aurais dû dire outils, mais ouais.
0: C'est, ouais.
3: Ou coupé, ouais.
0: Ouais, ou
1: c'est
0: voilà.
1: Pas grave, c'est
0: outils,
1: pas grave.
0: Coupé,
1: c'est
0: bois,
1: pas
0: par
1: grave.
0: Exemple.
2: C'était l'échauffement.
1: Le tournechauffe.
0: Hein. Et tu t'es blessé à l'échauffement.
2: Ah oui, mais. T'inquiète. On n'abandonne jamais.
0: Allez, c'est pas connecté. Grave, c'est pas grave. C'est le premier, il n'y a pas de souci. Attention, il reste 4 mots, c'est parti. 10 secondes, 3 indices pour faire découvrir à Julien ce mot.
2: Tomate, liquide, chaud.
1: Tomate, liquide, chaud, sauce tomate.
2: Ah oui, on n'est pas.
1: Ketchup.
2: Non.
0: Puis là, on était à 25 secondes. Mais c'était potage.
1: Potage. Oh là là, j'étais pas du tout.
0: Non.
2: C'est pas grave. Les deux jokers sont passés. Bon,
0: c'est
2: maintenant
0: pas grave,
2: on peut s'inquiéter un petit peu.
0: Mais bon.
2: Mais ça va le faire, ça va le faire.
0: Attention.
1: Oui.
0: Allez. 10 secondes.
2: Là, c'est bon.
0: 10 secondes.
2: Là, c'est...
0: 3 indices pour faire découvrir à Julien ce mot.
1: Allez.
2: Vacances. Piscine allongée.
1: Transat.
2: Oui.
0: Yes.
2: C'est bien ça. C'est bien, on va. On remonte. Allez.
0: Vous emballez pas.
2: Oui. Pardon.
0: Mais c'est bien. Non, c'est bien. C'est bien. Il y a une connexion qui s'est refaite là.
2: Il faut pas qu'il hésite à en proposer plein. Hein.
0: Attention.
1: Oui, je sais.
0: 10 secondes.
2: Oui.
0: 3 indices pour faire découvrir à Julien ce mot.
2: Légumes, jardin, terre.
1: Potager.
2: Oui.
0: Potager, oui.
1: Yes.
2: Ouais.
1: Bien joué.
0: Alors attention, il reste un mot.
2: Je suis
0: un mot. Il n'y a pas le choix.
1: Allez. Hein.
2: Oui.
1: Allez, je prends toi.
0: 10 secondes.
2: Oui.
0: 3 indices pour faire découvrir à Julien ce mot.
2: Corps. Arrière, au-dessus.
0: Ah, oh bah non, bah non, bah.
2: Ouais, pardon, dessus, oui.
1: Ah non.
0: T'avais droit encore.
2: Mais oui,
0: droit
2: pourquoi tu proposes pas? Mais j'ai dit.
1: Mais j'attendais le troisième mot.
2: Mais j'ai dit dessus.
0: Non, en fait, t'as dit dessus. Au-dessus, mais oui, dessus. Oui.
2: Ah merde, putain.
0: C'était le mot dos.
1: Ah là là.
0: Ah là là, comme tu dis. Bah, ça arrive.
1: Pas loin.
0: Ça arrive.
1: C'était
0: ça
1: pas
0: arrive.
1: Loin.
0: C'était,
2: mais c'était cafouillé le dernier.
0: C'est pas c'est pas de notre faute.
2: Ouais.
0: Ça arrive, Julien, je suis désolé, c'est pas gagné pour cette fois. Mais
1: c'est pas grave.
0: Je vais t'offrir le mug Manu sur énergie et le t-shirt Manu sur énergie.
1: Ah bah c'est super sympa.
0: Et j'offre un stage de mots à Lorenza aussi.
2: Non. C'était
0: franchement. Ça arrive, écoute, ça arrive. Bah c'était presque. C'était presque. Ça arrive parfois. On t'embrasse Julien, belle journée à toi.
1: Allez moi aussi, bisous.
0: Ciao, passe un bon week-end. Il est 9h16, on revient tout de suite avec Nike One Track Mind.
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0: sur scène avant de chanter, je pense à mes proches et un peu à Manu. Un peu plus à Manu quand même.
1: Ah, alors, Angèle, elle était à Cannes, je sais pas si vous l'avez vu, elle a fait un concert surprise au festival de Cannes.
2: Tout le monde était trop enjaillé. Bah, en même temps, c'est la classe, quoi.
1: Bah ouais.
2: Ah, c'est Angèle, quoi.
1: Et moi, hier, j'ai mangé une omelette.
2: Ah,
3: ouais. C'est autre chose.
1: Elle était bonne, hein.
2: Mais pas pareil, quoi.
1: Mais j'étais pas au festival de Cannes.
2: T'étais pas Angèle.
1: Non. Ça fait quand même beaucoup de non-points communs, hein.
2: Oui.
1: C'est fou. 9h23, Naïka, One Track Mind. Merci d'être là, comme chaque jour, jusqu'à 10h, c'est Manu sur Énergie, en direct, on est là, bienvenue.

0: Il est 9h26 et on est bien, c'est Manu sur Énergie. You make me feel good. On va écouter Charlotte Cardin. Eh ben, elle est de retour. Avec Feel Good. Ça fait longtemps qu'on s'était pas écouté ce titre. Comme chaque matin, vous venez avec nous, vous nous appelez au 0870 42 48 si vous voulez participer à cette émission, si vous voulez participer à cette journée, si vous voulez créer cette journée avec nous. Jusqu'à 10h, on est là. J'aimerais qu'on parle d'un robot.
1: Ah.
0: Il y a des robots qui arrivent.
1: Ouais.
0: Pour faire les trucs. Mm-hmm. Il y en a qui vont arriver.
1: Oui.
0: Il y en a, bon, c'est des échecs parfois. Et il y en a, c'est des réussites.
1: Ok.
0: J'ai vu un site internet qui vend un robot pour plier le linge.
1: Oh, stylé.
2: Pas mal.
1: Il le repasse aussi ou...
0: Non, il le plie.
1: C'est déjà ça.
0: C'est déjà pas mal.
1: Cool, ouais.
0: Ah ouais, on prend. Tu vois la vidéo de démonstration, t'as un tas d'affaires à côté. Il prend les affaires, et tac, et il les plie et il les range à côté.
2: Très
1: trop
2: stylé.
1: Bien.
0: Il s'appelle Isaac Zero.
1: Ouais. C'est Mimi, ouais.
0: C'est sympa, Isaac. Plie le linge.
1: Mon linge.
0: Alors après, comme c'est le début, il y a juste un souci.
1: C'est quoi?
0: Le prix.
1: Ah, j'ai peur. Combien? Vas-y.
0: 8000 euros.
1: Oh. Bah, on va continuer à le plier nous-mêmes.
0: J'ai une mauvaise nouvelle pour Isaac, il va pas rentrer à la maison tout de suite.
1: Non.
0: Allez, on peut faire un petit tour du studio. Qu'est-ce que vous avez envie de partager avec nous ce matin?
1: J'ai vu une vidéo trop mignonne. Où même après 40 ans de mariage, il y a un homme qui découpe tous les soirs un petit cœur en écorce d'orange et il l'offre à sa femme.
0: C'est marrant.
1: Ouais, et en fait,
0: c'est-à-dire qu'il mange une orange tous les soirs?
1: Oui.
0: Oh, c'est très bien.
1: 5 fruits et légumes par jour.
0: Ah, mais c'est important.
1: Et elle les garde et elle les fait sécher dans des bocaux transparents et ça la rend hyper heureuse. Elle a plein de bocaux avec tous les cœurs de son mari.
0: C'est entre mignon et angoissant.
1: Un peu cringe, oui.
0: Pour être
1: mais
0: très honnête.
1: En vrai, ils sont hyper heureux, donc faut le prendre en mode positif, quoi. C'est une belle preuve d'amour, quoi. Enfin, c'est trop mignon.
0: C'est une preuve d'amour.
1: Tous les jours. Hein.
0: Radine, mais preuve d'amour.
1: Oh, mais c'est trop beau, ça fait rêver, moi j'aime bien.
0: Est-ce que vous avez. On a déjà fait un truc dingue pour vous, en par amour. Ou est-ce que vous avez fait quelque chose, genre. Ok, ça c'est une preuve d'amour. Tu vois, ouais. Et tu dis, ah putain, cette personne-là, si elle a fait ça, vraiment c'est qu'elle m'aime. Ou alors vous avez fait quelque chose, vous. Et la personne a dit ouais, là il m'aime.
1: Ok.
0: Ouais.
2: Moi j'ai fait un truc il y a pas longtemps, moi, en preuve d'amour pour ma compagne.
0: Vas-y.
2: Si je vous avais dit que le prénom de mon bébé, il venait d'un livre, il s'appelle Archibald, d'un livre qu'on lisait avec ma compagne à nos enfants avant d'être ensemble sans le savoir.
1: Ah oui, c'est vrai.
0: Le nom Archibald de votre bébé, oui, c'est le nom d'un personnage livre, ouais. Dans un livre que vous lisiez à vos enfants. Ok, oui, c'est vrai.
1: Sans vous connaître en plus.
2: Exactement, là, on se connaissait pas et du coup.
0: C'est dommage, j'aurais pu être trop. Mais bon. C'était Archibald.
2: Heureusement, c'était Archibald. Ouais. Et ben, ce que j'ai fait, c'est que j'ai contacté l'illustratrice et elle m'a fait un dessin personnalisé pour elle, pour ma compagne.
1: Waouh.
0: Ça, c'est pas mal.
1: Ça, c'est du level.
2: Et j'ai pris justement le dessin, je l'ai fait encadrer et je l'avais mis dans la chambre en retour d'accouchement. Elle était pas au courant et je l'avais mis sur sa table de nuit.
0: Ah, c'est pas mal.
2: C'est une belle preuve, ça.
0: Hein. Ah putain, ouais.
2: Ah, là, qui dit mieux?
1: Bah là, ouais, c'est compliqué de faire mieux, quoi.
0: Je me sens comme une merde, moi.
2: Tu l'as pas offert un porte-clés?
0: Non, parce que moi, j'allais dire, j'ai arrêté de jouer aux jeux vidéo le soir, mais.
1: Ah non, c'est. Waouh, oh là là.
0: Oh mon dieu, mais quel homme. Mais vous rendez pas compte, je jouais tous les soirs.
2: Mais mine de rien, pour toi, c'est un gros compromis.
0: Excusez-moi, mais vraiment, c'est chacun son truc.
1: Non, mais c'est vrai.
0: Je jouais avant de la rencontrer tous les soirs.
1: Mais longtemps?
0: Bah, 3-4 heures, ouais.
1: Oula!
0: Ouais,
2: ah ouais, c'est beaucoup.
0: Ah non, j'ai vachement. Vraiment, je peux dire que j'ai.
1: C'est très mime.
0: Honnêtement, j'ai sacrifié ma carrière dans le e-sport pour elle.
2: tu crois à cette phrase
1: mais
2: ou pas?
1: Non, parce que
0: j'étais trop nul. Qu'est-ce que vous avez eu comme preuve d'amour ou qu'est-ce que vous avez montré à quelqu'un comme preuve d'amour? Lorenza?
1: Ouais, bah j'ai une eau que j'aime particulièrement. C'est mon eau préférée.
0: Ah, je sais, l'eau du Mont Roucou.
1: Oui. C'est mon eau préférée. Et
0: je sais pas ce qu'il a avec cette eau, mais elle parle tout le temps. Et vous savez que j'ai l'eau du Mont Roucou, c'est la meilleure eau au monde.
2: D'accord, ok. Elle va devenir ambassadrice.
1: Mais franchement, j'adore cette eau. J'ai l'impression que je m'hydrate seulement en la buvant.
0: D'accord.
1: Et il y a eu une pénurie pendant tout un moment. Et bien, qu'est-ce que mon ex il a fait? 7 supermarchés pour m'acheter un pack. Et bien, j'étais encore plus amoureuse de lui après ça.
0: C'est beau.
1: Bah, vous trouvez pas ça ouf? Je le vois à voter. Mais pour moi, c'est une dinguerie.
0: Ouais, mais c'est sympa. C'est sympa.
1: Allez, mais non, mais attendez. Vous imaginez pas mon bonheur quand j'ai vu le pack sous mes yeux?
0: Bon. Est-ce que vous avez mieux que nos histoires de merde? Appelez-nous au 0870 42 48. On n'est pas hyper bien.
1: Non.
0: Mais peut-être que vous serez mieux que nous. Qu'est-ce que vous avez fait? Quelle est votre belle preuve d'amour ou que vous avez reçue? 0870 42 48. Charlotte Cardin avec Feel Good sur Énergie.

0: Il est 9h34. Je suis content.
1: Pourquoi?
0: Je suis content parce qu'on va écouter Alex Warren. Voilà, déjà je suis content.
1: Ouais, avec Favorite Dream. Je comprends.
0: Et je suis content aussi parce qu'on n'arrête pas de me parler du bus énergie qui va revenir.
1: Ah, trop bien.
2: Mais c'est la folie.
0: Le bus Manu sur énergie et le retour. Ça va se passer du 22 au 26 juin. Et les gens me disent, c'est vrai que vous allez dans le nord?
1: Oui, c'est vrai.
0: Tellement on va tout le temps dans le sud. Oui, c'est vrai. Et si vous n'êtes pas au courant, je vous le rappelle, c'est le retour du bus Manu sur énergie. On l'avait fait il y a 3 ans. 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On était reparti à Paris après. 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
1: C'est trop stylé.
0: On va faire l'émission. C'était une première mondiale quand on l'a fait il y a 3 ans.
1: Oui, moi, j'étais pas là.
0: Ben non, ben voilà.
1: Je suis contente de vivre ça avec vous.
0: Mais c'est un truc à vivre incroyable.
1: Ben oui.
0: On va faire l'émission en direct d'un énorme bus électrique et on roulera. C'est-à-dire que c'est pas juste, on est sur une place et on reste là pendant 4 heures. Non, on va faire le tour des villes.
1: Okay.
0: Donc ça veut dire qu'on va vous voir. 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
1: Ah, ça c'est stylé. 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
0: on s'arrête, on va voir des gens.
1: C'est ouf.
0: Et on pourra le faire en direct. On pourra aller jusqu'à, je crois, jusqu'à 100 mètres du bus.
1: Donc, ah ouais,
0: mais vraiment, ça va être une émission mais totalement itinérante.
2: On était même descendu pour aller faire pipi aussi une fois, je me souviens.
0: Bah on avait... Mais oui, parce que le problème, c'est que dans un café.
1: Il n'y a pas de toilette dans le bus. J'ai une petite vessie. Hein.
0: Bah oui, mais bon, c'est ce qu'on avait fait la dernière fois. Franchement, on disait, bon, bah on doit faire pipi, on va au bar. Et chacun son tour, on était loin des toilettes.
2: Et ouais, on attendait.
1: C'est génial.
0: Ouais, on faisait l'émission comme ça. Mais c'est le principe, c'est on va vivre pendant 4 heures dans un bus, dans la rue, dans les commerces. On avait été à un marché, je me rappelle, on vendait les oranges.
1: Trop bien.
0: C'était génial.
1: Génial.
0: Du 22 au 26 juin, on sera à Strasbourg, Metz, Lille, Rouen, on sera à Paris et ce sera 5 émissions en direct incroyables. Et si vous êtes dans ces villes,
1: ouais,
0: si vous faites de la musique par exemple, si vous faites un truc spécial, si vous avez un talent, si vous avez, je sais pas, un club de bingo dont vous voulez parler,
1: ouf,
0: vous avez peut-être une grand-mère incroyable que vous avez envie de faire rentrer dans le bus par exemple. Et eh ben vous nous appelez au 0800 70 42 48 ou vous pouvez m'envoyer des messages sur Instagram, c'est le compte Manu officiel. 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
1: Trop bien.
0: On va faire ça, on va s'éclater, ce sera du 22 au 26 juin. Il est 9h36, c'est le moment de la récré.
1: Allez. Ah, le jeu de Flo.
0: C'est le moment du jeu de Flo, notre producteur.
1: Oui.
0: On a Mehdi qui est là. Bonjour Mehdi.
3: Salut l'équipe, salut Wouah.
0: Bienvenue sur Énergie Midi, on va jouer ensemble. C'est notre petite récré, c'est le petit moment de détente. Avant de partir dans 20 minutes, c'est la petite récré, c'est Florent, notre producteur, qui tous les jours nous propose un jeu.
4: Et vendredi, c'est le jour de quoi? C'est le jour du
0: poisson.
1: Ouais.
4: Exactement, et là c'est un gros jeu du coup, parce qu'on va faire un quiz où on dirait pas, mais la réponse à mes questions est un poisson.
1: Ah,
0: d'accord.
1: C'est bien ça.
0: On l'a déjà fait?
1: On l'a fait une fois, je crois.
4: Je crois qu'on a fait une fois sur le même thème.
0: Ah, ça y est, Florent refait les mêmes jeux.
4: Ah oui.
1: Attends, mais quand c'est drôle et que ça marche, il a le droit.
4: C'est un marronnier, ça revient.
0: C'est vrai, c'est ce que j'ai depuis 15 ans.
4: Donc on peut commencer par Mehdi.
0: Allez, avec Mehdi, c'est parti.
4: Alors on s'y attendait pas, mais c'est une coupe de cheveux qui est revenue à la mode.
3: Une coupe de cheveux qui est revenue à la mode.
0: Ouais. Et la réponse est un non poisson. Oh si.
3: Le mulet, non?
4: Oui,
3: le mulet.
0: Ouais, bien sûr.
2: Il vient de comprendre le jeu.
1: Putain, c'est un poisson.
0: Et Mehdi est très heureux. Putain, ouais, c'est ça le jeu.
4: Alors, Lorenza, quelqu'un qui est très fin physiquement, on peut dire qu'il est...
1: Mince.
0: Ah non.
1: Maigre.
4: Oui, le poisson.
0: Ah oui, mais elle ne connaissait pas le maigre.
1: Non, je ne connais pas.
0: Non, alors on est vraiment sur du poisson.
1: Ah, c'est de niche. Hein. C'est
4: poisson aussi, de niche. Attention, Manu.
0: Oui.
4: En anglais, pour dire c'est beaucoup, on peut dire it's a...
0: Pour beaucoup?
4: Ouais, c'est beaucoup.
0: Oh non, putain.
4: Oui, bah, allez-y. Oh,
0: it's a lot.
4: Exactement.
1: Génial. Ça s'est validé, celle-là.
0: Oh, ouais, sur génial. La note.
4: Okay.
2: C'est un peu excessif.
4: C'est exceptionnel.
0: Continuons.
4: Nico, pour sauter au-dessus d'une barre en athlétisme, on utilise une...
2: Ah, perche.
4: Oui.
0: Ah ouais.
2: Oui, il a filé de perche.
0: Bien joué.
4: Mehdi.
0: Très bon.
4: Oh, en musique, il y a la clé de fa, la clé d'ut et la clé de...
3: La...
0: Oula. Mehdi, on t'entend plus là.
4: En musique, il y a la clé de fa, la clé d'ut et la clé de...
3: Sol.
4: Oui.
0: Voilà.
4: Lorenza, quand un mec a le zizi un peu dur, on peut dire qu'il a une demi...
1: Molle.
4: Oui.
0: C'est quoi la molle?
4: Oui, voilà, j'ai tenté. La molle, c'est l'autre nom du poisson lune.
1: Ok, top.
0: C'était juste parce que tu voulais faire ta vanne de...
4: Ouais, tout à fait.
0: D'accord, ok. Très bien.
4: Et la question collective.
1: Ah.
4: Est-ce que vous pouvez continuer de chanter la chanson qui va venir quand elle s'arrête?
0: Qu'un barracuda.
5: Qu'un barracuda.
0: C'est sublime.
2: C'est vraiment vendredi. Hein.
0: Mais il dit, c'est la récré, c'est le principe de la récré. Ouais. Je vais t'offrir le mug Manu sur Énergie.
6: Merci beaucoup.
0: Belle journée à toi.
2: Il en revient pas.
6: Merci beaucoup, Ral, belle journée.
2: Qu'est-ce que je viens de vivre?
6: Non, mais j'en ai appris sur les poissons.
0: Ouais, bien
6: cool,
0: sûr, évidemment.
2: Bah oui, la molle.
0: Alors, 9h40, merci beaucoup pour ce jeu.
4: Avec plaisir.
0: Allez, vivement mardi.
2: Ah bah oui.
0: J'ai hâte. Alex Warren, Fever Dream.

0: 9h42, il y a les bonnes nouvelles du jour qui arrivent dans 3 minutes, un peu plus de 3 minutes. C'est le principe des bonnes nouvelles, c'est de se dire qu'il n'y a pas que des mauvaises nouvelles dans le monde. Il y en a. Voilà, bah t'allumes la télé, globalement, tu vas sur internet, tu trouves une mauvaise nouvelle. Mais il y a aussi des bonnes nouvelles, il y a aussi des belles histoires et on vous les raconte tous les matins. Ce sera juste après Zara Larsson. Et tant qu'on est dans les bonnes nouvelles, c'en est aussi sur les preuves d'amour.
1: Oui.
0: Quelle est l'une des plus belles preuves d'amour dont vous avez été témoin? C'est soit vous qui avez fait quelque chose et voilà, pour vous, vous considérez que c'est une preuve d'amour, ou alors vous avez reçu une belle preuve d'amour. 0 870 42 48, on a eu les nôtres tout à l'heure qui globalement étaient pas
1: bah en fait c'est chacun son degré,
0: voilà,
1: de preuve d'amour,
0: c'est nos degrés sont assez bas apparemment.
1: Oui.
0: On a Lorraine qui est avec nous. Bonjour Lorraine.
2: Bonjour Manu, bonjour toute l'équipe.
0: Sois la bienvenue parmi nous Lorraine, on t'écoute.
2: Merci. Alors, moi, j'ai fait 3 mois de road trip. Et quand je suis revenue en France, mon chéri, il m'attendait à l'aéroport avec 92 ballons en forme de cœur, qui représente le nombre de jours où on a été séparés.
0: Oh.
1: Ça, c'est une dinguerie, ça. Ça, c'est film, ça. C'est de la romance, ouais. C'est ce qu'on veut, ça.
0: Mais t'es partie donc 3 mois?
2: En fait, j'avais prévu de partir 3 mois en road trip un peu, tu vois bien, une retraite un peu spirituelle, quoi.
0: Ah.
2: Et je me suis dit, il savait la date de retour, mais je pensais pas qu'il allait venir à l'aéroport, déjà. Et quand je l'ai vu avec ses 92 ballons, je sais que c'était lui vraiment, quoi.
1: Heureusement que je l'aimais encore.
0: Ça doit être une galère, hein, quand il les a transportés.
3: À les gonfler, ouais.
0: Non, mais puis à les transporter surtout.
3: Et puis ça prend de la place.
1: Bah, faut assumer, hein.
0: Et puis après, comment tu rentres avec? Ah non, franchement, j'aurais jamais fait ça. Je t'aurais acheté une peluche au relais.
1: Ah non, mais c'est en vrai, c'est fou.
0: Bravo. Florent, notre producteur.
4: Ou alors 92 ballons dégonflés, dans beaucoup moins de place.
1: Ah ouais, top.
0: Vous êtes toujours ensemble?
2: Non, ils étaient gonflés. Oui, c'était il y a un an, ça.
0: Oh,
1: c'est beau.
0: C'est une belle histoire, une belle preuve d'amour. Merci beaucoup, Lorraine, de nous avoir appelés.
2: Merci à vous, bon week-end.
0: Bon week-end, bon gros week-end avec plein de soleil. Martin est là, bienvenue Martin.
5: Salut Manu, salut les ouin-ouin.
0: Martin, c'est toi qui as fait quelque chose ou on t'a fait quelque chose? On t'a montré
5: non,
0: une grosse...
5: on m'a fait quelque chose.
0: C'est quoi?
5: Moi c'est ma copine, elle me prépare mes vêtements tous les matins pour que j'ai plus qu'à m'habiller le matin.
1: Ah bah c'est comme
5: avec
1: toi.
5: Un petit mot dessus.
0: C'est comme, non, mais j'ai l'impression, c'est pas ma femme qui vient chez toi parce que...
1: des questions, Manu.
0: Parce que si elle trouve, elle aime ça, elle aime faire ça à tout le monde. Dans le village, tout le monde essaie de la faire préparer le matin. Mais moi pareil, la veille, elle me les prépare et des fois, comme je vais me coucher avant elle, j'arrive et je vois que c'est pas préparé et je vais lui dire...
1: Dis-toi.
0: Mais c'est pas vrai. Mais j'ai dit, mes vêtements pour demain, qu'est-ce que je vais mettre? Elle me dit, t'inquiète pas, tu les auras. Je dis, oh putain, merci. Mais c'est maintenant, franchement, je.
1: Bah, tu sais plus faire ça, quoi.
0: Bah, si je dois le faire moi, je me sens pas bien.
1: Bah oui.
3: Ah ouais.
0: Ouais, j'ai été arrêté comme ça à poil sur la route, pas loin de chez moi, le jour.
3: Mais ma femme s'est absentée le jour.
0: Comprenez-moi, monsieur le policier. C'est elle m'a pas préparé mes petites affaires. Martin, merci beaucoup de nous avoir appelés.
5: Bonne journée, bisous.
0: Belle journée, Marina est là. Coucou Marina.
6: Bonjour Manu, bonjour les ouin-ouin.
0: On parle de preuves d'amour, on t'écoute.
6: Eh bien, moi, c'est moi qui ai fait une preuve d'amour. J'ai réservé un week-end dans un hôtel spa avec mon chéri. Et lors du dîner aux chandelles, je lui ai déroulé un parchemin sur lequel j'avais fait ma demande de Pax. Tout ça dans un petit nœud rouge. Donc il n'a pas pu résister, il m'a dit oui.
0: Oh,
1: ça, j'aime bien ça.
3: Le parchemin, quoi.
1: Oh, elle oui. a osé, c'est trop bien.
0: Le parchemin, j'ai l'impression d'être dans Koh-Lanta, éliminé.
1: Merci
0: beaucoup Marina de nous avoir appelés.
2: Merci à vous, bon week-end sous le soleil.
0: Et tout pareil pour toi. 9h46, Zara Larsson avec David Guetta. C'est On My Love. Et juste après, les bonnes nouvelles du jour. Comme chaque matin, elles sont là, elles seront de retour. Bienvenue parmi nous.

0: Il est 9h50, c'est le moment. C'est le moment de se faire du bien avec les bonnes nouvelles du jour, parce qu'il n'y a pas que des mauvaises nouvelles dans le monde, et on va vous le prouver encore une fois. C'est parti, tour du studio des bonnes nouvelles. Lorenza.
1: On dit qu'il y a certaines histoires d'amour qui sont écrites d'avance. Eh ben, c'est le cas pour Ksou.
0: Ksou.
1: Ouais, Ksou, quand elle avait 10 ans, elle a fait une photo devant une énorme sculpture dans la ville de Qingdao en Chine, oui, qui était à 1500 km de chez elle.
0: Elle va là-bas, elle prend...
1: Elle va là-bas, c'est une énorme sculpture, une énorme toupie rouge magnifique, d'accord, et elle fait une photo devant, avec ses parents, quoi.
0: Ah d'accord, ok, ils sont en voyage, devant la statue, d'accord.
1: Ouais. Et 11 ans plus tard, elle se marie avec Ye. Et en regardant un vieil album, eh ben, ils se sont rendus compte que Ye était en arrière-plan, derrière Ksou, sur cette photo-là.
0: Incroyable. C'est fou.
1: C'est pas fou, quand même.
0: C'est pas fou, ça.
2: Il la suivait depuis tant d'années.
1: Oh non.
0: Ça s'est fini en fait divers horrible.
1: Oh non.
0: Nico, une bonne nouvelle.
2: Il y a de plus en plus d'écoles primaires au Danemark qui remplacent une partie des devoirs par du temps dehors.
1: Donc c'est cool.
2: Ils demandent aux élèves de faire genre du bricolage, tu vois, de la cuisine, du jardinage. Et le résultat, c'est qu'il y a moins de stress et davantage de concentration en classe.
0: Mais du coup, il n'y a plus de devoirs.
2: Ben, il y a moins de devoirs. Ils en font quand même un petit peu. Ils apprennent quand même des choses.
0: D'accord.
2: C'est compliqué. Mais ils leur font faire des trucs dehors un petit peu plus ludiques, quoi. Et apparemment, ça marche.
0: C'est pas mal.
1: Ouais, ah, c'est trop bien.
0: Tu utilises les enfants pour construire ta maison, non? C'est malin.
1: Ouais, bien joué.
0: J'ai une bonne nouvelle pour les lécheurs.
1: Pardon?
2: Les lécheurs.
0: Les lécheurs.
1: Mmh.
0: Est-ce que vous léchez l'opercule de vos yaourts?
1: Oui.
0: Ah ouais. Lorenza, oui. Nico
1: fois
0: aussi.
2: Non, okay. J'en pars pas.
1: Pas gaspiller.
0: Florent dans le producteur.
3: Ah non, ça m'écœure.
0: Eh bien, tu as tort.
1: Bah, tu peux la racler avec une petite cuillère.
0: Écoutez bien, une étude disait que le fer, en fait, ça pouvait être dangereux pour la santé parce que ça pouvait libérer des micro-particules chimiques, blablabla.
1: Ouais.
0: Des toxicologues et des experts ont tenu à rétablir la vérité.
1: Ah.
0: Lécher l'opercule de vos yaourts ne représente pas un risque en tant que tel, c'est sans danger, quel que soit le matériau dont il est composé.
1: C'est voilà.
0: Bon, ça. Enfin, une bonne nouvelle pour les lécheurs de percule.
1: On va se faire
0: cool.
1: Plaisir là.
0: Écoutez, si vous voulez prendre votre petit déjeuner avec un yaourt, léchez, il n'y a aucun souci. Regardez.
1: C'est bizarre.
0: Oui, c'est bizarre, c'est pas grave. 9h51, on revient tout de suite. Si vous avez envie d'être le dernier appel du jour, notre dernier appel pour lancer ce bon gros week-end ensoleillé, vous nous appelez au 0870 42 48. À tout de suite.
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0: C'est nous, il est 9h57, on va partir dans 3 minutes pour vous laisser dans ce grand week-end ensoleillé. Il va faire beau partout en France, et ben vous allez en profiter.
1: C'est le bonheur.
0: Avant ça, avant de vous laisser partir, il va évidemment avoir notre titre qui va vous lancer la journée, qui va vraiment lancer ce week-end. Et on a Sonia qui est notre dernière auditrice du jour. Bonjour Sonia.
30: Bonjour Manu, bonjour les Wambins.
0: Sois la bienvenue. Mais on est bien, tu nous appelles d'où Sonia ?
30: Je t'appelle dans le sud-ouest, de Peyrorade.
0: Très bien. T'as un grand week-end toi aussi qui arrive ?
30: Oui.
0: Qu'est-ce que t'as prévu ? Qu'est-ce que t'as prévu de faire ce week-end ?
30: Alors, je pars en famille, on part visiter Lisbonne.
0: Oh, c'est stylé ça !
1: Trop stylé ! Ah ouais.
0: C'est bien. Oh, c'est bien. Vous partez comment ?
30: On part en avion.
0: Ok, quelle compagnie ?
1: Bah, pourquoi ? Tu vas aller avec eux ou quoi ?
0: Bah, je compte bien aller à Lisbonne ce week-end, oui.
30: Une compagnie orange.
0: Une compagnie orange.
2: Ah oui, d'accord.
1: Ah oui,
0: on l'a.
1: On l'a.
0: Je vois. D'ailleurs, c'est ma vanne, dès que ma femme met du orange, je lui dis putain, tu bosses chez Isidore.
1: C'est vrai ?
0: Ouais. C'est ma blague ou Nada, moi.
1: Elle doit être ravie.
0: Bah, toujours ravie. Elle me fait oui, je sais, Isidore, merci. Ah. Et elle s'en va en pleurant en se disant pourquoi je l'ai épousée. Voilà. Pour résumer la situation. Sonia, eh ben, écoute, je te souhaite de t'éclater dans ton beau week-end.
30: Merci.
0: Et je vais t'offrir le mug Manu sur Énergie pour te remercier de nous avoir appelé, pour te remercier de nous lancer cette journée.
30: Génial. Génial. Bon, je vous souhaite un très bon week-end aussi,
0: profitez-en
30: bien.
0: Et moi ce week-end, je vais chercher mes cochons.
1: Ah oui,
2: mais oui.
1: C'est tellement mignon.
0: Et oui, je vous l'ai dit. On va récupérer deux cochons nains, donc c'est des petits cochons. Enfin, petits cochons quand même, ils nous ont dit qu'adultes, ils faisaient 20 kilos quand même.
1: Ah oui, c'est oui, nain, mais balèze. Ça reste.
0: On n'a pas la même notion du nain quand même. Mais voilà, on va les prendre avec nous. Mais il paraît qu'on peut les habituer, genre, à se balader dans la maison et tout. Ma fille, elle a déjà dit, bah, demain soir, elle dort avec nous.
1: Oh là là. Princesse et Alphonse, c'est ça?
0: Okay. Absolument. Vous pourrez suivre leurs aventures, évidemment. Je vais faire des stories sur Instagram.
1: Trop bien. Bah, c'est obligé.
2: Ils auront peut-être leur compte Instagram aussi.
1: Oh là là.
0: Écoute, je vais voir.
1: Ça peut marcher.
0: Peut-être qu'ils demanderont leur compte, mais après, ils vont demander des rémunérations.
2: Aïe.
0: Ouais, on est là, mais on veut bien faire des collabs. Sonia. Bon week-end à toi, merci de nous avoir
30: bon
0: appelé.
30: Bon week-end à vous aussi.
0: Ciao, il est 9h59, on s'en va et on sera de retour, donc non pas lundi, mais mardi.
1: Ah bah oui.
0: Profitez de votre week-end, éclatez-vous et comme chaque jour, on part en s'écoutant un titre qui va nous lancer le mood de la journée. Il fait beau partout, il y a du soleil partout, c'est l'été. L'été en anglais, c'est Summer. Qui a chanté Summer? Calvin Harris. Bim.
1: Oh.
2: Allez
0: quoi?
1: C'est beau ça.
0: Passez une belle journée à mardi sur Énergie.
4: À mardi.

0: soleil, des hits. NRJ, que demander de plus ? Un transat peut-être, un parasol, je sais pas moi. WF au micro énergie, bonjour. Je suis content de vous croiser par ici comme chaque jour. Présent en direct jusqu'à midi dans toute la France avec les hits numéro 1. Le tout mixé. Hein. Julien Lille pour démarrer votre journée avec énergie, Avicii. Et puis Miley Cyrus aussi dans quelques minutes.
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0: Vendredi, WF au micro Allergie, bonjour. Bienvenue dans la boutique Énergie, ici pour vous plus de 30 minutes de hit non-stop, fin de semaine, avec Shakira qui arrive, avec Tila et Zara Larsson, et Clean Bandit, le tout chez vous avant 11h ce matin. Juste pour info, vendredi 22 mai, c'est la journée mondiale de la biodiversité. Ah ben on va aller loin avec, avec ça.
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0: album à moitié, pas de date de sortie annoncée pour le moment, mais évidemment, dès que j'en sais plus, je vous tiens au courant, ou alors tenez-moi au courant, on se croise sur les réseaux. Pour la suite, les hits numéro 1 mixé pour vous, Sound of Legend, direction San Francisco, et Sia juste après.
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0: Énergie comme tous les jours. Ah bah pour rien au monde, j'en louperai une avec vous. Énergie plus de 30 minutes de hit non-stop. Il y a une nouvelle recharge qui va arriver juste avant midi. On prépare ça en cuisine, tranquille. Arrive bientôt Bibi Rexha, Taylor Swift. Et puis Alex Warren aussi, voilà pourquoi faut pas débrancher Énergie.
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Énergie lundi de Pentecôte en approche. Attention, bison futé, voie rouge dans le sens des départs, hein, dans toute la France aujourd'hui. Soyez prudents, énergie à fond la caisse. C'est OK le chaos, OK le chaos. Bon, Superbus, c'est fini. Énergie midi chez vous maintenant, Gims et Miley Cyrus. 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

0: Vendredi, du soleil, énergie et Sean Paul qui arrive.
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0: 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Jérémy Frérot bientôt et Blaster Jax.
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0: fascinant. Pure énergie. 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Ça va être une expérience très intéressante.
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0: par an chaque fois que vous passez en direct. On va planter un arbre ensemble. D'ailleurs, le prochain, il faudra qu'on le fasse réellement ensemble et qu'on filme tout ça, qu'on s'amuse un peu, quoi. Je vous souhaite un bon week-end de la Pentecôte dans toute la France avec énergie, plus de 30 minutes de hit non-stop. Chacun au démarrage et du Julien Lib pour continuer.
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2: Javier Bardem est au Festival de Cannes pour le nouveau film de Pedro Almodovar, mais la star débarque dans quelques jours dans Cape Fear, version série pour Steven Spielberg et Martin Scorsese, rien que ça.
3: Laissez-moi vous poser une question. Votre plus grande peur, qu'est-ce que c'est ?
2: Si vous aimez les thrillers qui vous scotchent au canapé, restez bien branchés car Apple TV va lâcher une bombe.
3: Vous avez peur de moi ?
4: Pourquoi j'aurais peur de vous ?
2: On parle de Cape Fear, les nerfs à vif. Oui, le titre vous dit forcément quelque chose, c'est un classique du cinéma de suspense. Mais là, on passe en mode série 10 épisodes pour une immersion totale dans l'angoisse.
5: Il dit bonjour.
2: Côté casting, Amy Adams donne la réplique au magistral Javier Bardem.
3: Quand on parle du loup.
2: Autant vous dire que niveau intensité de jeu, on est au sommet.
6: Tu as conscience que tu fais une fixette.
2: Et derrière la caméra, le projet est piloté par le showrunner Nick Antosca. Mais attention, au nom des producteurs, on retrouve donc le géant Steven Spielberg qui fait équipe avec une autre légende, Martin Scorsese, qui lui d'ailleurs fait un petit caméo à quatre bras dans le dernier Star Wars. Ces deux réalisateurs avaient déjà bossé ensemble sur le film culte de 1991 et ils se retrouvent pour nous offrir ce thriller psychologique qui s'annonce déjà comme l'un des événements sériels de l'année.
3: J'ai rien dit à personne sur ce qui s'était passé.
2: L'avocat que joue Amy Adams va bientôt tout faire pour tenter de protéger sa famille.
7: Il cherche à faire du mal à ma famille.
2: L'ancien détenu joué par Javier Bardem qu'elle a envoyé à tort sous les verrous est de retour pour se venger. La vengeance est ici un plat délicat qui se mange d'épisode en épisode. J'ai pu voir les 4 premiers épisodes et c'est intense. Notez bien la date, le vendredi 5 juin sur Apple TV avec les 2 premiers épisodes disponibles immédiatement ensuite. Pour faire durer le plaisir, ce sera un nouvel épisode chaque vendredi jusqu'au 31 juillet.
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1: Énergie, toute 30 minutes de Hit Non Stop. Vous aimez Shakira, la voilà. Martin Garrix et Ed Sheeran sont de la partie aussi avant 13h. Bon week-end à lundi.

Marine, avec vous pour la dernière pause déj de la semaine. Ça, ça fait plaisir. Je vous accompagne avec Pierre Garnier et Jennifer Lopez sur Energy. 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

16h07, Marine avec vous. Je vous accompagne en ce vendredi après-midi avec évidemment que vos stars préférées. Auréa qui arrive, qui sera en concert d'ailleurs à Paris dans très bientôt, là, le 26 mai à la Scala. Si vous êtes intéressés, prenez vos places. Auréa arrive juste avant, c'est Son of Legend sur Énergie.

0: Énergie, ça approche là, c'est dans moins d'un mois. Bah ouais, la Coupe du Monde, le 11 juin prochain. En plus, on aura un show de la mi-temps de la finale, incroyable. Ce sera avec Shakira, Madonna, BTS, j'ai beaucoup trop hâte. Petit avant-goût, Shakira, elle arrive ici sur Energy. Et j'aurai aussi Alex Warren.
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0: Énergie, tout à l'heure, c'est Charlie qui vous amène en week-end. Let's go! Avec vous dans la voiture, sur le retour du taf avec la Hitlist Énergie, le classement des 40 hits à absolument connaître, à absolument noter. 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En attendant, moi aussi j'en ai des pépites. Tame Impala qui arrive et Harry Styles sur Énergie.
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Alex Warren avec qui j'ai des comptes à rendre. Oui, il fait 1000 vidéos, que ce soit sur TikTok, sur Instagram, pour teaser son nouveau son, mais il ne donne pas de date. Il n'y a rien. Je t'en supplie, Alex Warren, si tu m'entends, fais croquer un petit peu plus que ça. Voilà, on veut plus qu'un petit extrait. Voilà. En attendant, bah, j'ai envie de vous dire, on va patienter toujours avec, que vos hits préférés, Joey Edwidge Filet, et là, c'est Miley Cyrus sur NRJ.

0: un peu ma chérie.
1: Énergie tout à l'heure à 16h, il y a le boss. Ouais, il y aura Camille Combal avec vous, peut-être sur le retour du taf, peut-être tranquillou chez vous déjà en week-end. Rendez-vous tout à l'heure à partir de 16h. En attendant, on va démarrer votre playlist mixée avec que vos préférés. UGEL qui arrive et K-pop Demon Hunter sur Énergie.
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0: 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Donc bougez pas, j'aurai aussi Calvin Harris et Ellie Goulding sur Energy.
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2: Ok.
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Énergie, je vous accompagne avec que vos presses. This is Théodora qui arrive. Théodora, d'ailleurs, qui a posté sur Instagram toutes ses dates de festoche qu'elle va faire cet été. Et évidemment, elle va passer par chez vous. Donc, allez checker tout ça sur Instagram. This is Théodora, ça arrive juste avant. C'est Pelka sur Énergie.

que quelques heures avant le week-end, avant le long week-end. On les passe ensemble ici sur Énergie avec Louisa et Bibi Rexha sur Énergie. 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

Marin avec vous sur Énergie, je vous accompagne en ce vendredi après-midi, peut-être au taf, avec évidemment vos stars préférées. Bruno Mars qui arrive, qui sera du 18 au 21 juin au Stade de France. C'est approche, on patiente ici. Bruno Mars arrive et juste avant, c'est le boss, c'est Son of Legend sur Énergie.

0: Les potes à 16h, il y a Camille Combal. Bah ouais, il va vous accompagner peut-être sur la route du retour du taf, peut-être déjà en week-end pour les plus chanceux. Long week-end avec le lundi férié, ça va être super. On patiente ici sur Énergie avec vos hits préférés. Alex Warren qui arrive et Luis Fonsi, Justin Bieber sur Énergie.
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0: courage les potes si vous êtes en train de bosser en ce vendredi après-midi. Je sais, en plus il fait beau, petit sommet, on est vendredi les potes. Plus que quelques heures, on les passe ensemble ici sur Énergie avant ce long week-end. Ça, ça fait plaisir. J'ai que des stars pour vous. Mon préféré, Martin Garrix qui arrive. Et j'aurai aussi Naïka sur Énergie. Bougez pas, je m'occupe de tout.
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0: Énergie, c'est Marine, on passe l'après-midi ensemble avant le week-end, ça fait plaisir avec que vous préférez. Naïka qui arrive, Martin Garrix, il y aura aussi Camille à partir de 16h, mais avant, ça s'est passé hier.
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25: Franck, je vous amène dans la ville suisse et vous tous qui m'écoutez, dans la ville suisse de Baden, qui a annoncé l'ouverture d'une nouvelle ligne de bus. Mais cette ligne a une particularité que n'ont pas les autres lignes de bus. Quelle est la particularité incroyable de ce bus?
26: Il n'y a pas de conducteur.
25: Il y a un conducteur.
26: Oh.
25: Il y a un conducteur dans ce bus.
27: Est-ce que c'est un rapport avec la fête?
25: Non.
27: Non.
25: Alors, pour ceux qui habitent dans les grandes villes, Bordeaux notamment, je sais qu'il y a un bistrot bus à Bordeaux. Ouais. Vous pouvez manger dans un bus qui fait le tour de la ville. Il doit y en avoir à Paris, j'imagine, à Lyon, dans les grandes villes. Il y a aussi le disco bus, une discothèque dans un bus. Je vous parle de quelque chose, je n'ai jamais vu ça ailleurs dans le monde.
27: Est-ce que c'est un rapport avec le prix du ticket? En fonction de la personnalité du client, entre guillemets, du voyageur ou de la voyageuse?
25: Non. Le prix est régulier. Le prix est normal. C'est le même prix pour tout le monde.
26: C'est un bus spécial femme, pour ne pas se faire emmerder.
25: Bonne idée, mais ce n'est pas ça.
26: Ah, dommage. Bah, il faudrait l'inventer.
28: La marque du bus?
25: Tu m'as dit quoi, Franck?
28: La marque du bus?
25: Non. C'est pas la marque du bus, c'est pas un karaoké.
26: C'est un concept.
25: Non, c'est marrant, Franck, ce que tu dis. Ça aurait pu être Lamborghini qui a sorti un seul bus. C'est pas ça. C'est pas le karaoké, c'est pas concert, c'est pas festif.
26: Concept, je dis. Il n'y a pas un concept de bus.
25: Il y a
26: de la bouffe. Il y a de la bouffe.
25: Non.
27: C'est en rapport avec la conduite de ce bus?
25: Oui.
27: Enfin,
25: non.
27: Non.
25: Excuse-moi, oui et non. C'est un rapport avec la destination de ce bus.
27: C'est un peu comme ce qu'ils ont fait actuellement pour une compagnie aérienne. Tu payes ton ticket, tu sais pas où tu vas. Ils l'ont fait avec le bus.
25: C'est pas exactement ça.
26: Ah, mais c'est presque ça.
25: Bah, ça a à voir avec la destination. Donc, chercher ce qu'il peut y avoir d'insolite quand on prend un bus avec la destination. On est à Baden en Suisse. Vous montez dans ce bus
26: et
25: la
26: destination. T'atterris au fin fond là-bas à Vladivostok.
25: Non.
26: Non, c'est pas un bus qui traverse toute l'Europe.
25: Non, c'est pas ça.
27: C'est un bus qui n'a pas vraiment de destination.
25: Ça existe, un bus qui traverse
27: l'Europe. C'est un bus qui n'a pas de destination.
25: Bonne réponse de Rémi. C'est la première fois au monde que vous montez dans un bus qui ne va nulle part. Vous montez dans le bus, il y a un chauffeur, évidemment, qui est assermenté par la ville, qui est un chauffeur de bus, qui est un chauffeur de bus de la ville, sauf que le bus roule et c'est les passagers à l'intérieur qui disent à gauche, à droite.
27: Mais non.
25: Et il tourne toute la journée et il a aucune destination.
26: C'est génial.
25: Et quand vous appuyez, quand il y a un arrêt de bus, il s'arrête, vous descendez à l'arrêt de bus. Les gens qui sont à l'arrêt de bus peuvent monter dans ce bus, mais vous ne savez pas où vous allez.
27: Mais
25: ça vous amène en fonction de qui crie dans le bus.
26: Ouais, mais bon, imagine si tu veux aller à droite et que tout le monde part à gauche, au lieu de mettre 5 minutes, bah, tu te retrouves mais à.
25: Faut surtout
26: à
25: pas monter dans ce bus si tu as un endroit où aller.
26: Ah,
25: si
26: tu veux aller prendre un truc sympa, quoi.
25: Mais c'est un truc, je trouve insolite et génial. C'est le bus magique, on n'a pas fait mieux que le bus magique.
26: C'est vrai.
25: Et tu montes, et t'es, en fait, c'est une rigolade avec tes potes, tu visites la ville en même temps, tu vois des quartiers que tu n'aurais pas forcément vus, mais n'y va surtout pas si tu as un point B à atteindre.
27: C'est clair.
26: C'est poétique, quoi. C'est une expérience. Oh, j'adore.
25: Ça ne va nulle part.
27: Mais tu sais pourquoi? Parce que l'important, c'est pas la destination,
26: c'est voyage. Oh, d'ailleurs, c'est le jingle.
25: Ah ouais, ça c'est vraiment une phrase Instagram.
27: Ouais, j'ai fait un réel hier.
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15h51, Marine avec vous sur Énergie. Je vous accompagne en ce vendredi après-midi avant ce long week-end, ça fait plaisir. Je vous accompagne avec que vos prefs. Amir qui arrive. Et là, c'est Docteur Yaro sur Énergie.

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6: De 16h à 19h.
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7: Arrête.
4: Ce soir, à parler d'amour, on a besoin de vos conseils. On a besoin de les conseils de tout le monde. 0870 42 48. Merci d'être là. On est en direct sur Énergie. Il est 16h. Les écrans ne fonctionnent plus.
8: C'est cassé.
9: C'est en train de charger.
4: On a payé la facture ou pas? Non, sachez qu'on est. Bon, pour ceux qui ont l'image, s'il y a des vidéos qui sortent là sur les réseaux de ce moment précis, nous sommes en heure creuse. Mais apparemment, la direction n'a pas payé Total Énergie.
8: Ah ouais,
4: ça a été coupé, on n'a plus aucun écran.
10: Ouais, entre 16 et 18, c'est pour faire les machines.
4: Ah bah oui.
10: Ah bah pour faire tourner toutes les fringues de Rémi. Hein.
4: Bah faire tourner du blanc, ouais.
10: Ah bah
4: c'est
10: oui.
4: Sûr, bah bien sûr, on ne peut pas faire et la gaufrière et les écrans. Tu vas tout faire péter, tu vas faire péter les
10: écrans. Et le sèche-cheveux.
4: Énergie, c'est du 16 ampères. Hein. Ils ont mis, ils ont pas assez tiré fort. Ça. Ils ont mis au compteur, ils ont mis un compteur 16 ampères. C'est mort. Il y a Mickaël qui est avec nous. Ça va, Mickaël?
11: Oui, ça va très bien, et vous?
4: Mickaël, je vais pas passer par quatre chemins. Tu fais quoi dans la vie?
11: Je fais quoi? Je suis policier.
4: Oh, bah la vie d'un policier m'intéresse. Ah, parce qu'on va partir en Corse, là.
11: Ah, ah oui.
4: Donc la vie du policier m'intéresse aussi. Là, ce soir, on va parler d'amour. Ça va, mon Mika?
11: Oui, ça va.
4: Je voudrais déjà vous embrasser fort parce que c'est vendredi, tout le monde. On est en direct avec vous, 16h, 19h. Je sais qu'il y a plein de gens qui vont être sur la route parce que c'est un week-end de 3 jours.
10: Ouais.
4: Sachez qu'on sera là aussi lundi en direct avec vous.
8: Ouais.
4: D'accord, pas de week-end, on est là ce soir jusqu'à 19h, on est en direct absolu et on sera là aussi lundi pour tous ceux qui ont envie de nous écouter et ceux qui n'ont pas envie, bah tant pis, on sera là aussi. On va parler d'amour, pourquoi Mika? D'ailleurs, j'aimerais si des gens m'écoutent 0870 42 48 qu'ils m'appellent pour parler d'amour. S'il y a des sexologues.
10: Mais je voudrais comprendre pourquoi.
4: Oui, voilà. Je vais vous le dire pourquoi.
10: Ah, okay.
4: On parle d'amour parce que c'est un moment important qui est franchi ce soir dans l'équipe.
10: Oh.
4: Puisque vous le savez, je la considère comme ma petite sœur, comme ma fille. Anna Serena Mariani, de la cellule fact-checking.
10: Oui. Quoi?
4: Est amoureuse.
10: Ah, j'ai eu peur. J'ai cru qu'elle allait me demander en mariage. J'étais déjà allongée par terre.
4: On est en train de s'y approcher, bougez pas. Ah, puisque Anna Serena Mariani, de la cellule fact-checking, qui est là avec nous depuis toujours, qui bosse avec moi depuis des années, pendant l'année, a trouvé l'amour. Elle a trouvé l'amour avec un certain Claude, 67 ans.
10: Non, elle a,
4: que par amour, elle a sorti de l'EHPAD. Par amour,
8: c'est
4: il était
8: beau,
4: pensionnaire
8: hein.
4: Au Tilleul. Elle lui a dit, fini ta compote Claude, je t'embarque. Elle a pris le rocking chair et il est parti à l'aventure avec elle. Quel âge a Claude?
10: 32.
4: Comme son prénom ne l'indique pas.
8: Exactement.
4: Il a 32 ans, Mika. Combien de temps que t'es avec? C'est pendant l'année qu'elle tombe amoureuse.
10: Ça va faire 7 mois là.
4: Oh là.
10: C'est beaucoup 7 mois. Hein. Tu sais que c'est un petit cap qui est franchi.
4: Eh bien, il y a un cap puisque, écoutez bien, ce soir, elle me l'a pris juste avant l'émission. Ce soir,
10: il va venir.
4: Anna présente pour la première fois son père à Claude.
8: Oh là là, le père corse. Hein.
10: Ouais,
12: il monte exprès à Paris.
10: Il monte exprès avec ma belle-mère et ma petite sœur.
4: Attends. Il monte exprès pour rencontrer Claude.
10: Ouais.
8: Oh, énorme.
10: Il avait un rendez-vous, il est monté un jour plus tôt pour le rencontrer.
4: Oh là, et Claude, il est comment? Il a les pétoches?
10: Ah bah, il est allé chez le coiffeur.
12: c'est tellement mignon.
8: Ah ouais.
12: Ça, c'est un green flag.
4: C'est ma vie. Alors, très simple. Ce soir, déjà, je veux tout savoir. Mickaël, je pense que toi aussi. Anna, ça se passe où?
10: Ça se passe en bas de l'appartement de mon père et de ma belle-mère, dans le 6e arrondissement de Paris.
4: À Saint-Germain?
10: À Saint-Germain-des-Prés.
4: Ouais, bah, ça
12: il a
4: gardé beaucoup d'assurance.
12: Hein.
8: Bah, allez donc.
4: Pour ceux qui ne connaissent pas, Saint-Germain-des-Prés, bon, c'est les beaux quartiers. Hein.
8: Oui, oui.
10: Ouais.
4: Voilà, le Roucas Blanc à Marseille. Hein. Pour ceux qui sont à Marseille, je vous situe un petit peu l'histoire. Ça se passe où? Dans un restaurant?
10: D'abord un verre, d'abord
4: un verre, super.
12: Oui, mais tant mieux parce que ça délie un peu les langues et
4: c'est
12: tout en se détend, quoi. Ouais, c'est
4: faites
12: ça.
4: Gaffe, vous avez réservé, il faut qu'il y ait de la piétra.
10: Oui.
4: Ah bah là, ton père il boit quoi à l'apéro?
10: Mon père il boit le pastis.
4: Après tu sais comment faire. Hein. Pastis servi à Paris.
12: Il y en a à Paris du pastis?
4: Il y en a, mais il est servi d'une façon.
12: Ouais, olé olé quoi.
4: Il n'y a pas beaucoup quoi.
12: On peut venir?
10: Ah, si vous voulez.
4: On fait une chorale.
12: Oh, ça nous fait une soirée. Moi, j'ai envie de sortir un peu. J'en ai marre.
4: Attends, je suis en train de te raconter qu'elle présente son mec. Qu'est-ce que t'as le syndrome du personnage principal? Qu'est-ce que tu fais mieux?
12: C'est pas vrai. J'adore les histoires d'amour. Moi, je me roule par terre. Tu me racontes ça. Moi, j'en peux plus.
4: Déjà, alors, je sais pas ce que t'en penses, Mika, policier. T'es en couple ou pas, Mika?
11: Oui, je suis en couple. Je suis marié.
4: Bon, la première fois que t'as rencontré le beau-père, ça s'est passé comment?
11: Je l'ai pas rencontré avant un an. C'était. C'était la clause libératoire, fallait que je sois avec sa fille depuis un an.
4: Et après seulement tu le rencontrais. Mais là c'est 7 mois, mais ça va très vite. Hein. Là je sens que là ça peut aller vite en fiançailles, en tous les délires. Là.
12: Tu nous inviteras. Elle va nous inviter à la
4: Dîme. Ah oui,
12: moi, je viens d'office.
10: Ça sera en Corse.
12: C'est en Corse, moi, j'y vais, je passe une tête.
4: Bien sûr.
12: Et alors, ça va.
4: Est-ce qu'il a prévu un cadeau? Qu'est-ce qu'il a prévu?
10: Il a prévu déjà de les vouvoyer.
4: Oui, bah, ouais, bah, il va pas arriver. Bah attends, mais il va pas arriver. Comment il s'appelle ton père?
10: Jean-Marc.
4: Jean-Marc, attends, tu vas pas. Mon JM, comment il va?
0: Non.
4: Bah la claquante.
0: Non, c'est impossible.
4: Non, mais attends, tu peux pas faire ça, JM.
10: Ouais.
4: Donc il va vouvoyer, il est allé chez le coiffeur.
10: Il est allé chez le coiffeur.
4: Est-ce qu'il y a un petit cadeau?
10: Non, parce qu'en fait, il les rencontre aussi avant, parce que dans un mois, il vient une semaine en Corse. Et il vit chez eux.
4: Oh là là. Attends, il vient avec toi chez eux, donc chez vous rencontrez avant.
10: Ouais.
4: Et donc il y a d'abord apéro et ensuite ça fait quoi?
10: Et ensuite on va au resto. Je sais pas comment ça va se passer.
4: Et t'as réservé le resto?
10: Non, mon père s'en est occupé.
12: Venez, on trouve des sujets de conversation. J'ai peur des blancs.
10: Oui, j'ai une angoisse. J'ai peur de vraiment du malaise.
12: J'ai une angoisse.
10: Alors, mon père était taiseux et Claude était taiseux.
4: Ah bah, ils vont pas se parler. Maman, va y avoir des. Tes œufs, pour ceux qui connaissent pas, c'est chiant. Hein.
0: Bah, attends, on verra lundi.
4: Mais je réfléchis. Maman, Claude, il faut qu'il trouve des sujets de conversation. Qu'est-ce qu'il aime ton père?
10: La chasse.
0: Et il est végétarien, son mec.
4: C'est con, hein. C'est con.
0: Non, il est pas végétarien.
10: Non.
0: Ah non.
12: Bah, on peut lui faire des petites fiches sur les sangliers là dans l'après-midi vite fait. Des fiches.
4: Direct, il faut qu'il arrive. Il dit alors mon Jean-Marc, hein, c'est ça?
10: Jean-Marc.
4: Mon Jean-Marc, qu'est-ce que t'as buté cette semaine? Ça, c'est ton père. Il va dire bah regarde, rien se faisant là, regarde ça comme ça pisse le sang. Ouais, tu vois, il faut qu'il y ait une conversation, il faut qu'il trouve un truc quoi. Essentiel. Hein.
10: Ouais.
0: Et puis attention, pardon, mais c'est vrai que s'il aime bien le pastis, faut pas hésiter à arroser un peu le père pour qu'il se détende un peu et que ce soit plus facile aussi, tu vois.
10: Je pense que mon père veut le tester justement sur l'apéro.
4: Attention, son père très gentil est venu nous voir dans l'émission, adorable.
12: Il nous avait emmené à manger. J'avais mangé 12 mètres de nougat.
4: Je crois que c'est sa mère.
10: C'est sa tante.
4: Ouais, c'est la tante. Ouais, ouais.
10: Il y a toute
4: c'est
10: la famille.
4: Pas le père. Tu confonds le père et la tante. Vraiment,
12: non,
4: c'est...
12: mais bon, je me souviens que ça venait de chez Anna et que j'avais mangé beaucoup trop de mètres de nougat. Voilà.
4: Qu'est-ce qu'il y a d'autre comme sujet de conversation? Qu'est-ce qui intéresse ton père?
10: Ouais, je sais
12: pas. Les voitures. Non.
0: Attendez, excusez-moi, pardon. Il faut aussi qu'il s'intéresse à ton mec, hein.
12: C'est oui, ça c'est vrai, il aime pas Claude.
4: Donc, non, mais Claude, bon. J'adore parce que il va faire ce qu'on fait tous quand on rencontre nos beaux-parents. On est la version 2.0 de.
12: Ah oui,
4: genre on se lève, on débarrasse. C'est tout ce qu'on fait pas dans la vie. On est la version améliorée de ce qu'on est dans la vraie vie. Sachez que tous les beaux-parents qui rencontrent le gendre, dites-vous qu'il est bien moins bien dans la vie que ce qu'il vous montre.
12: Ouais, mais il a l'air bien, le sien, en vrai, quand même. Il a l'air bien sur tout rapport.
4: Après, ouais, bah forcément, 67 ans, t'as aussi pas roulé. T'as fait ton chemin, tu
12: il
4: vois ce que je veux
12: élevé,
4: dire.
12: Il est bien élevé, quoi, l'ancien.
10: Ah, ils ont le même âge. Hein.
4: Vous pouvez en parler des mêmes choses. Tiens, on va écouter Gims Soleil tout de suite, parce que vous le savez, ici, on s'amuse beaucoup avec l'équipe. On a des infos qu'on a retenues toute la journée. Les infos pour Brio Dîner de ce soir, je vous raconte ça dans un instant. Pas d'invité, on est entre... Oui, hein,
12: ouais,
4: on va jouer,
12: on va faire plein de jeux.
4: On va faire plein de jeux, on va s'amuser avec vous. Qu'est-ce qu'on a comme cadeau ce soir, Énergie?
0: Ce soir, il y a une Switch de l'Apple Watch. T'es de retour et puis les AirPods 4.
4: Fantastique. Ah oui. Des cadeaux, des infos, 0870 42 48, le numéro pour nous joindre. Et bien sûr, le meilleur du Hit Music Only.

0: Merci à tous d'être là avec nous. On est en direct, il est 16h10 et on est sur Énergie. Du Gims à l'instant, du Jennifer Lopez qui arrive. Mais je prends, monsieur Combal, je prends. Il va y avoir plein de choses, il va y avoir des jeux ce soir, c'est vendredi, on va s'amuser ensemble, on va vous changer les idées, surtout si vous faites un peu de route pour ce week-end de 3 jours. C'est le week-end de quoi, je sais même plus.
1: Hancock,
2: Hancock,
0: Hancock.
2: Ok. Ouais, c'était 1/2, bah, je suis mal tombée.
0: C'est pas pour rien qu'Emilie, une de mes meilleures amies, ce que j'aime chez elle, c'est quand elle sait pas, elle répond quand même.
2: Mais oui, on sait jamais.
0: À un moment donné, tu dis, je sais pas, je dis rien. Émilie, quoi qu'il arrive, elle répond.
2: Mais voilà, je pensais...
0: C'est Noël, je crois, Noël.
2: Je pensais savoir, je ne sais même pas quelle date on est. Moi, vous savez, mais je vogue au gré de. Du calendrier, hein.
0: Bien sûr.
2: Je sais pas exactement le jour. On
0: en tout cas, ça sera vraiment lundi de Pentecôte. Et on okay. sera là aussi en direct avec vous. Donc, on va vous accompagner. Des jeux, je l'ai dit. 0870-42-48 pour nous joindre.
3: Ouais.
0: Apple Watch, Switch 2 à gagner. D'accord. Et puis, les infos pour briller au dîner de ce soir. Oui. Quel est le thème, Émilie?
2: Le tennis.
0: Pourquoi?
2: Parce que c'est Roland Garros.
0: Ça commence ce week-end?
2: Ça a pas de.
0: Dis-moi si ça a commencé.
3: Les qualifs français?
0: Non, c'est les pré-matchs, ceux qui ne sont pas encore qualifiés pour le vrai tournoi. Et le vrai tournoi commence dimanche, donc que des infos sur le tennis. Et le petit bruitage de Rémi, c'est gratos.
2: Ah, j'aime pas les bruits de bouche, je t'avais pas dit.
3: Ah, mais t'es chiante.
2: Ah, bah si, désolé.
0: Jennifer Lopez.
2: Allez.
0: Save me tonight.
3: Oui? Ça veut dire.
0: Je suis dans la sauce, viens m'aider quoi, viens me chercher. Okay. On écoute ça dans un instant, restez avec nous, on est là sur Énergie, on va bien s'occuper de vous jusqu'à 19h.
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0: qui viennent nous voir ici dans le studio. On en a ce soir. Je sais que vous êtes nombreux à nous écouter partout, partout, et peut-être dans le Finistère.
1: Eh oui.
0: En direct sur Énergie. Écoutez bien, je vous appelle le 11 juillet prochain. Au complexe de Bellevue, à Plouvenay-Locrist, aura lieu le 5e championnat du monde d'arrachage d'échalotes.
1: Oh.
2: Hein.
1: Bah alors attends, je sais même pas qu'on arrachait les échalotes.
2: Respectez-les.
0: Vous croyez quoi, qu'il y avait des échalotiers, des arbres d'échalotes?
1: Hein, ouais. Bah oui, comme l'ail, comme l'oignon. Hein,
0: bah, bien sûr, bah, évidemment. Les candidatures sont ouvertes à tous à partir de 14 ans. Tu peux y aller, Émilie. Toi, je sais que t'as ton rêve.
3: Ah bah
0: absolu,
3: moi, les échalotes, c'est un peu ma passion.
0: Enfin,
3: hein.
0: Deux rêves, c'est vraiment Bouillave, Bon Jovi.
3: Voilà.
0: La main. Arracher un champ d'échalotes.
3: Mais évidemment.
0: Donc, faut arracher le plus vite possible, mais de façon qualitative, les 100 mètres de planche d'échalotes. Plusieurs okay. positions autorisées, à genoux, debout, sur le côté. Eh bien non,
1: sur le côté.
3: Attendez. On est vendredi ?
0: Oui.
3: Non, mais c'est un rapport avec ce que tu viens de dire.
0: Je suis inquiet juste parce que ça peut arriver de ne pas savoir. Mais là, c'est vraiment la troisième fois en 19 minutes que tu nous demandes.
3: Non, mais si. Mais est-ce qu'on pourrait mettre ta Di Finistère ? Vous aimez bien les innocents ?
0: Ah, j'adore.

0: notre Finistère.
1: Ils chantent mais faux. Ils en ont une mieux. Ils en ont une autre encore
2: mon
1: mieux.
2: Père, celui ouais. du père.
1: Non. Non, les innocents, ils en ont une encore mieux.
2: Je l'adore. Oh, s'il vous plaît, on peut la mettre en
1: entier. On la met deux secondes. Non, on peut non, pas la mettre en entier.
2: Dommage. C'est pas mon émission. Enfin, je veux dire, on est pas contre nous, quoi.
1: Non, mais après, prends un iPod, hein, tu vois, tu te régales. Tu vois, casse. Mais là, c'est Gilo Karine, mais avant, ouais, on se met un petit coup d'innocent.
2: Oh, je l'adore. Mais le début, hein.
3: Extraordinaire.
1: Laisse ça.
2: Oh, elle est belle.
1: Un homme
2: hein.
1: extraordinaire. Exactement. Ouais. Aime leur père avec une insouciance. Qu'est-ce qu'ils deviennent eux?
2: J'sais
3: ah
2: pas.
3: Bah ils arrachent des échalotes dans le Finistère.
2: Attends,
3: je crois.
2: Va jusqu'à On se souviendra.
1: Attends.
2: Ah ça.
1: Ah, le refrain.
2: Faut pas parler. Camille a dit que papa. J'ai hâte.
1: Ça va arriver. On le fait, on le fait le refrain.
2: Bien sûr.
1: Arrête de parler, mais c'est fou.

0: Mathieu et Émilie est à l'Alhambra le 1er octobre. N'hésitez pas à y aller. La reprise de tous les tubes de 91 et 92.
1: Avec les mauvaises paroles.
2: Les Innocents, ils sont vraiment en concert à Paris le 1er octobre.
3: Oh, venez, on y va, ouais. C'est trop sympa.
0: Et autant, on n'a pas eu de place pour Bad Bunny. On n'est pas à l'abri de réussir dans la voie. Je m'avance pas trop, je me dis on n'est pas à l'abri pour tous être aux Innocents. Jennifer Lopez, Save Me Tonight, voilà ce qu'on écoute tout de suite. C'est cadre, on est sur Énergie, on est en direct 16h22. Belle après-midi tout le monde, soyez prudents si vous êtes en voiture.

0: The Save Me Tonight, voilà ce qu'on vient d'écouter. Dans un instant, ce que j'adore sur Énergie, c'est qu'on vous met les meilleurs titres du moment et des petits trucs old school qui arrivent comme ça, des trucs que ça vous fait plaisir de réentendre pour ce week-end de 3 jours. Écoutez ça, Badabit, c'est Chiran.
1: Ah oh, super, avec le soleil qui fait là.
0: Magnifique.
1: T'as raison,
0: c'est ah, musique ouais. de soleil ça. Ça, faut pas l'écouter à l'ombre. Hein, ça.
1: Ah non.
0: Ça, c'est vraiment, c'est plein cagnard. Tu prends un carreau sur le front en écoutant ça, c'est le top. J'espère que tout le monde va bien dans la voiture, au travail, après une longue journée de boulot. Il y a Hugo qui nous écoute aussi. Salut Hugo.
2: Salut l'équipe, salut Camille.
0: Salut Hugo. Tu viens d'où toi Hugo?
2: De Lyon. De Lyon.
0: Te crois pas. D'où ça? Et tu fais quoi là-bas à Lyon?
2: Alors moi, je suis dans le TP. On est trop au public.
0: Ah, mais pas BTP. Quelle est la différence entre le BTP et le TP, par exemple?
2: Alors, BTP, c'est le bâtiment, tout ce qui est bâtiment, logement, etc. Et TP, c'est vraiment travaux publics, donc voie publique.
0: Les ronds-points, les
2: pistes cyclables, il y en a beaucoup sur Lyon, là. Ça et se donc, développe pas mal.
0: C'est quoi ta spécialité à toi? Enfin, je veux dire, on t'appelle pourquoi?
2: Alors, moi, on m'appelle, par exemple, s'il y a un carton, il y a des choses qui ont été endommagées, je répare le mobilier, donc les bancs publics, les feux rouges, les panneaux de signalisation, etc.
0: Ouais, d'accord. Si avec ma Micra, j'ai tapé un abribus, le lendemain, c'est toi qui refais l'abribus.
2: C'est ça, ouais. Exactement.
0: On arrive très souvent avec ma Micra.
3: C'est sympa, les Micra. Ah, oui, j'adore.
1: Et parce que tu prends ça comme un karting, toi.
0: Calme-toi. J'ai tout le temps Nissan Micra, tu vois. J'adore.
3: J'adore.
0: Et pareil, j'adore les Ford Fiesta parce que je trouve qu'elles ont un côté Fiesta. Ouais. Tu vois, je trouve qu'elle représente un peu la Fiesta là-bas. Ouais. Je trouve que le nom est très bien trouvé. Tu
4: c'est
0: vois.
4: Vrai, c'est vrai.
0: Il y a une ambiance.
3: J'adore, moi.
0: Les copains, quelle est votre marque de prêt-à-porter préférée? Un truc vraiment qui se trouve partout. Votre marque de prêt-à-porter préférée, parce qu'on va parler d'une marque de prêt-à-porter dans un instant. Rémi,
1: Uniqlo.
0: Ah, très bien,
1: j'aime bien, c'est carré.
3: Oui, voilà. Moi, ça va être trop pointu pour vous, donc je vais dire Uniqlo aussi.
0: Tu te prends pour qui?
1: Oh là,
0: mais non, qu'est-ce que c'est? Non, mais elle se prend pour qui?
1: Mais ça va ou quoi?
2: Non,
1: mais...
2: Uniqlo, c'est pas mal quand même.
3: J'ai envie d'être un peu star aujourd'hui.
0: Non, mais du prêt-à-porter, quelque chose qu'on trouve dans toute la France. C'est quoi? Uniqlo?
3: Ouais, Uniqlo.
1: Qui habille, c'est chambé. Sans rire, les t-shirts qui habillent sont trop bien.
3: Pour les enfants.
1: Les petits basiques de tous les jours, ça marche très bien.
0: Moi, prêt-à-porter, Adidas.
1: Ouais, c'est vrai que
0: très Adidas. Je suis très Adidas.
3: Moi, je suis plus Nike, hein? Non?
0: Ah ouais?
3: Je suis team Nike. Nike, il y a ce côté américain sympa.
0: Moi, je suis vraiment Adidas. Okay. Bah, je suis comme mon gars Bad Bunny. Hein.
3: Il est Adidas?
0: Ah ouais?
3: Ah
0: bah oui,
3: il a, ah même... bon
0: bah,
3: il a bien un sûr. Contrat.
0: Bah, il est Adidas. Bah, là, il a fait une collab avec Zara, pour ceux qui aiment Bad Bunny, mais sinon, il est Adidas. Il a sorti des baskets.
1: Les baskets.
0: Ah bah oui, tu les as au pied.
1: Bah, bien sûr.
0: Bon, les copains, pourquoi je vous parle de ça? Parce qu'on va parler de Mango. Tu connais Mango, Hugo?
2: Ouais, bien sûr, ouais.
0: Eh bien, sachez que le fils du fondateur de la marque de vêtements Mango a été arrêté par la police espagnole. Vous l'avez peut-être vu passer.
2: Non.
0: Vous savez pourquoi? L'équipe, vous savez?
3: Ah, oui.
1: Bah ouais.
0: Il est soupçonné d'avoir tué son père pour toucher l'héritage.
3: Et a poussé dans le ravin.
0: Hier soir, on avait fait une spéciale fait divers et notre invité nous a dit, franchement, le crime parfait, c'est quelqu'un qui pousse quelqu'un puisque ça laisse pas de traces, quoi.
1: Bah oui.
0: Tu vois, il y a pas de traces de main comme un impact de balle. Et ben, c'est ce dont il est soupçonné. Vous vous rendez compte?
1: Tu te rends compte? Il a envoyé son père. Il lui a dit, allez papa, ce week-end on se fait une petite rando tous les deux. Bâton de marche, pâte au gaz. Allez, let's go. Surmonté. Allez, bisous.
3: Mais surtout,
2: il avait quel âge le papa sans indiscrétion?
0: Eh ben, je vais te dire ça. Isaac Andic, qui a quand même créé la marque Mango, c'est pas rien, les gars. Hein. C'est digne d'un film. Il avait 71 ans.
1: Bah, pas si vieux. Hein.
0: Fortune de 4 milliards. Et demi d'euros.
1: Ouais, ça fait.
0: Ah, j'aime mon père, mais je t'avoue, je conseille penser. J'adore mon père, hein, mais enfin, 4 milliards et demi en haut d'une crête, je dis pas que je le fais. Mais je suis obligé de vous dire que j'y songe. Je dis pas que je le fais.
3: Un petit télésiège et hop là.
0: C'est ça, tu enlèves un peu le garde-corps pour le bâton. 4 milliards et demi, les gars, réveillez-vous. Hein.
3: Oui, mais bon, enfin, je veux dire, il allait en hériter, il fallait être un petit peu patient. Et puis tu vas pas me dire qu'il avait pas déjà des parts dans la société. C'est quand même très étrange.
0: Je vous dis tout. Vous allez voir l'histoire, pourquoi il est vénère contre son père et énervé, vous allez comprendre. On est en 2024, c'est là que ça s'est passé. Il marche avec Jonathan, son fils de 45 ans. Il n'est pas tout jeune non plus, il est impatient. Hein.
3: Bah, je t'en prie.
0: Sur un sentier de randonnée. Et il chute dans un ravin, lui il appelle les secours, il dit bah, il est mort, il a chuté. Quoi. Sauf qu'il y a toujours eu le soupçon. Mais là, ça y est, il a été arrêté, suspecté de l'avoir poussé. Bah, si, attention,

0: Présomption d'innocence, oui, hein. Presumptiencia d'innocencia, oui. Comme on dit
1: chez les Espagnols.
0: Oui, Alicante. Jonathan, il avait repris la boîte de son père quelques années avant, puisque son père déjà, il avait dit ça y est, c'est bon pour moi, tu reprends la boîte. D'accord ? Mais ça ne veut pas dire qu'il prend la fortune, il gérait la boîte. Sauf que il a été jugé un peu incompétent et le père lui a repris la boîte en succession.
1: Ça arrive, hein.
0: Tu vois ?
2: Après, il paraît qu'il ne savait pas faire les tableaux Excel et tout ça, ça a commencé à saouler tout le monde. Moi, je te dis, j'ai les petites infos. Commence à saouler.
0: Une petite galère, il ne sait même pas écrire polyester. C'est patron d'Amazon, d'Amazon, de Mango. Et donc, il est soupçonné d'avoir tué la marque, d'avoir tué son père.
2: Et surtout, je pense qu'il y avait une assurance vie, il y avait un truc, tu vois, là-dessous où il devait prendre un sacré pactole.
1: Évidemment,
2: au-delà de la boîte, je veux dire.
0: Excusez-moi, 4,5 milliards, tu es ton père pour ça. Aujourd'hui, c'est quoi ? C'est 3 pleins d'essence. Avec l'inflation, le détroit d'Hormuz, c'est rien du tout, c'est une paille. Hein.
1: Ça valait pas un meurtre.
0: C'est que des problèmes.
2: Puis, tu sais, on arrive à l'été, il a peut-être pas fait la piscine, il se dit bon, allez, il me faut un peu, je suis court.
1: C'est fou. Il avait pas d'autres enfants, ce monsieur ?
0: Il a d'autres enfants et les enfants justement, c'est eux qui ont. Il en a 3 et c'est eux les autres enfants qui ont poussé à dire il faut continuer l'enquête et voir si le frangin il n'a pas fait des conneries. T'allais dire quoi, Hugo ?
3: Je disais ça va être dur à prouver. Par contre, il va falloir un sacré enquêteur. Hein.
0: Ouais. S'ils y reviennent quelques années après, c'est qu'ils doivent avoir des infos. Peut-être un écureuil qui était moins intrus. J'étais pas.
1: Mais non, c'est fou. Et il est incarcéré, le monsieur ?
0: Ça y est, ouais. Là, ils l'ont mis en prison et ils attendent. Il n'est pas encore jugé coupable.
1: Oui,
0: il est présumé non coupable, mais ça y est, ils l'ont mis en prison. Ouais. Ah, il est déjà sorti parce que la caution était de 1 million d'euros.
2: Oui, tu sors, oui.
0: Bah, surtout quand tu as pris 4 milliards et demi.
1: Oui, c'est pas grand-chose, quoi.
0: 1 million, tu les as sur toi. Hein. Regarde, un poche arrière du jean, c'est bon, je sors.
1: La petite pince à
0: bien sûr. La morale de tout ça, c'est quoi ?
4: Il faut tuer son père ?
0: Non.
4: C'est vraiment pas. C'est la morale.
2: C'était ça.
0: C'est l'inverse. Ne faites pas de marge digestive.
2: Non.
0: Enfin, en tout cas,
2: quand
0: pas
2: vous êtes riche.
1: Oui, voilà. Arrête, moi, j'adore faire des marges digestives. Ah, c'est trop sympa. Vous aimez pas ?
2: Ah, j'ai horreur de ça.
0: Et puis, tu sais comment
1: c'est ? Tu sors du resto, tu dis viens, on marche un peu. Ouais. Ça fait du bien, tu vois. Peut-être parce que tu manges pas autant que moi.
3: Nous, on peut un peu plus vu qu'on a moins d'argent, quoi. Donc.
0: Oui, tu risques moins, bien sûr. Je suis d'accord avec toi. C'est un petit livret A, ça va.
2: Et surtout, arrêtez de marcher les mains dans le dos. On marque toutes les mains dans le dos comme ça quand on fait des marches digestives.
0: Une falaise, oui. T'as les mains devant.
2: Oui, mais ça aurait pu peut-être plus se rattraper.
0: Avec les mains devant, il va pas s'envoler, mon beau. À un moment donné. Bon, Wilfried, là, il est parti.
1: J'aimerais pas mourir comme ça, tomber d'une falaise. Tu dois te voir tomber, ça doit être horrible.
0: Ouais, ça doit être long. Il paraît que tu fais un arrêt cardiaque pendant la chute.
1: Ouais, j'espère. Je me raccroche sinon, à ça, j'espère.
2: Ça dépend de la hauteur. Tu vois ?
1: Ah oui, mais du coup, tu meurs pas si c'est d'un mètre.
2: Tu meurs, c'est le choc après.
0: Si c'est d'un mètre, c'est là, c'est. C'est l'inverse, tu vois.
1: Ah oui,
0: c'est pas assez. On écoute El Sheeran ?
1: Oui, allez, pourquoi pas.
0: Bad habits, ça veut dire mauvaises habitudes. Bien sûr, et manger avec les coudes sur la table. Écoutez ça, on écoute ça tous ensemble. Et dans un instant, les infos pour briller au dîner de ce soir. Le thème, Roland Garros, le tennis.
2: Oui.
0: Ça commence dimanche, les siestes de mon père. Belle après

0: 16h35 sur Énergie. Courage à vous tous qui terminez une journée de boulot. Vous êtes peut-être en train de récupérer tout le monde, toute la famille, à droite, à gauche. Soyez bien prudents sur la route. Émilie, oui. Elle est là ce soir. Vous le savez, c'est vraiment la Shakira de l'équipe. Et face à elle, Rémi est là aussi.
1: Qui est un peu le Joe Dassin de l'équipe.
0: Ouais, bien sûr, le Gérard Piqué.
1: Voilà.
0: Pas splitter entre eux. Dans un instant, on a les infos pour briller au dîner de ce soir. 4 infos. On va essayer d'avoir la meilleure info sur un thème. C'est Roland Garros qui démarre ce week-end. Ça sera le tennis.
1: Ouais.
0: Qui joue au tennis dans l'équipe? Moi, je joue au tennis. J'adore non. Personne.
2: Allez, moi, j'ai essayé. J'ai essayé.
0: Ouais, c'est pas joué. Donc,
2: ouais, bah, j'aime bien, mais disons que, voilà.
1: Bien sûr. Je suis nul, quoi.
3: Ouais, moi, je suis nulissime.
0: Bah moi j'adore le tennis, j'adore y jouer, on va en parler dans un instant, voilà, je me livre. Hein. Shakira Algotou, la fausse, hein. La vraie c'est Émilie, là c'est la fausse, oui. Elle va chanter. Restez avec nous, on est en direct jusqu'à 19h avec vous.
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0: Bienvenue à tous, bienvenue sur Énergie. Vous êtes nombreux à nous écouter en voiture, je le sais, en direct avec Rémi et Émilie. Bah, j'ai une alerte pour vous tous.
30: Ah bon, qu'est-ce qui se passe ?
0: Vous tous qui êtes en train de m'écouter en voiture.
30: Quoi ?
0: Vos voitures vont exploser, non. Vous avez encore le permis rose ?
30: Ah non, moi j'ai le...
31: Moi, oui, ouais. Ah bah, non, pas du tout.
0: Bah, il sera bientôt plus valable.
31: Ah, je vais faire.
0: Ah bon ? Faites gaffe, le gouvernement vient d'annoncer qu'il allait être définitivement supprimé car il est trop fragile. Et bref, ils vont l'arrêter. Vous êtes obligé de lancer les démarches pour absolument avoir le nouveau permis, celui qui ressemble à la carte d'identité maintenant.
30: Ouais, j'ai celui-là, moi.
31: Je vais le perdre, lui, c'est sûr. J'ai déjà perdu le rose, t'imagines ? Qui est quand même grand et qui a 4 pages.
0: Ah oui, c'est vraiment une feuille à 3 hein,
31: bah
0: pour
31: oui,
0: le perdre.
31: Ouais,
0: c'est
31: insupportable.
0: Quoi, tu t'as perdu un poster, quoi. si vous l'avez encore, vous avez jusqu'au 19 janvier 2033 pour effectuer. 23. Bah... 2033 ?
30: Ah oui ?
31: Ça va en mal.
0: Bon, attendez, mais c'est pas une info que je vous donne alors. Je fais une info, genre vous avez encore 6 ans, je vous mets alerte, alerte, et je lis la date, je dis.
30: Bah non,
0: T'imagines toujours dans les voitures, bon, on a encore 2 minutes, Pierre Combat, là, tranquille, hein. Tu vas nous laisser
30: et
0: faire
30: moi,
0: des courses.
30: Moi, je vous fais
0: hein.
30: Des alertes et tout, bah bon, écoutez, oubliez ce que j'ai dit, ça sert à rien.
0: Enfin, en même temps, attention, 2033, c'est demain.
31: Non, c'est demain. Demain, ça. Non, en vrai, ça arrive vite. C'est
30: et
31: bon
30: puis
31: à
30: quand
31: savoir.
30: Tu vois le permis de tes parents, t'as vu le permis de tes parents qui a été fait en 62 là ?
0: Puis surtout,
30: t'as vu la tête qu'il a ?
0: Ouais, puis surtout, excusez-moi, hein, si vous le faites pas d'ici 2033, vous risquez une sacrée amende. Non, bon, 11 euros.
31: Ouais, vraiment, c'était ouais. De l'info, quoi.
0: Ouais.
31: Il fallait qu'on le sache.
0: Bon, vous emmerdez pas, quoi. T'as 2033, sinon 11 balles, vraiment.
30: Ça va. Allez,
0: c'est bon. Autant pour moi. Reprenez votre trajet, j'ai rien dit. Shakira et les infos pour bruit au dîner de ce soir dans un instant.
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0: est tous ensemble et on est en direct, tout ça sur
1: Énergie.
0: Angèle qui arrive dans un instant avec What You Want, ça fait plaisir. C'est ce qu'on va écouter dans un instant, mais avant on va un peu parler, puisque je vous en parle depuis tout à l'heure. Il est temps de faire les infos pour briller au dîner de ce soir. 4 infos, 4 fun facts, qui va avoir la meilleure, c'est un autre point. On va vérifier dans un instant. Avant ça, je voudrais qu'on accueille Corentin. Ça va Corentin?
2: Ouais, salut.
0: Salut Coco, tu viens d'où Coco?
2: Je suis d'Ardèche, un peu comme Rémi.
0: Mais non, mais c'est pas vrai. Vous allez me faire pleurer à force. Il y a beaucoup d'Ardèche.
3: Il y a beaucoup d'Ardèche.
0: On va en même temps.
2: Ouais,
0: il y a aucune émission par autant d'Ardèche.
2: Sur Énergie.
0: Tu m'as dit
2: c'est
0: quoi,
2: une submersion Ardéchois sur Énergie.
0: Ah ouais, magnifique. Je te cache pas qu'il y a une époque, c'était très Aix-en-Provence et je sens qu'on est en train de se faire devancer par Aubenas. Ah oui, ça fait plaisir. T'es d'où,
2: ouais,
0: pardon.
2: Voilà, c'est ça.
0: Bah voilà, Aubenas. Ah, t'es d'Aubenas?
2: Ouais, un petit peu en dessous, plus vers Rosière, Joyeuse, tout ça là-bas.
0: Non, je crois pas, t'es de Joyeuse. Arrête-toi. Mais laisse tomber, c'est Joyeuse, fou. Mais près du rond-point. Près du rond-point, près de la poste.
2: Ouais, celui où il y a toujours les flics.
0: Bah là, où il y a toujours les flics et pas si loin de la poste. Tu vois la poste?
2: Où ça, Joyeuse?
0: Ouais.
2: Oui.
0: Bah ouais, trop bien, mais je connais trop bien. La poste, il y a pas de poste.
2: J'étais au collège là-bas.
0: Bah, le collège, bah attends, bah bien sûr, la poste, attends, le collège.
3: L'église, sortir collège Jean Ferrat.
0: Il y a l'église, il y a l'église. Tu vois où est l'église?
2: Bien sûr.
0: Bah voilà, bah ouais, je connais très bien l'Ardèche, il n'y a pas que toi, Rémi.
3: Bah ça me plaît.
0: Bien sûr. Corentin, tu vas avoir 4 infos et sur le tennis. Pourquoi? Parce que Roland Garros commence dimanche. Et en plus, aujourd'hui, c'est l'anniversaire de Novak Djokovic.
3: Ah bon?
0: Bah ouais, alors je vais parler badminton. Mais non, Novak Djokovic, oui, 39 ans aujourd'hui.
4: Il est Gémeaux, fais voir, 22 mai. Ouais.
3: Ascendant quoi?
4: Merci. Quoi, ça m'intéresse.
0: Merci, Tati. Allez, on avance, jingle. Et juste après, on fait les 4 infos.
5: Qui aura la meilleure info sur le tennis?
3: Camille.
0: On t'a suivi, t'as vu?
3: Ouais.
0: Il n'y a rien que je préfère au monde, sachez-le. Il n'y a rien que j'aime plus au monde qu'un gars qui veut faire le barbeau et qui fait le pop-pop-pop et personne ne suit. Quoi.
4: C'est ah horrible. Bah,
0: ah, j'adore.
4: Un vent.
0: Ah là là, qu'est-ce que j'aime ça. Bon, les copains, c'est parti. C'est Thibaut, tiens, qui va démarrer ce soir. Ça arrive rarement. Il va démarrer sur le tennis. On a tous une info.
6: Ah, j'ai trouvé une info incroyable. Pourquoi les balles de tennis, elles sont jaunes? Je me suis posé cette question.
0: Eh bah, pour qu'on les voit.
6: Et bah, voilà, super info. Non, c'est passé avant. Elles étaient blanches, figure-toi. Au tout début, les balles de tennis, ils jouaient avec des balles qui étaient pas jaunes. Et en fait, quand ils ont commencé à mettre des matchs à la télé, c'est pas pour que les joueurs les voient mieux, mais c'est pour que les téléspectateurs voient mieux la balle. En 1972, quand la télé est passée en couleur et tout ça, la blanche passait pas bien. Ils se sont dit, bon, on va trouver la meilleure couleur. Les scientifiques se sont mis dessus et ils ont établi que la couleur jaune optique, donc le jaune fluo, c'est la couleur qui ressort le mieux à la télé. Voilà pourquoi les balles sont jaunes au tennis.
0: Oh, super info, timing parfait. Pas long, rien. Bravo. Là, Thibaut, c'est quoi, hein? Là, c'est un tout droit pour toi.
6: C'est vrai? Tu sens?
0: On va voir. Tout droit pour toi, et selon moi. Mais attention, Rémi va en découdre.
3: Ah ouais, je vais en découdre. On va parler de Roland Garros. Pourquoi on appelle ça ce stade et ce tournoi Roland Garros? Roland Garros, c'était un aviateur, il a jamais joué au tennis. Mais son meilleur pote, Émile Le Sieur, à qui on a demandé de construire le stade, a dit, les gars, je veux bien le faire. Mais vraiment, il y a une condition que je vous demande, c'est que ce stade-là, on l'appelle Roland Garros. C'était mon pote, un aviateur, on était ensemble dans l'aviation. Il est malheureusement décédé lors de la Première Guerre mondiale. C'était un crack de l'aviation. Et pour lui, en sa mémoire, je vous le dis, faut que ça s'appelle Roland Garros, c'est pas le nom d'un joueur de tennis. Les gars ont dit oui, et voilà pourquoi le stade s'appelle Roland Garros et le tournoi en 1925 a démarré.
0: Parce que l'architecte a donné le nom de son meilleur
3: de son meilleur ami, exactement. C'était une dédicace, quoi. Un aviateur qui est mort à la guerre, Première Guerre mondiale.
0: Là, c'est bon,
3: c'est bon, vous voulez que je vous la rappelle?
0: Non, ça va, c'est bon, ça y est, c'est bon. Là, vraiment, de premier coup. Bien sûr. Et en replay, tu sais, il est en mode.
4: Ouais, il est en replay.
0: Comme quand tu mets une histoire à ton fils le soir, tu la mets en boucle, elle repart au début, Rémi, c'est pareil. Et tu l'arrêtes pas, 5 fois d'affilée, il a fait.
3: Et un aviateur.
0: Et en fait, dédicace.
4: Son meilleur ami.
0: Parce que son meilleur ami, et le stade s'appelle comme ça, parce que le gars a préféré dédicacer, c'est une dédicace à son meilleur ami, Roland Garros, qui était pas tennisman. Roland Garros, c'est son meilleur ami qui lui a donné le stade. Ah et ouais, c'est pour ça qu'il s'appelle Roland Garros. Et l'amitié qui fait que.
4: Un jour sans
0: Roland Garros. Et donc, il lui a donné le nom. Je vais le redire, Roland Dodoff, qui est le truc. C'est lui qui a fait, mais il n'a pas donné le nom, il a donné le nom de son meilleur ami, Roland Garros. Et c'est pour ça, parce que lui, je ne jouais pas au tennis Roland Garros. Et c'est lui qui l'a, parce que son pote, lui, a été appelé au construit. Et il a dit, c'est pas moi qui l'ai, vous le mettez à mon meilleur ami, Roland Garros. Amitié.
3: Roland Garros, voilà. Il l'a, ouais, voilà.
6: Ouais.
4: C'est vrai qu'il fait ça.
0: En boucle.
3: Vous l'avez?
0: Amitié.
3: Bon, c'est bon, tout le monde l'a.
0: J'y vais, on termine avec la Queen, on termine avec toi, Émilie.
4: Allez.
0: Allez, j'y vais, moi. Je vais vous livrer le secret d'une des plus grandes rivalités du tennis. André Agassi contre Boris Becker. D'accord, c'est genre Nadal Federer à l'époque. Dans les années 90. C'est les deux plus grands tennisman du moment. Et Boris Becker a systématiquement l'ascendant dans les matchs contre André Agassi. Ils sont à 4-5 matchs l'un contre l'autre. Et Boris Becker gagne tout le temps. Sauf que pendant ces matchs-là, André Agassi a eu le temps d'analyser Boris Becker. Et il s'est rendu compte qu'il avait un tic.
3: Ah bon ?
0: Et que quand il servait avec un tic de langue, genre la langue qui sort de la bouche, quoi, il avait un tic de langue qui faisait que quand il servait avec la langue rentrée, c'était un service à l'intérieur, donc il pouvait rentrer et rentrer de son revers. Et quand il sortait la langue, c'est qu'il allait servir à l'extérieur. Donc ça lui donnait un temps d'avance sur là où il allait servir. Et du moment où il a eu ça, il a gagné Boris Becker. Sauf que Agassi a fait une erreur. C'est qu'il l'a raconté à ses entraîneurs et tout. Les entraîneurs, ils ont parlé entre eux, machin. Boris Becker l'a appris. Et du coup, après, il jouait. Il a retiré son tic de langue. Mais les deux l'ont dit. Il aurait pu gagner toute sa carrière, sauf que bah, l'autre a su qu'il avait grillé son tic de langue.
3: Moi, j'aurais fait l'inverse. J'aurais fait n'importe quoi avec ma langue avant de faire.
0: Alors, je fais quoi là? Je fais quoi? Vas-y.
3: Je vois bien le numéro 1 mondial.
0: Et donc, il a inversé son truc en rentrant sa langue. Tout parce qu'il avait un titre de langage, c'est Agassi qui l'avait.
3: Ouais,
0: alors qu'à la base, il gagnait. Boris Becker qui gagnait, mais qui après a rentré sa langue. Et donc, voilà. T'as compris, Corentin. Voilà mon info. On finit avec Queen E, Queen Emily.
4: Vous savez que moi, j'adore Nadal.
2: On était presque sûr du Rémi.
0: Bien sûr. Comme mon père. Mon père, son préféré, Nadal.
4: Ah, oh, je l'adore. Il est tellement mignon. Et puis, je sais pas, il est génial. Alors, du coup, une étude très sérieuse a listé le nombre de tics qu'il avait. Vous savez que Nadal a des tics. Et je vais vous les lister. Et vous pourrez
0: en parler.
4: Ah non, mais c'est ouf. Donc déjà, il ne rentre sur le court qu'avec la raquette dans la main gauche. Ensuite, il aligne ses bouteilles avec précision. Toujours placé exactement au même endroit. On avait même vu, si vous vous souvenez...
3: Un ramasseur de balles, lui remettre.
4: Ouais, lui remettre, exactement. Jamais marcher sur les lignes blanches. Est-ce que vous en connaissez d'autres, vous?
0: Il tire son slip.
4: Il tire sur le slip, le short et le t-shirt.
0: Il tape exactement le même nombre de fois sur, sur ses chaussures.
4: Il touche
0: de
4: ses cheveux, ses oreilles, ses cheveux, ses oreilles, ses cheveux, ses
3: les
4: oreilles.
3: Les rebonds aussi, non? Des balles
4: Poser toujours sa raquette de la même façon. Essuyer sa transpiration avec un ordre précis. D'abord le visage, ensuite les bras, Et c'est un petit peu une boucle comme toi. Hein, il le fait.
3: Mais c'est les talents, les génies, c'est un peu comme ça. Hein.
4: Voilà. Bien sûr. Et ensuite respecter.
0: Tu te mets comme ça, donc tu te mets dans la même case que Nadal.
3: Bien sûr.
0: Non, c'est pour savoir. Je vais être sûr d'avoir bien compris.
3: Tu m'as pas vu sur terre battue.
4: Et toujours le même rituel précis avant chaque service. Nombre de rebonds, je m'essuie. Nombre de rebonds, je m'essuie. Donc il a avoué quand même lors d'une interview dans un podcast que c'était, il s'était un peu laissé envahir par tous ces tics, mais en psychologie...
3: Ah bah il a pas besoin de se révéler. Hein.
0: Non, mais il tire son slip avant chaque service, et déjà, il commence à être en forme.
4: Il s'en est... Oui, il ne marche pas non plus sur toutes les lignes blanches, jamais. Il est vite au maximum, et en fait, derrière ça, il y a évidemment toute une démarche un peu pour réguler le système nerveux. En fait, ça lui permet de rentrer dans le jeu, se concentrer, et je trouve ça génial. C'est pas ma meilleure info, mais j'avais bien envie de le lister.
0: Moi, je vais vous donner info gratuite, juste pour compléter la tienne.
4: Cadeau,
0: hein. Je la facture pas énergie. Hein.
4: C'est vrai.
0: Pour moi.
4: Sympa.
0: Sachez que Raphaël Nadal a gagné 277 sur Roland Garros. Il a gagné bien sûr 14 fois Roland Garros. Il a perdu que 37. Il a disputé 307.
4: C'est incroyable.
0: Sur les 307 qu'il a disputé, il n'en a perdu que 30.
4: Et vous trouvez pas que depuis qu'il est à la retraite, le tennis, c'est plus...
0: Roland Garros, c'est
4: plus pareil.
0: C'est la fin
4: d'une ère. C'est comme, c'était... On l'aura vécu, on aura été là, mais...
0: J'ai eu ça avec Michael Jordan quand il a pris sa retraite, j'étais dégoûté. C'est bon, c'est fini.
4: Ouais, c'est fini. Tu vois,
0: ça continue un peu quand même le basket.
4: Bien sûr, mais ça va être super, la suite du tennis avec Alcaraz et tout, mais c'est fini.
0: Il est blessé, mais ouais.
3: Il a sa statue et tout, à Roland Garros.
0: Il a une plaque, c'est jamais arrivé. Il a une plaque sur le court central.
4: Il a pleuré quand il l'a vu. Mignon.
3: Extraordinaire.
0: Corentin, quelle est ton info préférée ce soir? C'est toi qui vas nous dire qui a la meilleure.
2: Ah, franchement, compliqué à juger. Après, j'avoue, mes préfs, c'était celle de Thibaut, là, avec ses histoires de balles blanches, et celle de Rémi, la dédicace à son meilleur pote.
4: Ah ouais? Ah
3: eh oui, bien sûr.
0: Ah ouais, il a dédicacé à son meilleur pote.
4: Incroyable.
0: C'est
4: incroyable. Et il était tennisman, son pote?
3: Non, non, c'est fou parce qu'il était juste aviateur.
4: Mais arrête.
3: Il n'a jamais touché une raquette de tennis.
0: Et laquelle tu choisis alors entre Thibaut et Rémi?
2: Allez, Rémi.
3: Oh, Rémi, en remontada, les amis. Rémi est à moins 9 et sachez qu'il prend encore des moins 1 de temps en temps parce qu'on retire un point à celui qu'on veut. Rémi, tu passes à moins 4. Bravo, à qui est-ce que tu retires un point?
0: Super, à Thibaut.
3: Oh là là. Il a fait une très bonne target de toi.
0: J'adore.
3: Puisque du coup, Thibaut passe à moins 2, t'as plus qu'un point d'écart. Rendez-vous compte, à l'époque, Thibaut était à 5 et Rémi à moins 9. Hein.
0: J'étais au max.
4: Ah, t'étais à moins 9.
0: Ah ouais, moi j'étais au sous-sol. Hein.
4: Mais je te crois pas.
0: Ah oui.
4: Mais comment tu travailles?
3: Après, si je peux te permettre, t'es à moins 4, t'es pas non plus au penthouse encore.
4: Ouais.
3: Hein. Quand même.
0: Non, mais à moins 9, j'avais des prix sur le pétrole. Hein.
4: Là, ah ouais,
0: t'es tranquille. Hein.
4: Là, t'es au parking.
0: Là, je suis
4: le
0: au moins 4.
4: Cher. Le P4. Ok.
0: Gentiment. Et je recroisais mon Teams.
6: Je suis pas bien loin. Hein.
3: Comment qu'ils vont se croiser à moins 3, les deux? Ce serait la meilleure histoire.
0: C'est sûr.
3: Bon, on écoute Angèle tout de suite. Corentin, je t'embrasse très fort. Merci de nous appeler depuis l'Ardèche. Vous soyez en France, on vous change les idées jusqu'à 19h. Vous pouvez compter sur nous. On est en direct chaque soir sur Énergie, 16h-19h, avec Émilie, avec Rémi, avec toute l'équipe. Oui. On reste à vos côtés, on s'occupe de tout pour vous. Il est à peine 17h, on a encore 2 heures à s'occuper ensemble.
4: Du temps.

0: Bienvenue à tous, il est 17h pile sur Énergie. J'espère que tout le monde va bien, on est tellement content d'être à vos côtés. C'est notre meilleur moment de la journée, 16h-19h en direct chaque soir du lundi au vendredi. Avec, oh je le crois pas, me dites rien, Camille au standard. Je vois qu'il y a une Camille au standard qui nous a appelé 0870 40 42 48. Et là je ne sais pas pourquoi je sens que c'est un Camille garçon. Allô ?
1: Salut.
0: Et non. Je l'ai senti, je me suis monté, j'ai dit ça y est, un Camille garçon ça arrive jamais. Et non.
1: C'est raté.
0: Ça va, ma Camille ? T'es d'où ?
1: Bah ouais, ça va. J'habite à Manosque, dans le 04.
0: Eh, je connais Manosque, quoi.
1: Bah oui, c'est pas très loin des Ors, hein, finalement.
0: Bah c'est pas très loin. J'ai plein de familles à Peruy, à Digne, à Manosque aussi, à Sainte-Tulle.
1: Eh bah, je travaille à Peruy, figure-toi.
0: Allez, mais tu fais quoi à Peruy ? Rien à faire à Peruy.
1: Ah bah si, je suis graphiste packaging pour une marque de d'épicerie fine haut de gamme.
0: Donc quoi, c'est quoi, la pizza de Manosque ?
1: Non.
0: Vous connaissez la pizza de Manosque ?
2: Ah oui, mais j'ai goûté. Wow,
0: tu m'en as parlé, c'est une pizza congelée, la pizza de Manosque.
3: Hein. Ah ouais, mais quoi, quoi ? Mais
0: la
3: tu l'achètes où ?
0: La pizza de Manosque ?
2: Bah partout.
0: Et bah au supermarché, chez Intermarché. Tiens, on a des auditeurs qui ont un Intermarché à Cannes.
3: C'est vrai ?
0: Est-ce qu'on peut leur donner un micro ? Lequel des deux veut parler ? Attention, aucun des deux, ils ont parlé. T'inquiète pas, c'est quoi ton prénom ? Attends, on peut l'avoir... Vas-y, redis.
4: Vincent.
0: Vincent. Vincent, est-ce que déjà tu as en magasin la pizza de Manosque ?
4: Bien sûr.
0: Ouais ? Est-ce que se vend bien à Cannes ?
4: Oui.
0: Oula, c'est un petit oui.
3: Pourquoi
2: attends,
3: je connais
2: attends,
3: pas
2: Cam, explique-nous, la pizza de Manosque, qu'est-ce que c'est ? C'est quoi
0: ben, c'est, une, ben, c'est une pizza surgelée qui est faite à Manosque et qui est excellente.
3: Ah
0: ça s'appelle la pizza de Manosque.
3: Mais il y a quoi dessus goûter,
0: c'est à quoi ah ben, non, mais c'est une. Il y a tout. Il y a,
3: ah,
0: je sais pas, il y a la reine, il y a
3: ah,
0: la mozza. C'est une marque, c'est la pizza de Manosque.
3: Ah, ok. Ah, je connais pas du tout, moi.
0: Ouais,
3: ah non, mais la chaîne du froid. J'allais dire, ils auraient pu nous en envoyer pour qu'on goûte.
4: Si, si, ils peuvent, hein. Ils peuvent,
3: ah bon
0: ils peuvent. Mais on a, attendez les gars, je sais bien qu'on est les rois de l'apéro, mais enfin à un moment donné, je vais pas non plus foutre, je vais pas non plus foutre un four pour décongeler des pizzas dans le studio. Il y a un moment donné, la direction, je vais pas passer.
3: Ce serait tellement génial si on avait ça.
0: Si vous nous écoutez en direct, maintenant on a des auditeurs qui viennent, ils nous amènent tellement des gros morceaux de fromage qui rentrent avec des opinels que tu pourrais détourner un A380 avec. Et on sort des opinels en studio. Si quand même je demande un four pour décongeler des pizzas, et à un moment donné, on va avoir des problèmes.
3: Mais c'est tellement un concept. Ce serait génial qu'on fasse pizzeria émission de radio.
0: Je vous embête un peu, tout va bien, les micros et tout, c'est super. Il y aurait moyen d'avoir deux crochets pour des jambons crus. Ça casse, ça sonorise bien. Juste, je me fous mes deux petits jambons crus là. Et comme ça, moi, après, je viens direct, je le prends dessus, tu vois, c'est mieux.
3: C'est des extracteurs pour la friteuse. Vous pouvez nous installer la DMC, c'est pour les friteuses. Hein, c'est pas...
0: Là, on passe pas, les mecs. Moi, je fais des tourtons toute la journée, l'équipe se rayonne, mais moi, ça sent trop dans le studio, ça poque. Vous me faites marrer, c'est pas possible, ça.
2: Non. C'est vrai qu'on serait peut-être la première émission de radio avec ce petit concept.
3: Oui, la machine à panini, je la branche où ? On n'a plus assez de prise.
0: C'est une galère, mec. Oh là là là là. Camille, je t'aime trop, tu m'as fait parler de Manosque. Tu passes pour l'antenne juste pour discuter avec nous. C'est ça que j'aime ici sur Énergie.
1: Trop bien.
0: Tu passes sur l'antenne pour discuter avec nous. Et bah tu sais quoi ? Dans un instant, je t'offre ou une Apple Watch ou une Switch 2.
1: C'est incroyable.
0: Tu sais pourquoi ? Tu t'attendais pas à jouer, je vais t'expliquer. Parce que c'est vendredi et qu'on va refaire le jeu des indices.
3: Oh ouais.
0: Yes ! On va rejouer à Pyramide tous ensemble, ça vous dit ?
3: C'est ça le jeu des indices, parce qu'à chaque fois vous changez les noms des jeux.
0: Non, on n'a jamais changé, je crois que c'est toi qui change de... qui reboot à chaque fois.
3: C'est
0: mais...
3: les briques ?
0: C'est les briques.
3: Ok.
2: C'est mon jeu préf.
0: Bien sûr. Bah vous savez quoi ? On joue dans un instant, vous allez pouvoir jouer avec nous, essayer de retrouver avant Camille, essayer qu'elle gagne son Apple Watch. Et avant ça, on va s'écouter Tame Impala. Ça me permet de vite aller au poulailler, je vais récupérer des œufs, comme ça je fais une omelette. C'est bon, en direct sur Énergie. Tame Impala et on joue juste après.

0: indique
1: Émilie a toujours pas compris qu'elle croit qu'il s'appelle les briques. Et à le moment où je vous parle, elle croit qu'elle est sur Chérie FM. Les copains, on va jouer avec Camille. Camille, elle est graphiste et elle est à Manosque. Camille, elle a envie de gagner, bien sûr. On va te trouver un adversaire, Camille, parce que ça se joue à deux, ce jeu.
2: Très
0: attends,
2: cool.
0: On fait pas... On choisit pas un nombre de briques. Ça, c'était un peu compliqué, je trouve.
1: Ah, on va choisir un nombre de briques. Bah oui, hein. Moi, j'ai préféré cette version. Ah bah,
0: ouais, c'est vrai.
1: Ah ouais.
0: Tout
1: ouais.
0: Pour me contrarier.
3: Ouais.
1: Mais, déjà, on fait ton jeu préféré.
0: Oui, c'est vrai. Ah, là, d'accord, les... bon, je suis contente. Ah, là, là, allez, je suis contente.
1: C'est pas possible. J'ai l'impression de devoir aller coucher mon fils le soir, quoi. Et qu'il faut refaire un dernier puzzle Avengers, sinon tu vas avoir un
3: drame.
1: Et là, elle est là, son jeu préféré, elle est courte. Et après, non, mais toujours un peu plus, un peu plus.
0: Ah ouais. Oui, on lui donne ça et elle veut ça.
1: Émilie, tu joueras dans un instant avec Camille.
0: Bien sûr, Camille. Cool. Tu sais que moi, je gagne. Hein.
1: Rémi, attention. Tu joueras dans un instant avec
3: ouais.
1: Cyril.
3: Ah, le Cyril où
0: quelle chance, Cyril.
3: Attends, il répond pas.
4: Salut.
1: Cyril.
4: Salut tout le monde. C'est Cyril, ouais.
1: Cyril. Mince, j'ai dit Cyril, du coup il démarre sur mon portable. Cyril, tu as envie de gagner une Switch 2 ou une Apple Watch?
4: Allons-y pour la Switch 2.
1: Camille, tu as envie de gagner une Switch 2 ou une Porsche Cayenne? Non, ou une Apple Watch.
5: Si seulement, une Switch 2 aussi, carrément.
1: Un des deux va la gagner dans un instant.
3: Bien sûr.
1: Va falloir compter sur votre équipe. Le jeu de l'indice, pour les plus anciens, c'est Pyramide. Pour les autres, c'est le jeu des briques. Vous choisissez en combien d'indices vous pensez pouvoir faire deviner une personnalité à votre auditeur ou votre auditrice. Ça arrive, on aura aussi Sound of Legends, San Francisco.
3: Il n'y a pas un vendredi sans un Sound of Legends.
1: Ah bah là, en les vrai. Mecs, là, vraiment, en voiture, vous êtes au volant, vous fermez les yeux. Non là, vous partez avec cette musique-là, vous êtes des gens en week-end, vous êtes des gens en vacances, même s'il vous reste des heures de boulot. Courage à vous tous, merci d'être là et de nous choisir. On est en direct sur Énergie.
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2: Et comme le patron d'Énergie. Pas de dire mieux, maman, t'es raccord avec Morgane, hein. On s'écoute justement de la musique, ça tombe bien pour ceux qui aiment ça. On adore aussi le son de Énergie du Hit Music Only, c'est Sound of Legend San Francisco. Et dans un instant, un jeu qu'on a fait 100 fois, qu'Emilie ne comprend toujours pas et dont elle ignore le titre, c'est le jeu de l'indice.

0: allons jouer. On en a des cadeaux ce soir. On a des Apple Watch. Là, ça joue pour une Switch 2 maintenant. Il y a Camille d'un côté, il y a Cyril de l'autre côté. Ça va, Cyril ?
1: Ouais, impeccable. Salut tout le monde.
0: Salut. Cyril, je t'ai déjà eu au téléphone ?
1: Absolument.
0: Ta voix, elle me parle.
1: Ah, t'es je suis de Briançon, c'est pour ça.
0: Ah bah, j'oublie jamais en Haut-Alpin. Briançon, c'est de chez moi, c'est dans les Hautes-Alpes.
2: Oui, il n'y a pas un centre pour les grands asthmatiques à Briançon?
1: Non, mais... Ah, tu vois, tout à fait.
0: J'allais dire non, pardon, mais je veux dire, c'est pas non, il y a sans doute à Briançon, mais globalement, même tous les établissements scolaires des Hautes-Alpes, il y a toujours un truc d'échange avec des personnes atteintes d'asthme, parce que ça aide beaucoup. Et genre, le collège dans lequel moi je suis allé, à Embrun, représente lycée Honoré Roman, toi, même tu sais.
2: C'est fou, parce que l'air est tellement bon qu'ils envoient les enfants malades.
0: Il y a zéro population, et puis tu fais plus de globules, t'es en altitude, tu vois, t'es à 900, 1000, 1100 mètres, donc voilà, tu fais davantage de globules, ça aide beaucoup.
2: Donc, génial. Ok.
3: C'est beau d'apprendre ça. Tu vois, moi je savais pas.
2: Tu savais pas, j'avais une copine qui était là-bas.
0: Voilà, je sais bien, vous avez rien à foutre des asthmatiques en Auvergne.
2: Pourquoi c'est pas la même chose?
3: L'Auvergne et l'Ardèche, mais les mecs!
2: J'ai fait exprès.
3: Tout l'amour pour les Auvergnats.
2: J'ai fait exprès.
0: Bien sûr. Bon, après, bon, il y a des rivières et des collines dans les deux. Hein,
2: mais... Non? Vous n'avez pas d'autres sources, malheureusement.
3: Mais vous rigolez ou quoi?
0: La Vasse, la pétillante, c'est de l'autre source.
2: La Vasse, je connais pas.
0: Le Premier ministre, Manuel Valls, ça ne pas.
2: De quoi tu me parles? J'en connais aucune.
0: Ça va m'énerver. Bon, les copains, ça fait une demi-heure que je dois faire un jeu. Il est temps que je fasse un jeu. Les gens nous écoutent, ils se disent bon, il va le faire son jeu, le père Combal. C'est maintenant. Camille, tu joues avec Émilie. Cyril, tu joues avec Rémi. J'ai des personnalités devant moi, je vais leur montrer.
2: Attends,
0: je vais leur montrer les personnalités. Suite à ça, chacun leur tour, ils diront en combien de briques, en combien d'indices ils pensent pouvoir vous faire deviner cette personnalité.
3: Oui.
0: Mais quand la personne choisit, l'autre a le droit de prendre l'enchère d'en dessous. Oui. Et à ce moment-là, il aura la main. S'il laisse la main, à la personne de faire découvrir à son auditeur. Le premier auditeur à 3 points gagne Switch 2. Allez, let's go.
2: Camille, parce qu'on me muselle ici dans cette émission.
3: Je suis en train d'expliquer les règles.
2: Je sais, t'as raison, excuse-moi. Je suis un peu TDA. Camille, n'oublie pas que je peux te donner aussi des contraires ou des mots qui te font penser à...
4: Ok, mais on est entre filles, donc il faut penser à un truc vraiment entre filles, quoi.
2: Voilà, tu vois, façon de penser.
4: On est dans le même cerveau. Ouais.
0: Et je répète pour Rémi.
2: Rémi,
0: je répète.
2: Écoute les consignes.
0: Pas de mots, pas d'année. 1984, c'est 5 mots, tu vois ce que je veux dire.
3: Okay.
0: Un mot.
3: Ouais, ça marche, j'ai compris, je crois.
0: Ouais,
3: on va voir.
2: Voilà. Et puis pas le nom de la personne non plus.
3: Qui est sur la photo.
2: Voilà.
3: Ouais, d'accord. Sinon, après, c'est l'inspi qui arrive à l'instant où elle arrive. Hein.
0: Parfois, c'est pas... Ouais. Même si tu veux faire deviner quelqu'un, tu veux dire Victor Hugo, tu dis Victor ou Hugo. Si tu dis Victor Hugo, c'est deux mots.
3: Oui, bah c'est le nom-prénom, oui, d'accord. On va voir, je vais essayer de faire au mieux. Cyril, t'inquiète.
0: Un mot. Et là, je le dis cette fois-ci parce que Rémi, je suis agacé avant qu'il ait démarré. Rémi, sache que je donnerai le point à Émilie si tu te trompes.
2: Ouais, c'est éliminatoire.
0: Non, pas Émilie, calme-toi. Oui. Tu es licencié, on rend antenne. Et on kidnappe ta fille. Si tu fais, voilà, c'est comme ça.
3: Et on te jette du 7e.
2: Voilà.
3: Ok, très bien.
0: Allez. Émilie, je commence avec toi. Ouf, tu nous dis en combien d'indices tu penses pouvoir faire deviner cette personne.
2: En deux.
0: En deux. Rémi, est-ce que tu prends un ou est-ce que tu laisses en deux?
3: Je tente en un.
0: Oh. Attention, je sais où tu vas. Je sais où tu vas. Je suis dans ta tête.
3: Oui, mais non.
0: Si tu mets en deux mots, c'est non.
3: Non, je te jure que non.
0: Ah ouais.
3: Non, je sais ce que tu penses que je vais faire.
0: En un mot, Rémi pense pouvoir faire deviner à Cyril qui est la personne sur la photo.
3: C'est un coup de poker. Hein. On est parti. Écoute-moi bien, Cyril.
1: Ouais.
3: Five.
1: Five, t'as dit.
0: Hein? Comment?
1: T'as dit five.
3: Ouais, j'ai dit five.
0: Vas-y, Cyril, 3 secondes.
1: Ouais.
0: 2, 1. On l'aura pas.
1: Je sais pas.
0: C'est incroyable, mais c'est fou. C'est-à-dire que, je vais vous expliquer quand même, hein, c'est la personne sur la photo, c'est Pierre Niney.
3: Bah oui.
0: Et il a donné un titre de film, c'est une bonne stratégie. Il a réussi à choisir le film de Pierre Niney qui n'a pas fait d'entrée.
1: Celui-là, je le connais. Ah, j'avoue.
0: Parce que c'est un film génial, oui, hein, d'ailleurs. Génial. Mais au début de sa carrière, oui, mais c'est pas les films géniaux. Il a fait Le Comte de Monte.

0: Et un bon film, hein. Le Père Mérite, c'est vraiment un bon film.
1: J'ai vu.
2: Ouais,
1: j'ai
2: adoré. Il y a du visiteur, du bronzé.
3: Je récupère le point ou pas?
2: Ah bien sûr, le point va à toi.
3: Ah.
2: Ça fait un point pour Camille, enfin c'est surtout Camille.
3: Oh, j'adore.
4: Oh yes.
3: Qu'est-ce que t'es mauvais joueur, c'est incroyable.
2: Non, tu fanfaronnes.
3: Pas attention. Du tout.
2: Si. Deuxième individu. En combien, Rémi, tu penses pouvoir faire deviner cette personne? Non, c'est, elle a eu l'enchère en premier, c'est à toi.
1: Attends, je peux réfléchir juste 3 secondes.
2: 3.
1: Je fais en 2.
3: Oh ! En 1.
2: En 1 ?
3: Ah oui, en 1, les gars !
2: Émilie, un mot.
3: Un mot ! Un mot ! Camille, écoute-moi bien. Bah,
2: moi, je pense en un mot, comment tu pourrais le faire deviner. Attention, hein, commence pas à parler, tu dis un mot.
3: Gâté.
4: Joule.
3: Oh, ah merde !
2: SCH,
3: c'est lui qui dit m'a gâté,
2: ah ouais,
3: mon gâté.
2: À la vraie gâté, c'est SCH. Ah ouais. Moi, j'aurais dit Julius.
3: Ah, alors, mais c'est pointu, Julius.
2: C'est son surnom et c'est sa
3: trilogie
2: d'album.
1: Oui, mais c'est okay. Pointu. Mmh.
3: J'aurais pu dire.
2: C'est pointu, il me sort Five pour Pierre Ninet, il fait ouais.
5: Moi, Julius, c'est pointu, ouais.
3: j'aurais pu dire crush, target, bientôt, pourquoi pas, mais t'aurais
2: inch,
3: pas compris.
2: Inch. Ça fait un partout, on continue ce jeu. Je sais que vous jouez avec nous dans la voiture et que vous essayez de deviner avant nos auditeurs. Attention, voici la personne suivante. Émilie, en combien d'indices, tu penses pouvoir faire deviner
3: oula,
2: cet individu.
3: Attends, je un truc en aparté.
2: Ah bah non, il y a pas.
3: Ok, ok. En un.
2: Oh,
3: ouais, non. Je
2: prends l'enchère direct. Non, c'est pas mal, Tu peux complètement
3: oui.
2: y arriver.
3: Ouais, ah, je suis joueuse, mais attends. Attendez, laissez-moi une seconde.
2: Camille, ça arrive, hein?
3: Ah ouais, écoute bien. Ah ouais, merde. Non, parce que c'est un.
2: Non, Émilie, okay.
3: Ah oui, pardon, excusez-moi.
2: C'est pas vrai.
3: Bon, hein. Allez,
2: ouais, ouais.
3: Putain. Bella.
4: Twilight, Edouard?
2: Non, c'était l'autre Bella, mais très bien. Tu vois, Camille, on n'avait même pas eu ton association d'idées. Ouais. C'est un très bon indice que t'as donné, Émilie. C'était Maître Gims.
1: Oh, waouh.
3: J'aurais pu dire Demdem. Tu vois, c'est pas, ouais. C'était en deux mots.
2: Ben
3: bah,
2: non.
3: C'est
2: un... Demdem, j'aurais pris.
3: Ah, purée, j'aurais dû dire Demdem.
2: J'aurais pris. Ça fait deux points fait deux, pour ouais. Cyril. Eh, faites pas la fête, ouais. Vous donnez que les points aux autres. Hein.
1: Oui, ben bah, attends.
2: Ça fait deux, hein.
3: C'est tellement mal gagné, je comprends même pas pourquoi tu te vantes comme ça.
2: Ah bon, parce que c'était un phénomène. Point,
1: elle n'était pas humaine.
3: J'aimais bien, moi, celle-là. T'es sans pareil.
2: Attention, ça peut être la balle de match. Ça peut être la balle de match, vous l'avez compris. On joue au jeu des indices pour deviner des personnalités en direct sur Énergie. La balle de match, elle peut être maintenant.
1: Ouais.
2: On le saura dans un instant. Avant
3: On s'écoute
2: Coldplay,
3: oh,
2: We Pray.
3: Oh, t'es dur.
2: Aïe. Ça peut être dans un instant cette balle de match, puisque Rémi va pouvoir donner la première enchère sur la personnalité suivante. Restez bien avec nous, on est en direct sur Énergie.

0: quel kiff. Bravo aux équipes d'énergie de nous mettre cette musique-là chaque soir. C'est le top. Vous avez le meilleur des music only d'aujourd'hui et des petits old school qui passent de temps en temps. Comptez sur nous, bien sûr, chaque soir entre 16h et 19h. Rémi et Émilie sont en train de jouer réciproquement avec Camille.
1: Ah oui, c'est vrai.
0: Et Cyril, elle a déjà oublié qu'elle jouait.
1: Ouais. Complètement.
0: Déjà passé à notre séquence.
2: Ouais, ouais. Ouais.
0: Pas de
1: c'est
0: soucis.
1: Fou, ouais, ouais.
0: Tout va bien.
1: J'avais oublié.
0: Tout va bien, tout va bien. Cyril, Camille, vous êtes de retour ?
3: Yes.
0: Allez, on finit vite tant qu'on a un peu de lucidité d'Émilie. Là, c'est le moment. J'ai capté son regard. Je vois qu'elle est de retour avec nous. On va en profiter pour lui faire signer 2-3 papiers. Ouais. Et en même temps, pour voilà. Pas finir.
1: Après, je décroche.
0: Le jeu.
1: Hein. Voilà. J'ai 5 minutes d'attention.
0: Tu signes ça pour l'héritage. Là, tu mets le truc. Et après, on va faire le jeu. On est en train de faire deviner des personnalités. Vous jouez avec nous dans la voiture, bien sûr. C'est à Rémi de faire l'enchère sur la personnalité suivante. Je vais la faire en 1. Ça peut être la balle de match. Ça peut être la balle de match. 1. Attention, Rémi est à 2. Émilie et Camille à 1. C'est parti, Rémi.
2: C'est parti, mon Cyril.
0: Ch'ti. Ah.
3: Danny Boone.
0: Oui, oh, mon Dieu.
4: Oui, mon Dieu.
3: Yes.
1: Oh là là, insupportable aujourd'hui.
3: Franchement, j'ai la sensation d'avoir fait un gros hold-up quand même.
1: Voilà, tu vois, quelqu'un qui a la victoire humble.
3: Mais avec l'audace d'Emilie, merci, parce que ça fait des points gratos, j'aurais jamais trouvé.
0: Et quand même, sur 3 points, normalement, c'est comme si tu avais joué avec Emilie, sur 3 points, il y en a 2 que tu as filé Emilie.
2: Ouais, mais les gars, attendez, la finalité, c'est quoi? Est-ce qu'il a gagné, mon Cyril? Est-ce qu'il a gagné sa Switch?
0: Ah, il a gagné la Switch, bien sûr.
1: Bah, voilà. Camille, t'inquiète, tu rappelles et moi je te refais gagner un autre truc.
5: Allez, je rappellerai, c'est promis.
0: Avec grand plaisir. Camille, elle appelait même pas pour jouer à la base. Et là, elle se retrouve dans un jeu, embarquée dans un truc et elle perd. Bon,
2: voilà. Ça arrive, hein.
5: Mais c'est de ma faute, j'ai été nulle.
0: Oui,
1: non. Camille, on ne se dévalorise jamais.
0: Camille.
1: Jamais.
0: T'as été max, pas ouf.
1: Non, je veux pas qu'elle se dise ça.
0: Non, mais faut aussi être objectif.
1: Le pouvoir de la manifestation. Si elle se dit qu'elle était nulle, son cerveau va l'enregistrer. Non, t'es super.
0: Les gens ne disent pas qu'on est nul. Et puis c'est comme si, imagine-toi, là, t'étais venu pour assister à Roland Garros. Et donc, on t'a donné une raquette. On t'a dit, tiens.
1: Ouais.
0: Pardon, j'avais comparé. Excusez-moi, j'avais comparé Rémi à Djokovic.
2: Eh ben, pardon.
0: Mais tu l'as retrouvé sur le terrain en découte, t'as assuré. Et puis toi, Cyril, une Switch 2, tu vas être le premier Briançonnais avec une Switch 2. Hein.
3: Ça va.
0: On t'embrasse, mon pote.
3: Merci beaucoup, hein. C'est super, merci.
0: Salut, embrasse tout le monde là-haut. Et puis, on va faire une petite pause. On va s'écouter Naïka dans un instant.
1: Je l'adore.
0: One Track Mind, elle était venue le chanter ici dans le studio, en direct. Les images sont à retrouver, bien sûr. Et puis. On est à mi-chemin, il est 17h30. Nous, chaque soir, c'est pas jusqu'à 18h, c'est jusqu'à 19h qu'on vous accompagne. On continue de jouer.
1: Oui.
0: On continue de jouer. C'est vendredi, vous savez, ici, le vendredi, c'est centre aéré hein, sur Énergie. À tout de suite.
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0: Salut tout le monde, on est sur Énergie, ça tombe bien qu'elle nous écoute Naïka parce qu'elle va pouvoir s'entendre en direct sur Énergie. Et ça c'est quand même canon, parce qu'apparemment elle nous écoute tout le temps entre 16h et 19h. L'équipe, on va continuer de jouer ensemble, c'est le moment de nous appeler 0870 42 48. On a offert une Switch 2, j'offre tout là. Oh, là, ouais, vendredi, vous le savez, à cette heure-là, je pète les plombs, je fais plus que des cadeaux. Vous voulez braquer la banque, c'est maintenant qu'il faut appeler. 0870 42 48, vous braquez énergie. Juste avant, quand même, je suis obligé de vous parler d'un truc, ça m'énerve. Je suis dégoûté pour lui. C'est un peu à cause de moi, d'ailleurs. Ce qui se passe maintenant, c'est un peu à cause de moi.
1: Non, mais quoi?
0: Pour la troisième fois en direct sur énergie, on repart à la brasserie de l'imprimerie dans le Finistère.
1: Mais non.
0: Ah. Oui. C'est un brasseur adorable, Aurélien, qu'on embrasse, qui a sorti les bières John Lemon.
1: Ah oui, ça fait, on en parle beaucoup. Hein.
0: C'est remonté jusqu'à Yoko Ono, qui a dit, gars, tu vas arrêter de faire des bières avec le nom de mon ex-mari, à savoir John Lennon. Quand même, t'as un coup de fil des avocats de Yoko Ono, c'est un délire. Il a arrêté. Et on lui a juste laissé le droit, la justice a juste dit, t'as le droit d'écouler tes bières en un mois. Il a tout écoulé.
1: Ah.
0: Et sauf qu'en disant, je dis, bravo, il n'y avait pas que moi. Plein de gens sont allés parler de ce brasseur en disant, franchement, courage à lui, il a réussi à vendre toutes ses bières. Et je rappelle que vous pouvez tous acheter également la bière Mireille Mathieu en hommage à Mireille Mathieu.
2: Oui.
0: Sauf que, non. À force, c'est remonté aux oreilles de la Mireille qui a dit non, mais ça, c'est pas possible. Hein. Non, c'est hors de question.
1: Mais
0: Mireille n'est pas une bière. Mireille, elle est là pour faire rayonner la France en Orient et de partout. Et je ne traverse pas le Japon, la Chine, je suis une star de partout dans le monde. J'ai chanté pour Nicolas Sarkozy. À place de la Concorde, on ne va pas faire des bières avec ma tête. Non, pas avec la Mireille. Et donc Mireille, elle a pété un plomb. Elle a dit à ses avocats, elle dit, vous allez appeler tout de suite. Mais c'est pas Mireille être une binouze. Et donc, les avocats ont demandé de retirer aussi sa bière.
2: Mais non,
1: mais arrête.
0: Je te jure, il peut plus, c'est une bière ambrée. Et donc, elle s'appelle plus Mireille Mathieu. Maintenant, la bière s'appelle la Jeanne d'Arc. D'Arc, D-R-A-K. Bon,
2: mais là, il est tranquille. Là, il est tranquille avant que quelqu'un se réveille.
0: Ah, quoi, qu'est-ce que j'entends? Là, elle est finie au barbecue et maintenant, on la fout sur une bière.
2: Là, ça va vite passer, on ne voit jamais, quoi.
0: Oh là là là là.
2: Oh, le pauvre. Mais Mireille Mathieu, mais.
0: Hey, c'est pas tout. Pardon, Aurélien, je t'adore, mais je suis obligé de dire aussi, il faut pas que ça revienne aux oreilles de Jean-Paul Gaultier, parce qu'il a aussi une bière qui s'appelle la Jean-Gaulle Potier.
2: Jean-Gaulle Potier.
1: Voilà, oui, mais bon, là, c'est tiré par les cheveux, on sait même pas que c'est lui, tu vois.
0: Bah, si, c'est vraiment Paul.
1: Ouais, c'est vrai. Mais il est très sympa, il dira rien.
2: Ah oui, Jean-Paul
0: Gaultier, oui, ouais, je pense qu'il est sympa. Tu lui envoies une caisse, Aurélien.
1: Oui.
0: Alors que la Mireille.
1: Mais c'est fou,
0: je ne pas de ça.
1: Je pensais pas qu'elle était comme ça, notre Mireille.
0: Bah écoute, le non c'est le non, hein. C'est l'IP. Hein.
2: Après, il faut dire, je crois qu'il a mis la photo de Mireille sur sur l'étiquette. Donc ça a dû la gonfler un peu.
1: Ah
2: je
1: oui,
2: pense.
1: Ouais. Ouais. Dommage, ouais, c'est drôle, Mireille Mathieu.
0: Il y a une caricature de Mireille Mathieu, ouais. Qui tient des colombes dans la main. Elle n'a pas apprécié, ça retient.
2: Bon, en même temps, écoute, il a des idées. Il va au bout de son projet.
1: Ouais, hein. Il en aura d'autres.
0: En tout cas, Nike, on va l'écouter tout de suite. Et dans un instant, on continue de jouer tous ensemble. Je voudrais aussi qu'on ait un auditeur exceptionnel. Vous avez fait un truc exceptionnel dans votre vie. Vous nous appelez 0870-4248. Et l'équipe, vous devrez deviner ce qu'il a fait d'exceptionnel. On adore, bien sûr, passion. On est là jusqu'à 19h en direct. 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

0: Il est 17h47 et on est tous ensemble. On commence à avoir du monde qui nous appelle pour être auditeur exceptionnel. Et croyez-moi, dans un instant, on a quelqu'un qui est canon.
1: Ah cool.
0: 0870 42 48. Vous nous appelez, des auditeurs exceptionnels. Vous nous appelez, vous passez en direct, vous faites des jeux. Il y a Coralie et Sébastien qui sont là. Salut tous les deux.
2: Salut.
0: Bienvenue tout le monde, les copains. J'ai pour vous un jeu pour gagner cette fois-ci une Apple Watch. T'as déjà une montre, Coralie?
2: Non, pas du tout.
3: Eh ouais, j'ai une Rolex.
2: Ah bah allez, c'est parti, moi je prends tout.
0: Bah je m'imagine, non, là c'est une Apple Watch quand même. Et Seb, t'as une montre?
4: Non, j'ai pas d'iPhone.
0: Bah mais une Apple Watch, ça peut servir quand même sans iPhone.
4: Ça va servir, y a pas de souci.
0: T'as quoi comme téléphone, Seb?
4: Oh, un vieux téléphone encore, un Samsung.
0: Oula, tu m'as pas l'air nouvelle technologie, toi.
4: Non, c'est plus pour ma conjointe, elle a l'anniversaire. Hier, elle avait l'anniversaire.
0: Ah bah génial, eh bien, écoute, on t'envoie vite, si tu l'as, faut encore la gagner, hein.
4: Bah bien sûr.
0: Seb, tu vas jouer avec Émilie.
5: Allez.
0: Coralie, okay. Tu vas jouer avec Rémi.
1: Allez.
2: Tu donnes tout.
1: Bien sûr.
0: C'est très simple. Je vous fais des énigmes type Perfoura.
1: Oh.
0: Je vous fais la voix ou pas, comme vous voulez.
1: Ah si, toi, bah,
0: ouais,
1: si,
0: je vous la fais. Ouais,
5: je suis pas très forte, hein, ça.
0: Je vous fais les énigmes. Le premier qui trouve entre Émilie et Rémi, vous donnez un point à votre auditeur.
5: Okay. D'accord. Rappelle-moi ton nom, mon auditeur.
0: Camille, ah, pardon.
4: Seb,
5: ok.
4: Allez, Émilie.
5: Allez.
0: Vous êtes avec nous, hein, Coralie et Seb, vous êtes avec nous. Oui. Mais attention, okay, vous ne pouvez pas aider vos animateurs.
5: D'accord.
4: Ok.
0: Écoutez bien, c'est jouez dans la voiture.
5: C'est le premier qui
0: est des
5: bon.
0: Deux qui trouve. Vous avez le droit à des mauvaises erreurs, c'est le premier qui trouve.
5: Ok.
6: On la tourne pour avancer, mais quand on l'est, cela signifie être branché. Qui est-elle?
1: La mode?
0: Non.
6: Non.
5: Ouais, redis la deuxième phrase, Perfoura.
6: Je t'en plains, personnage. Comment?
5: Redis la deuxième phrase.
6: Je redis tout. On la tourne pour avancer, mais quand on l'est, ça signifie être branché.
0: La roue?
1: Non.
6: Non.
1: Être branché.
5: Ouais, l'aiguille.
0: Rémi, il est que sur la première partie, tu sais.
1: Non, attends.
0: T'avances
1: roue. Il
5: s'en prend, on est branché.
0: Il fait pas le lien avec la deuxième.
5: Allumé? Attends.
1: Non, il y a le branché là.
0: Non, c'est un truc, c'est là.
6: La quoi?
0: La.
5: Ah, on
0: l'a. La. La. La la la la la la la la la la la la la. Je vous dis, c'était la page. Vous l'aviez ou pas, Coralie Seb?
2: Non, pas du tout.
0: Ah ouais, c'est dur. Alors moi, c'est facile, je disais devant moi, mais alors c'est vraiment le jeu auquel je suis le plus nul du monde.
2: Moi aussi, nulissime. Moi, c'est pareil, je suis nulissime à ça.
0: Les énigmes, je suis nul, tout le monde est nul. Est-ce que ce jeu est nul?
1: Sans doute.
0: Peut-être.
1: Mais la voix est sympa.
0: En même temps, je vais offrir des cadeaux, j'improvise. Bah ouais, mais bon, je suis sur Internet, je cherchais un jeu rapide, j'ai des énigmes.
2: Oui, bah après on fait ce qu'on peut avec ce qu'on a.
0: Bien sûr. Attention Coralie, parce que je vais pas te donner Apple Watch, ça te fait. Quand on
2: c'est
0: y
2: pas
0: est.
2: Grave. Tant qu'ils donnent tout, ça me va.
0: Ouais, ils vont donner le max. C'est parti, ça fait 0-0 bien sûr. Quand on y est, on ne sait pas
1: Perfoura,
0: où on est.
1: Vous avez mué?
0: Ouais, j'ai la flemme en fait.
1: Ah, attends pour moi.
0: Je me dis, c'est bon, je vous la refais une dernière fois Perfoura.
1: Ouais, est-ce qu'on l'aime bien partout?
0: Ouais, ma poche j'en ai ras le fion.
6: Quand on y est. On ne sait où on est. Il n'est fait que d'eau, mais peut devenir un impénétrable rideau.
0: Là, c'est un peu facile. Non, un mur. Bah, bien sûr, puisqu'un mur est fait d'eau.
1: Un mur d'eau, bah, ça existe.
5: La pluie, je sais pas, il y a un torrent.
0: Vous êtes pas loin. Écoutez bien, quand on y est, on sait plus où on est. Il est fait que d'eau, et ça peut devenir un impénétrable rideau. Vous avez tout.
1: Ah, hein, le brouillard!
0: Bonne réponse pour Coralie, ça fait un point. Bien joué.
2: Je te donne tout.
5: Ça me saoule, j'ai envie d'arrêter de jouer.
2: Bon, si t'assistes, vas-y. Hein.
1: Non, t'inquiète, on va la faire.
0: Non, mais c'est fou ce qu'on a trouvé. Trouver une émission où le gars est en train de faire un jeu, il y a l'animatrice qui dit j'en ai marre, et l'auditrice qui joue pour une Apple Watch, dit franchement, moi aussi, on arrête. Et elle mène d'un point. Elle est à 1-0,
5: bah,
0: elle joue pour une Apple Watch.
5: Oui, bah,
0: ouais, franchement,
5: c'est
0: trop chiant, moi aussi, j'arrête. Mais trouvez, faites le tour. Quelqu'un ou un auditeur en direct dit vraiment, ton jus me gonfle.
5: Non, c'est pas que ça me gonfle, j'arrête pas de perdre aujourd'hui.
0: Allez,
5: c'est pas
0: on y
5: ce
0: va.
5: Que j'ai.
1: Appelle, comme tu dis. Appelle la victoire.
5: Ouais, j'appelle la victoire. Je vais gagner.
6: Si de bon parfois il est qualifié, à transporter il peut aider. S'il possède une certaine beauté à lui, on peut vous envoyer.
0: Quoi, maman ?
2: En français ?
6: Si de bon parfois il est qualifié.
5: Ouais, le bon samaritain. Mm-hmm. Un bon.
6: À transporter il peut aider.
0: Un âne.
6: S'il possède une certaine beauté à lui, on peut vous envoyer.
0: Oh, maman.
6: On ouais. peut vous envoyer à lui.
5: Oui, j'ai compris.
6: Restez là-dessus. On peut vous envoyer et il peut aussi vous aider à transporter. Restez là-dessus.
5: Un bus.
3: Une charrette. Un
0: bus.
6: Mais t'es complètement malade.
3: C'est pas une charrette ou quelque chose comme ça.
6: Les amis, vous l'avez. Je vous
5: attends,
6: donne.
5: Attends, vas-y. Alors, il peut être bon. Ok.
6: Enlève ça.
5: Ouais, je l'enlève.
6: À transporter, il peut aider.
5: Oui.
6: Et on peut vous y envoyer.
0: Oui.
5: La charrette, une échelle.
0: Non. Attends. C'est plus. Ils sont plus subtils là. C'est un truc.
5: Ça, c'est Johan. Je reconnais très bien son.
0: Sa patte de
6: producteur,
0: sa patte.
6: Bien sûr. La ouais. patte de l'expert. Feu vert.
0: C'est dur.
5: Mais attends,
0: on
5: mais
0: peut le diable.
5: Hein,
0: hein. Transporter quoi avec le.
3: Ah, le diable, bon sang. Ah ouais.
6: Eh oui, on peut vous y envoyer, on t'envoie au diable, elle va au diable.
5: Ah oui, et le bon, quel rapport avec bon?
6: Mais j'ai de vous l'enlever, c'était confondant, je vous ai dit restez sur ça. Je vous ai donné
5: un
6: sur
5: bon,
6: quoi
5: il fallait dire un bon petit diable.
6: Ah ouais, ça devait être le premier en 3 points gagnant. On a 20 minutes de jeu, on a 1 point.
2: J'espère que vous avez le temps. Hein.
5: Non mais moi, allez, je vous Coral, le dis, hein, je n'ai pas un cerveau qui est fait pour les énigmes. Mais on peut essayer. Hein.
0: Bah essayons.
5: Continuons.
6: Allez, on y va, j'en fais une dernière. Allez. Super Banco, tous jouent là, on oublie, il y a 0-0.
3: Non.
6: Ah bah, non, ok. Allez, bon, ok, passons au zéro. Mais c'est le premier en 2 points qui gagne, hein. J'en peux plus de ce jeu. Il est le point de départ sans mener nulle part. Le point de départ ouais. sans mener nulle part.
0: Ouais.
6: Terreur de l'écolier, surtout s'il est pointé.
5: Zéro.
6: Oh, oui. J'adore ce jeu.
5: Trop sympa. On continue.
6: Voilà, ça allez. C'est notre niveau. Vous êtes allés trop loin.
5: Oui, bien sûr.
6: Ah, attends, ça c'est le niveau de mon équipe.
5: Bah
6: hein,
5: oui.
6: Voilà.
5: Vous croyez quoi?
6: Tu vois, moi, il nous faut des trucs du téléprix qui croyait. Il faut pas sortir de ça, les gars. Vous allez trop loin là dans le truc. Allez.
0: Oh, balle
6: là,
0: de match.
6: Allez, on y va.
0: Balle de match.
5: Allez, j'ai manifesté, je vais gagner. Seb, tu dis rien.
6: Là, ça va aller très vite.
5: Non, Seb, il s'est barré.
2: C'est pour nous, là. C'est pour nous.
4: Je suis dans le brouillard.
6: Ouais, t'inquiète, Coralie. Deux secondes, ouais, je suis sur l'autre ligne, je suis en train de faire tourner à Skyroulette, là. Je reviens vers toi. Alors, écoutez bien, ça va être de la rapidité, elle est facile.
0: Pas de soucis.
6: S'il se montre en paillettes, ce n'est pas pour faire la fête. On l'apprécie pour nettoyer.
5: La lessive.
6: On le passe. Non, c'est
5: pardon,
6: pas ça.
5: C'est pas ça. Ok.
6: S'il se montre en paillettes, ce n'est pas pour faire la fête. On l'apprécie pour nettoyer. On le passe pour enguirlander.
5: Le savon de Marseille.
6: Le savon.
2: Non, je l'ai.
5: Le savon.
2: Je l'ai aussi.
6: C'était quoi, Coralie?
2: Je sais pas, moi j'aurais dit la serpillière.
6: Non. J'adore quand on s'arrête sur un truc, dire ben on peut pour nettoyer. C'est Émilie.
0: Le savon. Bah, elle a dit Marseille, j'ai dit non, c'est savon.
5: Ouais, pardon.
3: Excuse-moi.
5: Il est insupportable.
6: Émilie avec savon de Marseille gagne.
4: Bien joué, Émilie.
6: Et c'est Sébastien qui a fait une micro-sieste de 10 minutes qui repart avec son Apple Watch. Et Coralie, on avait rien à foutre du cadeau, donc ça tombe bien.
2: Non, mais je suis contente quand même parce que c'est une femme qui a gagné, donc je suis contente.
5: Oh, ma bichette, c'est ça les femmes. Tu vois comment on est entre nous.
2: Exactement.
5: Et vous voyez le pouvoir de la manifestation.
0: C'est vrai, je te l'ai dit.
5: T'as vu, il m'a dit manifeste, et ben j'ai dit je vais gagner, ben j'ai gagné.
0: Mais ben voilà.
2: Il faut croire en toi tout le temps.
5: Trop mignonne, Coralie, je t'adore. T'es
6: mignonne comme tout, Coralie. T'auras quand même pas de cadeau, mais t'es vraiment adorable, Coco. Je sais, je sais que c'est pas grave. Coralie, je t'embrasse fort. Merci d'être passé sur l'antenne. Sébastien, félicitations. Apple Watch, dans un instant, auditeur exceptionnel.
5: Ah, on va trouver ce qu'il fait.
6: Qu'est-ce qu'a fait d'exceptionnel notre auditeur dans un instant? On joue en direct. Avant ça, on s'écoute Oria. Soirée mondaine.
5: C'est bien ça, non?
6: Ah, c'est super ça. Écoutez, c'est magnifique. On est en direct sur Énergie. Il n'est même pas 18h. Et nous, on prolonge jusqu'à 19h tous les soirs.

0: Bienvenue à tous, bienvenue, merci pour votre fidélité, on est en direct sur Énergie, je le dis souvent, hein, vous êtes avec nous dans la voiture tout le temps, on essaie de partager plein de choses avec vous, et quand vous êtes à Paris, dans le coin, si vous voulez venir assister à l'émission, ça nous fait plaisir, Camille Combal sur Énergie, vous nous contactez, et dès qu'on peut, on ramène du monde, on a toute la grande distribution française aujourd'hui avec nous dans le studio.
1: C'est vrai.
0: On a un couple qui a des Intermarchés à Cannes, on a quelqu'un qui bosse chez Auchan à Lille, et on a le chéri, lui, il pose les enseignes Intermarchés à Lille.
1: Ah ouais, d'accord.
2: Ah
1: ouais,
2: regarde, incroyable.
0: Mais c'est fou.
2: Ouais.
0: Et mais on sent qu'il y a un vrai clivage qui s'est fait. Ouais. Intermarché ne se mélange pas avec Auchan.
1: Ah ouais. Non.
2: La grande distrie.
0: Hop, hop, hop, hop, hop, il se parle pas trop. Hein. Mmh. Quel est ton prénom?
3: Amanda.
0: Amanda. Ça se passe bien? T'as rencontré les Lillois?
3: Oui, ça se passe très bien.
0: Alors, Amanda, c'est celle qui a les Intermarchés avec son chéri.
1: Ok.
2: À Cannes.
0: Combien d'Intermarchés?
3: Un seul.
0: Un seul, c'est bien déjà. Hein. Tu sais que j'ai bossé, on est confrères. Hein. J'ai bossé dans un Intermarché, je vendais des poulets rôtis.
2: Trop mignon. Bah je t'en aurais tellement acheté, moi, des poulets rôtis.
0: Pour me draguer?
2: Peut-être, qui sait.
1: Ouais,
2: bah si après tu m'emmènes à ton match de hockey que je te vois dans la grande tenue à l'époque,
1: bah ouais,
2: on fallait pas plus à Mamone hein, pour l'embarquer un poulet rôti.
0: Non, je peux vous dire, on a joué au hockey, ça a ramené pas beaucoup de meufs. Hein,
2: ah bon hockey. Mais c'est tellement sexy le hockey. Non?
0: Je sais pas.
1: Sur glace, hein, sur gazon, c'est pas la même ambiance.
2: Ouais, oui, bien sûr. Ou le patinage artistique non plus. Ouais. Bah, il faut la crosse, quoi, pour que ça soit sympa.
0: Bon, les copains, en tout cas, il y a quelqu'un avec nous qui n'est pas là dans le studio, mais qui est au téléphone, qui a nos auditeurs aussi. Merci à nos auditeurs qui viennent, qui nous écoutent. Et lui, c'est un auditeur exceptionnel. Il nous a appelé 0870 42 48. Il a une particularité. Il a fait quelque chose que pas tout le monde fait dans sa vie. Que je n'ai jamais eu la chance de faire dans ma vie.
1: Okay.
0: Vous allez devoir deviner quoi. Lucas est avec nous. Salut Lucas.
4: Bonjour.
0: Lucas, sois le bienvenu ici sur l'antenne. Lucas, c'est simple. Je vais même pas dire d'où tu es. Je dis rien. Okay. Je veux que rien donne un indice. Hein? L'équipe, vous allez avoir 2 minutes. Vous posez toutes les questions que vous voulez à Lucas. D'accord. Et il faut que vous deviniez quel a été son auditeur exceptionnel. Qu'est-ce qu'il a fait dans sa vie qui sort du commun des mortels, si j'ose dire. En tout cas, que pas tout le monde, est loin de là, a fait dans sa vie. Top.
2: Ok.
0: Gros.
2: No.
0: J'ai pas dit non, j'ai pas dit. Mahu. J'ai pas dit. Top chrono. J'ai pas dit non. Attention. Chrono. Ok, j'ai pas dit top. Top chrono.
1: Est-ce que tu as fait atterrir un avion d'urgence alors que tu n'es pas pilote?
4: Non.
0: Attends, stop. Comment ça peut être ta première question? C'est-à-dire, normalement, il faut faire l'entonnoir, il faut partir un peu large.
1: Je sais pas.
0: Parce que si tout de suite, c'est fou de dire top chrono, devine ce qu'il a fait dans sa vie. C'est incroyable de dire est-ce que un jour, t'as fait l'amour à un chevreuil? C'est hyper niche, quoi.
1: Je suis pas sûr qu'on l'aurait pris à l'antenne, mais.
0: c'est ça, ouais. Bah, j'ai mes petites vibes à moi, quoi.
1: Top chrono.
2: Est-ce que ça a un rapport avec les échecs?
4: Non, pas du tout.
1: Les échecs, le jeu?
2: Ouais.
1: Ah oui. Est-ce que c'est sportif?
4: Oui.
2: Est-ce que c'est un sport de glisse?
4: Non.
1: Ok, alors donc, est-ce que tu es champion de quelque chose?
4: Non, pas vraiment.
1: Attends.
2: Est-ce que tu as joué, t'es le seul en France à jouer à une discipline en particulier?
4: Non, mais on est très peu.
1: Est-ce que tu fais du, je vais aller parler dans un truc niche, du wing flight, là, des trucs où vous passez avec des ailes de chauve-souris dans les montagnes, là?
4: Non, pas du tout.
0: Fly suit.
1: Fly flex.
2: Ouais. Est-ce que c'est un sport de l'extrême? Pardon.
0: De l'excrément? Est-ce que vous.
2: Ouais. Non, vous jetez du caca.
0: Pardon,
2: non,
0: vous chiez dessus dans une combi et faut courir vite?
4: Non,
0: c'est vraiment pas ça.
2: Alors, ok, pas glisse, pas extrême. Très peu de gens qui jouent.
1: Ça se passe dans les airs ou pas?
0: Il reste une minute.
2: Ah.
4: Non, ça se passe pas dans les airs.
2: Est-ce que c'est un rapport avec les sumo?
4: Non, pas du tout.
2: Je sais pas, ils sont des
0: hommes. Vous allez trop loin.
1: Est-ce que ça se passe dans l'eau?
0: Ça en parle d'un sport très répandu. Hein.
2: Ah, ok, bah alors.
1: C'est dans l'eau
2: c'est
1: ou pas?
2: Foot?
4: Ça se passe pas dans l'eau, non.
2: C'est du foot?
4: Non plus.
1: C'est du hockey?
0: Non, toujours pas. Arrêtez.
2: C'est du tennis?
4: Oui, ça a un lien avec le tennis.
2: Ah, badminton?
4: Non.
2: Padel?
4: Non plus.
0: Non, mais il a dit c'est du tennis.
2: Ah, hein. C'est du tennis. Ok.
1: Tu as rencontré un grand champion lors d'un tournoi français ou mondial. Ah.
0: Ça se rapproche.
4: Entre autres.
2: Il a joué en fait contre un grand champion par un jeu de sélection. Non, c'est pas ça.
4: Je l'ai pas joué, non.
1: T'as sauvé la vie d'un champion sur le terrain parce qu'il était en carafe.
4: Non plus.
1: Non.
2: T'es ramasseur de balles?
4: Exactement.
2: Oui.
0: Oh, Roland Garros.
2: Ah.
0: Oh là là là
2: c'est
0: là
2: tout
0: là là. Eh oui, Lucas, t'as quel âge Lucas?
4: J'ai 17 ans.
0: Il a 17 ans et je voulais absolument passer parce qu'il nous appelle, il nous dit on est dimanche, commence Roland-Garros et il fait partie des... Attendez, dans une vie, les amis.
2: Mais oui, c'est vrai. En plus, ah oui, c'est des petits joueurs de tennis. Pardon, je dis des petits, c'est pas péjoratif.
0: Non, bien sûr, des jeunes.
2: Des jeunes joueurs de tennis.
0: Des jeunes joueurs de tennis. Dans une vie, pardon, j'aurais
2: adoré, bien sûr,
0: un jour passer du filet à l'autre filet en ramasseur de balles. Donc, tu as eu la chance d'être ramasseur de balles l'an passé à Roland-Garros ?
4: C'était en 2024 à Roland-Garros, oui.
0: Donc, tu avais quel âge ?
4: J'avais 15 ans.
0: 15 ans ? Et raconte-nous, t'as vu les plus grands champions du monde alors ?
4: Oui, j'ai fait un match avec Djokovic sur le court central, par exemple.
2: Waouh, génial.
0: Alors attends, il faut qu'on commence par le commencement. Lucas, pour tous les parents et les enfants qui nous écoutent, qui rêveront un jour d'y être, raconte-nous comment est-ce qu'on devient ramasseur de balles à Roland-Garros ?
4: Eh bien, il suffit d'avoir une licence à la Fédération Française de Tennis et après de s'inscrire sur Internet pour passer des sélections dans sa région. Et à l'issue de ces sélections, on est sélectionné pour un stage d'une semaine. Ah. Et à la fin de ce stage, il y a encore une sélection. Au départ, on est 5000. Et à la fin, on est 280 à peu près pour aller à Roland-Garros.
0: Donc vous imaginez, à 66 millions de Français, il n'y a que 280 ramasseurs de balles tous les ans qui ont la chance de le faire une fois dans leur vie. Et alors, donc là, c'est pour être sélectionné. Donc j'imagine, en plus, tu dois évidemment être fan de tennis.
4: Oui, évidemment.
0: Donc ça doit être comme un fou de la rencontrer. Et là, on est obligé de savoir. Explique-moi un truc, c'est quand vous tenez la balle comme ça, que vous la montrez pour lui dire que t'as une balle neuve et qu'il te la prend pas à toi, t'as un peu le seum ou pas ?
4: Un petit peu, ça arrive quand même, oui.
0: T'as envie de lui donner, pardon.
4: C'est ça, oui.
1: Ouais. Non, moi j'ai une question aussi. Est-ce qu'il y a vraiment des joueurs ou des joueuses ?
0: Oh,
1: relou.
0: Super question !
1: Relou.
0: Oh là là là.
1: Tu vois ?
0: Toi, tu sais où ça pique.
1: Ah bah moi,
0: toi,
1: je picote, hein.
0: Hein, toi, t'es Catherine Sellac.
2: Toi, la grattée de l'émission.
0: Ah, oui. Ah,
1: la boule piante.
0: On va te faire, faut qu'on te mette une émission sur France 2, toi. T'es où, chicha ?
1: Ah bah.
0: Tu vois, boum, le matin, et t'es là, t'arrives, tu dis alors.
1: Hein ? Vous entendez moins ?
0: Est-ce que franchement, il y a un joueur que t'as trouvé pas sympa ou une joueuse, hein, bien sûr ?
4: Bah, je vais pas dire qu'il est pas sympa, mais Richard Gasquet, il est compliqué parce qu'il veut toujours rejouer avec la même balle avec laquelle il a gagné. Et parfois, c'est compliqué, il faut être très rapide, il est très pressé. Ah. Mais après, sinon, en dehors du terrain, il est très gentil.
0: Attends, excuse-moi, c'est-à-dire que s'il met une balle complètement out de l'autre côté là-bas, il veut resservir. Ah bah non, si quelqu'un a mis dans le filet de l'autre côté, il veut récupérer pour rejouer tout de suite avec celle-là ?
4: Exactement, c'est ça, ouais.
1: C'est superstition, ça. C'est un truc de elle a gagné, je la reprends.
2: Oui, bah, je
1: pas
2: comprends.
1: Mal.
2: Je peux comprendre.
1: Pas mal.
0: Donc Richard Gasquet est plus dur. Nadal, t'as eu la chance de voir Nadal ?
4: Je l'ai vu s'entraîner, oui, mais malheureusement, j'ai pas pu assister à son match.
0: Oh là là. Et comment tu sais quel match tu fais et tout ? Ça doit être fou, ça. Vous devez vous tirer la bourre entre vous.
4: Bah, chaque matin, on arrive et il y a une affiche avec le nom de chaque personne et le cours sur lequel il va ramasser pendant toute la journée. Et chaque jour, ça change.
0: Oh là là. Et combien de fois tu fais, selon toi, en temps de Roland Garros, combien de fois t'as fait d'un côté du filet à un autre côté du filet accroupi là ?
4: Bah moi j'étais trop grand, du coup j'étais pas souvent au filet.
0: Ah,
4: j'étais
0: bien
4: plus
0: sûr.
4: Au fond.
1: Est-ce que t'as déjà pris une balle en pleine tête après un gros service, tu vois, un ace ? C'est parce que c'est dangereux parfois.
4: Pas en pleine tête, mais ça m'est arrivé de la prendre dans les doigts et parfois ça peut faire assez mal quand même.
0: Ouais. Et tu penses que tu cours combien de temps sur un match ?
4: Bah sur un match, on tourne à peu près toutes les 30 minutes, donc ça va quand même, il y a d'autres équipes qui sont là pour nous remplacer. Mais ouais, parfois ça peut être très long, surtout la Roland-Garros, c'est en plein été, c'est de mai à juin, donc il fait très chaud.
0: Tu dois prendre parfois des carreaux, pas possible, ouais. Un 10-50 là mon pote. Hein.
4: Ouais, c'est intensif quand même.
0: Oh là là, et est-ce que tu vas plus vite avec un joueur ou une joueuse que t'aimes bien ?
4: Non, pas forcément. Après, évidemment, quand on fait des gros matchs, qu'on voit des gros joueurs, c'est quand même très impressionnant, on est très admiratif. Et comme on est sur le terrain, on voit vraiment la vitesse des balles, et c'est très impressionnant.
0: Je vous assure, quand t'arrives au début, parce qu'on voit à la télé... Et quand t'arrives, j'ai eu la chance d'aller à Roland-Garros voir un match, le premier service, ton œil, il arrive pas à le...
1: Ah ouais ?
0: Tu peux, au bout d'un moment, oui. Mais sur le coup, quand ça serre, tu dis, mais attends, c'est pas Roland-Garros, c'est n'importe quoi. On dirait, tu peux pas savoir comme ça va vite.
2: Ouais, ouais.
1: Tu vois quasiment pas la balle.
0: Incroyable. Ouais. Incroyable.
2: Bah, c'est des centaines de kilomètres heure.
0: Bah ouais, c'est près quasiment de ça.
2: Et attends, ah bah, c'est attends. Une Porsche. Hein.
0: Bah,
2: sur l'autoroute, ouais, sur la 6.
0: Bien sûr.
1: Hein. Le bourrasque, c'est.
0: Lucas, je suis content de t'avoir eu au téléphone, Lucas.
4: Moi aussi.
0: Et on t'embrasse.
4: Merci beaucoup.
1: Salut Lucas.
0: Ah, t'as fait Sabalenka aussi ?
4: Oui.
0: Oh là là, j'adore. J'ai un petit crush pour elle.
2: C'est vrai, je te comprends. Hein. Elle est sexy, elle est trop sympa.
0: Sabalenka, petit crush, je vous
2: dis. Très sympathique.
0: J'aime beaucoup. Hein. Lucas, je t'embrasse fort. On s'écoute Gims, Soleil tout de suite sur Énergie.

0: Merci d'être sur Énergie, on est en direct avec vous et c'est comme ça jusqu'à 19h. Vous n'êtes pas encore arrivé en week-end, vous avez encore un peu du chemin à faire, rassurez-vous, on va rester là à vos côtés avec le son de Jérémy Frérot. Qui arrive dans un instant, vous restez bien avec nous, on est en direct, il y a encore des jeux qui arrivent, il y a encore plein de choses qui arrivent avec vous sur Énergie.
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3: Salut tout le monde. Et non, c'est Rémi. Bah oui, voilà, c'est des choses qui arrivent. Parfois, il arrive, il est dans le couloir, je crois. Oui. Tu l'as vu, Émilie?
4: Je sais pas, je regardais un Reels.
3: Sur tu regardes un Reels, ok.
4: Moi, ouais, j'étais occupée. Bon. Pourquoi t'es là?
3: Mais parce que j'ai pris la place du patron.
4: Mais il est où, Camille?
3: Mais il arrive. En attendant qu'il arrive, on va écouter Jérémy Frérot. Vous savez que Jérémy Frérot, c'est le crush de ma femme. Pardon,
5: c'est vrai?
3: Je vais le lancer comme ça, mais bon, avec son titre. Frérot?
4: Je crois qu'il s'appelle vraiment, que c'est son vrai nom de famille, Frérot.
3: Bien sûr.
4: Incroyable.
3: Ah bah ouais, c'est bien foutu. A tout de suite, les copains.
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1: Merci à tous d'être là. Justin Bieber, Nicki Minaj qui va arriver dans un instant. Hein. Ah, sympa ça.
4: Ah ouais, ça, on va se faire tête. Ça, les copains. Beauty and the Beat.
1: Alors, Beauty and the Beat.
5: C'est, eh ben, c'est un jeu de mots pour Beauty and the Beast, la Belle et la Bête, et c'est un the beat goes on. Il pensait à quoi, ton
1: mais rien, non.
4: Ce qui m'inquiète surtout, c'est que vraiment la semaine dernière, on lui a expliqué, la semaine d'avant aussi. et vraiment, une fois par semaine.
1: Mais qu'est-ce que c'est?
4: Qu'est-ce que c'est, Beauty and the Beast, là, les gars? Je comprends pas la phase, là.
1: Mais, vous savez, je commence à avoir peur, j'ai des trous de mémoire parfois, là.
5: Ah, ben, c'est large, hein, bienvenue, hein.
1: On vient d'écouter Jérémy Frérot, vous savez que c'est notre invité la semaine prochaine?
4: Bah oui, hein.
5: Ouais.
4: Non mais je veux dire,
1: jeudi, il sera là. Écoutez la programmation de la semaine prochaine. On a Jungeli et Emma qui vont venir.
4: Allez.
1: On a Chloé Joanet qui sera là avec nous.
4: Ah cool.
1: Génial. Michel Denisot vient la semaine prochaine.
5: Classe. Sympa.
1: Et Faustine Bollard.
5: Oh, je l'adore.
4: J'espère qu'elle
5: va pas
4: nous faire
5: pleurer. Un bisou. Je l'adore.
1: Bah, écoute, on va vraiment. Je te le jure qu'on commence comme ça. On va arriver. Faustine Bollard, t'as été avec nous. T'as un bisou d'Emilie.
5: Bah ouais. Faites-le. Soyez
1: bien
5: sympa.
1: Je vais le faire. Évidemment, je vais le faire. Il y a Amélie qui est avec nous. Ça va, Amélie?
6: Oui, ça va, merci.
1: Comment elle va, Amélie? Elle vient d'où?
6: De Lyon. Et ça va plutôt bien.
1: On a beaucoup de Lyonnais ce soir.
4: Ah oui, ça marche très fort.
5: Les bouchons.
4: Les bouchons dans les
5: bouchons
4: dans
5: lyonnais.
1: Ah, je voyais les bouchons genre dans les.
6: Ah, moi je voyais les bouchons d'autoroute aussi.
1: Ouais, non, excusez-moi, mais ça marche aussi.
6: Je voyais
1: aussi
6: pas
1: à
6: le rapport, mais
5: non, les bouchons lyonnais, c'est vos petits restos sympas, ça,
1: les
5: non
1: bouchons, mais attends,
6: ouais,
1: mais
6: c'est pas, ouf, hein.
5: Ah, c'est pas bien,
1: ça,
5: en vrai.
1: C'est pas ouf. Oh là là, j'ai l'impression qu'elle n'aime rien, Amélie.
5: Amélie.
6: J'aime pas ça en tout cas.
1: Amélie.
6: Non, j'aime pas ça, c'est sûr.
1: Ah ouais. Pourquoi t'aimes pas les bouchons? Mais c'est la spécialité de là-bas. T'es pas lyonnaise ou quoi?
6: Je suis pas lyonnaise, non.
1: Eh voilà. T'es d'où toi à la base?
6: De Rouen.
1: Il y a quoi à Rouen? C'est quoi la spécialité Rouen?
6: Pas grand chose. Il y a trois gros à Rouen.
1: Il y a trois
4: gros. Ah oui, c'est le...
1: Le bah, il y en a un à la gare.
4: Ah, la Baybus Fontenoy.
6: Non, c'était pas ce temps-là, non.
4: Le cuisinier.
6: Exactement.
4: Trois gros. Le chef cuistot.
5: Ah,
4: quoi,
5: le chef. Oui, étoilé. Voilà, c'est vrai, il y a étoilé. Un étoilé à Rouen.
4: L'étoilé.
1: Attends, celui qui a un hôtel là? Non, c'est pas ça.
4: Non, il a un grand resto.
6: Je crois pas qu'il est d'hôtel. Non, c'est un très grand resto gastronomique, ouais.
1: Ah ouais, je connais pas du tout. Pas du tout.
6: Bah voilà.
1: Bah écoute, Amélie de Rouen, mais qui maintenant est à Lyon et déteste Lyon, on va faire un jeu avec toi pour gagner des AirPods 4.
5: Ouais.
1: Ça t'ira parfait, comme ça tu mets ça dans les transports, t'entends plus aucun Lyonnais que tu détestes.
6: C'est parfait.
1: Elle dit non à rien, vous avez remarqué.

0: Il a vu les numéros du loto.
1: Non, non, il n'a pas vu un tirage de loto, sinon ça arrive à plein de gens tout le temps. Ouais. C'est pas ça qu'il a vu, mais ça a un rapport avec le loto.
0: Ça a un rapport avec un ticket qu'il avait perdu, qu'il a retrouvé. On a dit à la télé, on a retrouvé un ticket.
1: Non.
0: Et c'était le sien.
1: Mais c'est pas loin.
2: Est-ce que ça lui a permis de devenir très très riche?
1: Oui.
2: Ok, très bien. Alors ça veut dire que.
0: Il avait perdu son ticket.
1: On lui a trouvé. Exactement, mais il n'avait pas son ticket.
0: On lui a volé son ticket.
2: Non. On lui a trouvé son ticket.
1: Non. Allez, allez, à la télé, il a dit oh là là, mais en fait c'est moi qui ai gagné.
0: Et alors, il n'avait pas son ticket sur lui. C'est sa femme qu'il avait qui était partie en voyage.
1: Non.
2: Une interview dans une émission, dans un café, qui dit bah moi, on ne sait pas qui est le gagnant. Et du coup, bah, c'est peut-être sûrement Jason, parce qu'on est au Texas et que le mec, il est venu jouer au Texas, il s'en souvient. Non ?
1: Allez,
2: 15 secondes.
1: Allez, je l'accepte. Franchement, tu y es quasiment. Écoutez bien cette histoire, elle est folle. On adore les histoires de tickets retrouvés ici. Je crois que c'est vraiment les histoires qu'on a le plus racontées. Il y a un an, le 22 mai 2025, un ticket gagnant avait été acheté dans une station-service de Roseland.
2: Ah, Roseland, bien.
1: Le gagnant avait un an pour se manifester la semaine dernière. Ils sont retournés voir parce qu'on parle quand même de 6 millions de dollars. Et la semaine dernière, bon, bah, les journaux ils disent qu'ils sont faits, on parle encore du détroit d'Ormuz. Non, bah, tiens, viens, on fait un peu là, le truc. Il y a dans cette station de service, dans 6 jours, les gains retournent, sont perdus, puisque le gagnant ne s'est jamais manifesté. Mmh. Ils font un reportage, sauf qu'à ce moment-là, le gars, il est devant la télé et il dit les gars, mais c'est ma station de service. Et en gros, il y va une fois par semaine, il achète un billet. Il dit mais si ça se trouve, c'est moi. Il repart dans ses poches et tout machin, il trouve un billet qu'il n'est jamais allé faire valider. En regardant le reportage, il retombe sur le ticket. Il va le faire valider à la station essence. C'était lui le grand gagnant. Il a vu le reportage et il vient de prendre 6 bars.
2: Eh ben bravo. En plus, c'est vraiment les planètes qui s'alignent, parce qu'il aurait pu passer complètement à côté de ce reportage. En vrai, faut vraiment tomber devant la télé, devant le truc. Enfin, je veux dire, c'était écrit.
1: Il faut imaginer la probabilité de gagner à la loterie mélangée à la probabilité de tomber sur le reportage qui te dit que t'as oublié que t'as gagné.
2: Exactement.
1: La proba, c'est proba fois proba, je sais plus comment ça fait, c'est fou. 6 millions de dollars, c'est énorme. Bon, on a des patrons d'Intermarché, ça les fait pas bouger, mais pour les... dans le studio ce soir, eux, ils disent, ouais. Faut quand même retourner à la station-service. Hein. Mais c'est énorme.
2: C'est fou. Le petit chou qui est là, il est reparti comme en...
0: Mais tu sais que depuis le début, t'as dit on part au pays du soleil levant et moi je voyais pas le rapport avec le Japon du coup. Mais c'était juste une vanne en fait.
1: Ah ouais, ouais.
2: Oh là là.
0: Ah voilà. Et j'étais là, j'ai dit mais peut-être qu'il a regardé une émission au Japon. Vous m'avez induit en erreur en fait. Depuis le début.
2: Ouais.
0: Et en plus, j'ai donné toutes les pistes pour qu'il trouve. Non, aujourd'hui, je suis pas d'accord avec la façon qu'il a de gagner.
1: Aujourd'hui, alors ce soir, Émilie, pardon pour nos auditeurs.
0: J'ai mes règles, j'imagine. Je suis dans ma mauvaise phase de cycle.
1: À mon avis, même avant 19h. Hein. Là, il y a aujourd'hui les auditeurs qui nous écoutent. Elle est à prendre avec des pincettes.
0: Ne m'en parlez pas.
1: Oh là là là. Est-ce que je peux quand même féliciter Amélie qui gagne les AirPods? Parce qu'en fait, vous jouez ensemble.
0: Ouais, c'est vrai.
1: Ah
0: oui. C'est vrai.
3: Elle a gagné
0: ensemble. Bravo Amélie, t'es contente?
3: Ben oui, écoute, j'avais jamais rien gagné de ma vie.
0: Ah, tu vois, moi,
3: c'est super. C'est mon genre de chance.
1: Eh ben, je suis très heureux. AirPod 4, Amélie, qu'est-ce qu'il y a un truc que vous perdez systématiquement? C'est les lunettes de soleil. Les lunettes de soleil, je les ai achetées, je sors du magasin. 2 heures après, elles sont perdues.
0: T'as pas perdu tes nouvelles qui t'allaient super bien, là. Hein.
1: Non.
0: Ah, celle-là, tu les as.
1: Pas encore, mais c'est une histoire de 24
2: non,
1: heures.
2: Non, mais il a mis un petit cordon, une petite chaînette en or, ça va hyper bien.
0: Bah, c'est à la mode, en vrai.
2: Depuis que t'as fait ton balayage, je peux dire que les deux ensemble, ça y va.
1: Petit délire.
0: C'est pratique. Moi, le AirPod droit, c'est bien que je suis revenu au filaire, tout simplement.
2: Ah oui.
0: Parce que je l'enlève, je sais pas où il est. J'ai vraiment 4 AirPods gauche. Ça fait cher, c'est ça fou. Coûte cher.
2: Il y a un voisin, il doit écouter toutes tes conversations avec AirPod.
1: C'est bien, c'est marrant.
2: Rémi, moi, c'est le bip de mon parking souterrain, enfin le bip de ma compro, tu vois. Donc je suis obligé de me sortir de la voiture, ouvrir à la main, ressortir de la voiture, fermer à la main. Parce que c'est trop long de le refaire.
0: Attends,
2: c'est chiant.
0: Moi je connais un mec, si tu veux, il te refait tous les bips que tu veux. Même soi-disant ceux il faut demander à la copro et tout. Je vais te dire, ouais. Je vais te donner l'adresse. Non, c'est pas sous le manteau, c'est un petit monsieur, c'est un Cambodgien.
1: Qui fait ça, qui arrive à le refaire?
0: Il fait tous les bips et tous les... Tu sais, les trucs, les vigiques, comment ça s'appelle, là pour entrer dans les immeubles et tout.
1: D'accord.
0: OK.
1: Ça sonne quand même comme un fait divers. Hein, je te dis, parce que ça, tout sonne fait divers, mais tant mieux si c'est carré. Mais
0: non, tu vas voir.
1: Là, ça part très fait divers, quand même, ton histoire.
2: C'est clair.
0: Non.
1: Bien sûr.
0: Je vais être content.
1: Justin Bieber...
0: Justin Bieber.
1: Autant pour moi, petit dodan. Justin Bieber, Nicki Minaj, Beauty and the Beat. Ça veut dire quoi?
2: Ça veut dire que...
1: On est en direction Énergie, il ne reste plus qu'une demi-heure.

0: Salut à tous, on est sur Energia. On est ensemble avec Émilie et avec Rémi, bien sûr. On est là jusqu'à 19h encore avec vous. 0870 42 48, c'est le numéro complètement gratuit pour nous joindre tout au long de la soirée. Il reste une demi-heure hein, globalement, donc allez-y, perdez quand même pas trop de temps. On va faire un petit jeu de l'injustice tout à l'heure, avant de se quitter, pour bien se quitter de mauvaise humeur dans la semaine. Ce sera la dernière séquence de la soirée. On a du PLK qui arrivera tout à l'heure, bien sûr. Avant ça, j'ai un sujet qui va parler à tout le monde, tous ceux qui nous écoutent. Un truc qu'on kiffe tous dans les voitures va être amené à disparaître, quoi?
1: L'allume-cigare,
2: Non, mais ça fait longtemps.
1: Tu enlèves l'allume-cigare?
2: Ça fait des années qu'il n'y ait plus.
0: Mais c'est déçu que j'ai plus l'allume-cigare. Pourquoi cette déception?
1: Attendez, mais moi j'ai un allume-cigare, vous rigolez quoi?
0: Oui, mais ça t'embêterait qu'il
1: y ait. Bah, je sais pas, ça me ramène à des trucs cool. L'allume-cigare, t'as un allume-cigare.
0: Ouais, quand ton père il fumait deux Marlboro, avec 4 ans à l'arrière, bien sûr.
2: Ah ouais, avec les vitres fermées sur la route du ski.
0: Le siège auto, il sentait la clope froide.
2: Ah ouais, c'est fou, c'est fou. C'est vrai ce qu'on a vécu.
0: Non, c'est pas ça. Quelque chose va disparaître des voitures.
2: Un truc dont on ne se sert plus à cause des nouvelles technologies?
0: Non, rien à voir avec les nouvelles technologies.
2: Non.
0: Un truc qui dans les voitures, mais qui ne dure pas longtemps dans les voitures.
2: Ah.
1: Le lave-vitre.
0: Non, c'est pas ça.
2: Qui dure pas longtemps dans les voitures.
0: Non. Oui, c'est que c'est pas simple.
2: Attends, moi je vais trouver. Donc, t'achètes une voiture.
0: Voilà, c'est au moment où tu l'achètes.
2: Voilà, il y a un truc dedans.
0: Ouais. Et ça dure pas longtemps.
2: Ça dure pas ou les gens le perdent?
0: Non, ça se perd pas sur la route. Ça ne dure pas longtemps dans la voiture.
2: Ça dure pas longtemps dans la voiture.
3: Ouais, la boîte quoi. La boîte, non, parce qu'à un moment donné.
0: Ça dure la boîte, vraiment. Sinon, c'est que tu t'es fermé.
3: Je l'échange, moi.
0: C'est même pire, ça dure pas longtemps, ça dure même à peine une semaine. Mais on adore.
3: Ah, bah le neuf quoi, le truc.
2: L'odeur du neuf.
0: Bravo Rémi, l'odeur
2: des voitures. De toute façon, je vous déteste. Vous êtes. Ça fait pas longtemps. Ça fait 2 mois que vous êtes horrible avec moi. Il a dû se passer un truc. Voilà. Non mais riez. Non mais riez. Moi je m'en fous de vous. Hein. Moi je vous calcule pas. Hein. Moi ça me gêne pas. Vous pouvez rigoler entre vous. J'ai l'habitude. Hein. J'ai eu un grand frère. Mais franchement vous êtes naze.
3: Ça va.
2: J'ai envie d'appeler une auditrice. Tiens, qu'on soit 2 filles.
0: Il y a plein de filles dans l'équipe.
2: Oui, c'est vrai. Mes copines disent.
0: L'odeur des voitures neuves. Des chercheurs allemands ont analysé plein de voitures neuves. Conclusion, il y a des substances toxiques.
2: Oh. Ah.
0: Colle, plastique, tous les véhicules. Oui, hein, je ne fais pas de mauvaise pub à une marque. Hein, toutes les véhicules ont ça. Pourquoi cette odeur est un sujet? Parce que dans cette odeur de neuf, il y a des composants chimiques. Donc, il faudra faire en sorte dorénavant qu'ils soient éliminés avant que la voiture aille dans le commerce pour éviter que des nouveaux-nés, tout ça, sentent ça pendant plusieurs semaines, plusieurs mois dans la voiture. Donc, en fait, l'odeur qu'on adore des nouveaux modèles, bah, en fait, c'est pas cool du tout pour les naseaux.
3: Mmh. Ok, alors qu'il y a un petit sapin.
2: C'est tellement sympa.
0: Bah oui, alors que un petit arbre magique.
3: Chèvrefeuille.
0: Ouais, bah bien sûr, ça passe. Mais tranquille.
2: Un feu rouge.
0: PLK, ça arrive, je vous l'ai promis. Dans un instant, on reste en direct avec vous jusqu'à 19h. On va bien se marrer avec Rémi.
2: Je m'en fous de vous.
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0: Il est 18h43, on est en direct bien sûr avec vous. Vous le savez, j'aime vous faire un agenda le vendredi. Nous, on est là lundi, hein, je précise, lundi, on sera là en direct à vos côtés, bien sûr, à continuer d'être avec vous, pour vous qui rentrerez le week-end, et puis aussi pour vous qui continuerez de travailler comme un jour normal pour ce lundi de Pentecôte. L'agenda un petit peu partout en France, habiter dans la Loire, à Montbrison. Marathon de la bière ce week-end.
1: Ah, c'est les Monts. Ah, je les connais, les gens de Montbrison. Ça envoie un peu.
0: Marathon de la bière est de retour. 8500 visiteurs sont attendus pour courir et boire de la bière. trop bien. Si vous n'avez pas très envie de courir, c'est pas grave.
1: C'est pas non plus le sujet pas, de base. Oui.
0: Bah voilà, écoutez, donc n'hésitez pas à y aller. Ouais. Si vous êtes plutôt du côté du Mans, festival auto et moto rétro tout le week-end.
1: Ah, pas mal.
0: Le 100 exposant, vous voyez des vieux tracteurs, des vieilles caravanes, des vieilles voitures, enfin vous avez le délire.
1: Des petites 103.
2: Mignon.
1: Guidon torsadé.
0: Ah, tu peux avoir.
1: Hein. Popolini.
0: Moi j'avais, j'avais un pote, il avait le guidon, tu sais, vraiment nu comme ça que tu pouvais conduire avec les menottes.
1: Vous rappelez de ça?
2: Bien sûr, évidemment.
0: Mégoton, dimanche à Lyon. L'asso World Cleanup Day organise un mégoton toute la ville de Lyon dimanche. Le but, ramasser le plus de mégots possible dans la ville pour les foutre dans une crèche. Non. Gants et seaux fournis, départ 9h45. Le but, c'est de ramasser le plus de mégots, de nettoyer la ville. C'est canon, quand
1: même. Ça, c'est magnifique.
2: Ah oui, bien sûr.
1: Bravo.
0: Et enfin, vous êtes dans le Cantal. Il y a plein d'autres choses en France, monsieur, mais si vous êtes dans ces coins-là. Dans le Cantal, à Foutange, vente de pain, faites du pain.
1: Oh là, vend le mieux. Parce que là, vous...
0: Vente de pain et tarte cuite au four de four à bois, pardon. C'est la fête du pain, quoi.
2: Attends, moi la fête du pain, j'adore. J'adore manger du pain. Je pourrais faire que des repas de pain.
0: Toi, c'est un peu la fête du pain toute l'année. Tira.
2: Moi, j'irai.
0: Et ben, c'est dans le Cantal. En plus, ambiance musicale et buvette prévue jusqu'à 2h du mat.
1: Là, d'accord.
2: Ben, voilà. Ah, tu vois, je voulais sortir. Ben, je vais faire ça.
0: Repas champêtre, charcuterie, chou farci cuit au four. Fromage, tarte cuite au four. Mais vous voulez quoi de plus, les mecs?
2: Moi,
1: c'est
2: j'adore.
1: Ça, on veut ça, nous.
2: Tout ça, j'ai aimé. Tout ce que tu as dit, j'adore. Et les tartes, les choux farcis. Excellent.
0: Vous avez fait le tour de France. En deux secondes, je vous ai fait le tour de France. Dans un instant, c'est le jeu de l'injustice.
1: Ouais.
0: Toute l'équipe va s'affronter dans un grand quiz. Restez avec nous. On est en direct sur Énergie avec le son de PLK tout de suite.

0: Merci d'être là tout le monde, on est sur Énergie, j'espère que ça va. Attention, l'enfant prodigue d'Énergie est avec nous.
1: Ah, bonsoir.
0: Charlie est ici. Bonsoir, Charlie qui a une meilleure vie que la nôtre. Moi je croyais que notre vie était cool. Sachez que Charlie qui prend la suite sur Énergie, un vendredi après-midi, il arrive en short, bronzé. Bronzé, mais c'est les rien. Gars, mais on dirait qu'il vient de faire le Vendée Globe. On dit, t'as fait quoi? Il vient de faire un tournoi de padel. Enfin, il vient pas de faire d'ailleurs, il vient de gagner.
2: Il vient de gagner
0: un tournoi de padel.
2: C'est la première fois que je gagne un tournoi de padel.
0: Merci. Bravo.
2: C'était un B100 pour ceux qui connaissent. J'ai gagné 100 points et ils n'avaient plus de t-shirt. Normalement, tu repars avec un t-shirt, là, ils n'en avaient plus.
0: Ah mince, ouais, super.
3: Attendez, regardez les cheveux pour quelqu'un qui a fait un tournoi et t'as fait un brushing ou quoi?
2: Non, bah, c'est avec la casquette, mais désolé pour l'odeur, vraiment.
4: Ah ouais, vraiment, c'est une ambiance. Mon gars, je suis à côté de toi, on dirait un facochère.
3: N'abuse pas, c'est pas vrai, vous êtes pas gentil.
4: Je vais vérifier, pas dis-moi. Bah, vous êtes pas,
3: et tu vois, c'est pas gentil.
4: Il est à côté de moi, pardon, il sort d'un tournoi, il a le droit de puer, c'est pas grave, c'est la vie. Bravo pour le sport, bravo pour.
3: Ah, mais en plus, t'assumes pas ce que tu dis.
4: Mais il pue, voilà, pardon.
2: Rémi, t'as couru toi aussi?
4: Moi, j'ai couru un peu, ouais. Ouais, je suis là depuis.
2: Je vois, t'as fait un set.
4: J'ai pu ses dents.
0: En tout cas, on a fait une journée de travail, nous, Charlie. Elle est bien prête. Préparer l'équiste, en tout cas.
3: Elle est bien, la case de Charlie, en fait. Il fait tout ce qu'il veut toute la journée. Juste, il n'est pas là. À quelle heure c'est, toi? 19h, 22h?
2: Ouais, c'est ça.
3: Elle est bien, sa case. Hein. Il est tranquille.
2: J'ai préparé le classement ce matin. Au réveil, ouais.
4: Ouais, juste avant le tournoi.
2: Juste avant le tournoi.
0: Bien sûr, bah, sinon, il ne serait pas allé l'esprit tranquille, il n'aurait pas gagné. Tout le tournoi, il se serait dit, mais qui est numéro 7, qui est numéro 6?
2: Bien sûr.
0: Donc, t'es bon, ça fait longtemps que tu joues?
2: Paddle, ça fait 2 ans peut-être. Non, je suis très mauvais, mais là.
0: Bah comment, très mauvais, tu gagnes un truc 100 là, je sais même pas ce que c'est, mais.
2: P100, ouais, c'est pas des très gros tournois, mais ça va. Pour ceux qui commencent à jouer un peu en compétition, c'est cool.
0: Non, bien joué, mon pote, bien joué. Mais est-ce que tu vas gagner le jeu de l'injustice?
2: Ah, j'espère.
0: C'est ça, voilà, c'est parce là, que le Paddle, t'as mérité, t'as gagné chaque point. Le jeu de l'injustice, c'est injuste à l'image du Paddle.
3: Il est bon quand même.
0: Ah, bien sûr qu'il est bon. Attends, on ne peut rien dire sur Charlie. Elle nous a mis lourd toute la soirée. Charlie, il arrive. Oh, regardez-moi ses cheveux. Arrêtez de dire qu'il pue. Il est bon. Excuse-moi.
3: Ça vous apprendra en fait. Vous me rejetez? Je me suis trouvé quelqu'un d'autre.
2: Merci.
3: Avec moi, ça va très vite. C'est les chaises musicales de l'amitié.
2: C'est ça, ouais, bien sûr.
0: C'est parti.
2: Oui.
0: Allez. Jeu de l'injustice, je vous explique le principe. J'ai des questions pour vous, de culture générale, de l'actu d'aujourd'hui, d'il y a longtemps. Et avec toutes ces questions, on fera un classement à la fin de ma minute de questions. Celui qui a le plus de points, non seulement devient champion de la manche, mais ça lui donne le droit d'éliminer la personne qu'il veut. La personne qu'il a le plus dans le pif ce soir, ça peut être complètement injuste. Émilie, évidemment, ça ne sera pas Charlie. Ça peut être quelqu'un d'autre
3: de l'équipe. Ah, si j'élimine parce qu'il est fort, tu rigoles ou quoi? Là, il n'y a plus d'amitié, il n'y a plus rien. Hein.
0: Je commence avec toi, Émilie.
3: Allez.
0: Ça peut peut-être te donner la chance d'avoir une question de plus que les autres. C'est un avantage de démarrer. Émilie, pour une minute de questions, chacun votre tour, c'est parti. Top chrono. Natacha Saint-Pierre vient d'obtenir la nationalité française. Elle a d'ailleurs changé de nom. Comment s'appelle-t-elle?
3: Aucune idée.
0: Natacha Saint-Pierre, avec 2 R-E, non pas I-E-R. Thibaut, quelle chanteuse vient d'annoncer qu'elle prolongeait sa tournée avec 9 dates supplémentaires?
5: Yana Kamura.
0: Dorothée. Oh. Rémi, quel coquillage long et plat porte le même nom qu'un couvert?
4: Un couteau.
0: Oui. Charlie, quelle personnalité est désignée par l'acronyme JCVD?
2: Jean-Claude Van Damme.
0: Oui. Émilie, quelle pâtisserie est la gourmandise préférée d'Homer Simpson?
3: Les donuts.
0: Oui. Thibaut, à quelle couleur l'adjectif écarlate fait-il référence?
5: Bleu?
0: Rouge. Mais
3: sérieux?
2: Oh là là.
0: Rémi, quel mot désigne le bijou en forme de couronne qui orne la tête des Miss France?
4: Un diadème.
0: Un diadème. Charlie, selon le proverbe, en quoi est-on malheureux si on est heureux au jeu?
2: En amour.
0: En amour. Émilie, par quelle lettre le permis poids lourd est-il désigné?
3: Ah, je sais pas.
0: Le C. Thibaut, quel est le prénom du chanteur de Préto?
5: Eddy.
0: Oui.
5: Ah.
0: Rémi, quel animal est présent sur la canne de parapluie de Mary Poppins?
4: Un canard.
0: Un perroquet.
4: C'est quasi pareil.
0: Fallait tenter.
3: Je suis mal tombé, les gars.
0: C'était dur tes questions, je suis tout à fait d'accord. Émilie, t'as 1 point. Thibaut, 1 point. Ouais, Charlie et Rémi, 2 points.
2: Allez, rapidité.
0: Bonne chance à vous, voici la question de rapidité. Quel est l'aliment de base d'une mouclade? Répondez rien si vous ne savez pas.
4: Rémi. Une mouclade?
1: Quand même, la mouclade.
2: J'ai jamais entendu parler.
0: Bah, la mouclade, c'est un plat de Charente. Quelqu'un sait ?
4: La moule ?
2: Non, tu te fous.
4: Non,
2: c'est Johan qui lui a dit.
4: Jamais de ma vie, c'est Johan qui m'a dit.
2: Il t'a regardé droit dans les yeux, il fait moule.
4: Arrête. Pas du tout.
3: Regarde-moi.
4: Réponse de Rémi.
3: Je connais sa tête par cœur.
0: Rémi, regarde-moi, est-ce que t'as triché ou pas ?
4: J'ai pas triché.
2: T'as un peu d'honneur ou t'as pas d'honneur ?
0: Rémi, certifié qu'il n'a pas triché.
2: Bah, t'as aucun honneur, Rémi. Je reçois la vie de ta fille.
4: Que la vie de qui ?
2: De ta fille.
4: Que moi j'ai des enfants ?
2: Vas-y, ouais.
4: Il a eu une tête qui aurait pu me faire penser, mais il a pas dit moule avec sa tête. On l'a refait, je suis d'accord.
0: On l'a refait ?
2: Oh. Eh oui, t'as triché.
3: Non, allez, vas-y, j'allais pas la refaire.
2: Sois normal.
4: Non. Arrête avec ta peine.
3: Je déteste quand je dis ça. Il me fait de la peine, pauvre, regarde.
4: Non, là on y va sérieusement.
2: Moi, c'est juste, j'ai pas réussi à lire ce qu'il disait sur ses lèvres.
0: Écoutez bien. Voici donc la question. Très classe, Rémi.
4: Bravo. Je suis hyper classe quand même.
2: Enfin, t'as un peu dos au mur, mais très classe.
0: Bon, écoutez bien.
4: Oui.
0: De quel duo fait partie Thomas Bangalter ?
2: Les Daft Punk ! C'était en premier.
4: Non, pas du tout. Jamais tu l'as dit en premier.
1: Ça se joue sur un point.
4: Non, moi les gars, jamais il l'a dit en premier.
0: Je peux pas. Là, c'est trop en même temps.
2: Rémi, je suis beau joueur, il n'y a pas de problème.
4: Eh ben, il n'y a pas de
3: soucis. Tu sais quoi, t'as perdu du temps, toi, en disant les Daft Punk.
4: Eh oui, moi je dis Daft Punk direct. Je suis même en avance sur toi. Mais c'est pas grave, vas-y. Encore une. Allez, troisième chance.
0: Qui présente, c'est à vous.
4: Au Festival Bollard.
2: Non, Anne-Elisabeth
4: Lemoine.
2: Tu l'as reçu dans l'émission, Rémi.
4: J'avais l'autre émission. Ouais, excuse-moi. Sur la troisième, je me plante et l'autre, il arrive derrière.
2: Dans l'émission, t'es là, où est ma babette.
4: Tu devrais me garder dans la course pour ce qu'on vient de vivre ensemble. Là. Ce petit moment. Ça, si tu. Mais après, tu peux avoir.
3: Moi, tu m'élimines pas.
2: Je choisis d'éliminer Thibaut.
4: Aïe,
2: c'est cool.
3: Oh, moi, j'aime trop jouer, il le sait.
4: C'est cool, c'est
0: Thibaut,
4: cool.
0: Thibaut, ça saute. Allez. Ça veut dire que pour une fois, Charlie décide de garder Rémi dans le bain.
2: Mon frère.
3: Ça, c'est du beau jeu. Ouais. Ça,
4: on aime bien.
2: Ça m'émeut.
0: On y va, c'est parti. Voici ma question suivante. C'est à Charlie, le champion de la manche précédente, de commencer. Puis Émilie, puis Rémi, ainsi de suite. C'est parti. On laisse une minute, tiens.
4: Ah, je remets une petite minute.
0: On met une minute. On se fait plaisir, on y va sur une minute.
3: Allez, on joue.
2: Allez, je mets 7 minutes.
0: Top chrono, quel personnage Harrison Ford incarne-t-il dans Star Wars ?
2: Han Solo.
0: Oh, bien joué. Un point. Emily, quelle marque a fait hier sa conférence annuelle ?
1: Oh.
0: Comme tous les ans.
1: Ouais.
3: TF1.
0: Apple.
3: J'en sais rien, c'est quoi ces questions ?
0: Rémi, comment s'appelle la voiture de Retour vers le futur ?
4: DeLorean ?
0: Oui. Charlie, quelle émission de Canal diffusait les moments télé les plus marquants de la veille ?
2: Zapping.
0: Oui. Émilie, combien a-t-il quelle est la capitale de la Turquie ?
3: Ankara.
0: Oui. Rémi, combien a-t-il de grammes dans 12 kg ?
4: 12 000.
0: Bien joué ! Charlie, dans quel Disney peut-on voir le capitaine Crochet ?
2: Non,
4: c'est pas celui-là.
2: Nemo ?
0: Je te reprends. Non mais Émilie, de quelle marque française de vêtements vient d'être achetée par un groupe américain ?
3: Oh, je sais pas, moi.
0: Oh, petit bateau.
1: Ah ouais.
3: Ah bon ?
0: Rémi, quand il est au pluriel, quelle est la dernière lettre du mot gaz ?
4: Mais y a rien, c'est Z.
0: Bonne réponse de Rémi. Je me serais fait avoir, j'aurais dit ça. Charlie, 2 points.
3: Bravo,
0: Charlie.
3: Ah bah, moi, je saute. Hein.
0: Émilie, 1 point.
3: Je suis dégoûtée.
0: Rémi, 3 points pour Rémi.
3: Mais merde. Aujourd'hui, je suis énervée.
2: J'ai rien fait.
0: Rémi.
3: Allez.
0: Qui est-ce que tu souhaites
3: que le meilleur
0: faire
3: gagne.
0: Sauter
1: là, c'est juste Rémi, si vous gardez la face.
3: Bah, bien sûr.
4: Après, il sent fort. Hein.
3: C'est pas
4: sent fort. Hein.
2: Ouais, je peux faire le jeu depuis le couloir.
4: Mais je suis obligé de le garder parce que c'est beau ce qu'on est en train de vivre. Et malheureusement, sortir.
0: J'en reviens
3: c'est pas,
0: pas
3: grave.
0: Émilie, je te le dis, je te regarde dans les yeux, je t'aurais jamais fait ça de ma vie.
3: Je sais, mais nous, on est amis. Lui,
0: mais
3: c'est
0: non,
3: la pièce rapportée.
0: Je t'aurais jamais.
4: Lui m'aurait viré, clairement. Mais moi, je veux l'amener au bout. Et vivre le truc et le sortir.
2: Je t'aurais amené en finale aussi.
3: C'est du beau jeu. Aujourd'hui, je vous trouve bien ensemble.
4: Bah voilà,
3: je vous laisse
4: ensemble
3: volontiers.
4: Pardonne-moi.
3: Ah, tu es tout pardonné. Je vais regarder ça avec...
2: Oh, je t'aime carrément.
4: Ouais, je t'aime.
2: Bon, embrassez-vous.
3: Il s'en base.
4: Non, tranquille.
3: Je vais regarder ça avec attention.
5: C'est irrévocable.
2: Allez.
0: Une minute de questions pour cette finale.
2: On remet une minute.
0: Une minute entière.
2: On est capable de pas donner une seule bonne réponse.
4: C'est clair.
2: Bonne finale, mon frère.
0: Rémi, bravo Rémi.
4: Merci.
0: Tu as été champion de la manche précédente. Je commence avec toi. Avec toi. Ouais. C'est parti. Une minute de question. Top chrono. Rémi, que signifie le S de OMS ?
4: Santé.
0: Oui. Charlie, dans quel océan sont situées les Maldives?
2: Atlantique.
0: Indien. Rémi, quel est le nom du super-héros de Tony Stark?
4: Superman, j'y connais rien.
0: Iron Man.
4: Pas de soucis.
0: Charlie, quelle est la forme du panneau stop?
2: Hiéron.
1: Octogonal.
0: Ah oui, merde. Hiéron. Lui, en Belgique, quel nombre est désigné par le terme 98?
4: 98.
0: Bonne réponse. Charlie, qui a prononcé la phrase « Ich bin ein Berliner » en 63?
2: JFK.
0: Bonne réponse. Rémi, au foot, quel joueur est identifié par un brassard?
4: Le capitaine.
0: Bonne réponse. Charlie, quel mot d'origine italienne désigne une inscription ou un dessin sur un mur?
2: Un graffiti.
0: Oui. Rémi, dans Blanche-Neige et les Sept Nains, quel nain porte des lunettes?
4: Farceur.
2: Ah, c'est prof.
0: Oh, c'est pas vrai. Charlie, combien de fois Daniel Craig a-t-il incarné James Bond?
2: 4.
0: 5. Rémi, combien y a-t-il de fois le C dans le mot coccyx?
4: 4.
2: Non, 3. Allez, remets-moi une question. Remets-moi une question.
4: Non, mais c'est moi qui prends là.
2: Non, mais c'est
4: il y en a 4.
2: Il y a 3.
4: Mais j'ai pas le temps.
2: J'en mets 4.
4: Mais j'ai pas le temps de faire coccyx.
3: C'est moi qui fais le. Tu sais comment en Formula 1.
0: Ah ouais, tu fais la ring girl.
4: Et voilà.
0: Charlie, 2 points. Rémi, 3 points. C'est gagné.
2: Bon, après, voilà, écoute.
0: Je me rends compte d'un truc ce soir, c'est que Rémi est beaucoup plus fair-play que Charlie.
2: Quoi?
3: C'est non, vrai, hein.
0: Charlie,
2: j'en suis sorti au premier tour.
0: T'es très fort, mais du coup, tu gagnes souvent la première manche, tu fais systématiquement sauter Rémi.
2: Ouais.
0: Et Rémi, quand il a eu la main, t'as pas fait sauter. Et à la fin, il vient de checker toi, alors que tu fais Gustave, t'es nul.
4: Voilà. Mais tu te rends compte,
0: il est beaucoup plus fair-play que toi.
3: Tu étais comme ça au paddle. Et pourquoi il déteste quand je dis ça?
4: Et pourquoi il fait sauter au début? La preuve en image. Parce que quand on finit en finale tous les deux, c'est terminé.
0: Ah, voilà, c'est
2: bien
0: tout.
2: Bien sûr, mais t'as vu, mais c'est des questions faciles parce qu'il faisait un peu de peine.
0: Je peux pas gagner normalement.
3: Pauvre Rémi, tout le monde est contre lui.
2: Ça y est,
4: c'est
2: content pour toi.
4: Ça,
2: non,
4: du tout.
2: C'est bien,
3: c'est normal, miskin. C'est bien, miskin. De temps en temps, tu gagnes un peu. Nous, ça nous fait plaisir.
2: Ouais,
3: le pauvre.
2: Il y a pas un gâteau.
4: C'est
3: normal,
4: ça fait plaisir. En tout cas, je suis très content de t'avoir sorti mon petit loulou.
2: Bravo.
0: Bien joué. Charlie va prendre la suite maintenant. Je voudrais vous remercier de nous avoir suivis toute cette semaine. Vous l'avez compris, on a des invités canon la semaine prochaine. Jérémy Frérot, Michel Denisot, plein de monde. Ça va être vraiment super. On a Chloé Joannet aussi qui va être avec nous. Faustine Belert.
4: Kalim, c'est à vous. Kalim, c'est à vous. La canne en ce moment, passer une tête. Sympa.
0: Jungle, il sera notre invité lundi avec Emma. Bref, gros programme la semaine prochaine. On se retrouve en direct 16h-19h. On sera là lundi. Et Charlie qui prend la suite maintenant.
2: Ouais, avec la hitlist, les 40 plus gros hits à connaître pour démarrer le week-end.
0: Parfait.
2: Regardez, il a gagné son pad.
0: Il a failli gagner les deux, absolument.
2: Ah, je suis très content de vous avoir vu. Ça fait longtemps qu'on n'avait pas joué. Ça me fait plaisir.
0: Petit des bisous, tout le monde. Passez un très bon week-end. Ciao.
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0: Vendredi soir, salut, bon week-end. Bienvenue sur Énergie, c'est Charlie. Ça y est, vous l'avez fait. Ça y est. C'est bon, vous avez bossé une semaine de 5 jours d'affilée. C'est bon, ça y est, bravo, vous pouvez être fiers de vous. Ça en finissait pas cette semaine. Oh là là, mais quelle idée de faire des semaines aussi longues au mois de mai. Et quelle idée. Maintenant c'est bon, c'est détente, c'est le meilleur moment de la semaine. Vous êtes dans la voiture, au frais. Et vous allez pouvoir profiter des 40 plus gros hits du moment. Nouvelle hitlist énergie qu'on va démarrer ensemble, c'est trop cool. Il y a de quoi s'ambiancer toute la soirée jusqu'à 22h. Vous allez découvrir tous vos nouveaux préférés. Et juste avant le nouveau classement, le nouveau remix de Sound of Legend numéro 1 hier sur énergie. 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

0: Vendredi soir, bon week-end, c'est Charlie, c'est l'Hitlist Energy, vous l'avez bien mérité ce week-end et on va en profiter.
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0: Voilà, si ce soir vous avez de la route, là, vous êtes en famille, vous partez peut-être pour passer un week-end au soleil. Vous avez bien raison, si vous vous restez encore du boulot, il y a de quoi se motiver avec l'Hitlist Energy. C'est parti, nouveau classement des 40 plus gros hits à connaître. Vous connaissez tous les soirs ces classements de référence pour découvrir des nouvelles petites pépites. Et on démarre très bien avec Kanoé qui arrive 38e, petite reprise des frérots de la Vega. Très cool, c'est juste après Harry Styles.

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0: On est bien pour démarrer le week-end. C'est Charlie, c'est l'Hitlist Energy avec Olivia Rodrigo qui arrive. Ça a été la folie la semaine dernière pour réussir à avoir des places pour l'avoir à Paris en avril prochain. Olivia Rodrigo est en train de devenir une énorme star, vraiment une icône de la pop. Et peut-être que vous la connaissez pas du tout, Olivia Rodrigo, peut-être c'est la première fois que vous entendez son nom. Je vous en veux pas, c'est normal. Et c'est pour ça aussi que vous écoutez la Hitlist Energy, c'est pour découvrir des nouvelles petites pépites. Vous allez découvrir son nouveau hit, Olivia Rodrigo. Elle est 36e ce soir du classement. On l'écoute juste après Gims et Théodora. Et Shakira aussi. Elle, je vous la présente pas.
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Salut, bon week-end, bien mérité. Il est 8h, c'est Charlie, c'est Lightlist Energy, les 40 plus gros hits à connaître, histoire de bien le démarrer ce week-end et histoire de vous donner un petit peu de motivation si vous êtes encore au boulot, qu'il vous reste encore quelques minutes, quelques heures à bosser. Avec Joe et Douette filé sur Energy, très bon ça, 30ème.

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0: Hey, salut, bon week-end. Profitez bien, vous l'avez bien mérité. C'est vendredi soir avec Jack et Carla qui arrivent sur NRJ. C'est Charlie. Hey. Voilà, c'est parfait. Vous allez pouvoir chanter ce soir si vous êtes en famille. Ben, c'est parfait. Si vous sortez, vous allez faire un petit resto, petit barbecue à la maison. Petit match de foot aussi. Il y a finale de Coupe de France ce soir si vous êtes fan de foot. Je fais un bisou aux supporters lensois, aux supporters niçois aussi. Gros match ce soir. Et puis, si vous cherchez les plus grandes stars du moment, les plus gros hits, ils sont tous ici sur NRJ avec Jack et Carla. Je vous l'ai dit, 27e qui arrive dans le classement. Et juste après, le nouveau hit de Fally Ipupa. Trop bien. Il va vous mettre de trop bonne humeur. Il va vous ambiancer. Et ça lance un petit peu officiellement le week-end.
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Et bon courage tous ceux qui partent au boulot, hein. Je sais que tout le monde n'est pas en week-end, c'est vendredi soir, du coup il vous faut de la motivation. Pour ça, vous avez bien fait de mettre énergie, c'est Charlie, c'est les 40 plus gros hits à connaître. Si vous êtes déjà en week-end, vous avez juste à kiffer, juste à profiter et à chanter avec Tay Tay qui arrive, la plus grande star au monde. Elle est toujours ici sur Énergie, Taylor Swift 19ème. Juste après.

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Vendredi soir, bienvenue sur Énergie. Bon week-end, profitez bien. Et on n'allait quand même pas partir en week-end sans Gims. Attendez, il nous ambiance toute la semaine, il est toujours là, même le vendredi soir, 15e sur Énergie. Angèle et Justice arrivent juste après.

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0: maintenant envie de sortir ce titre là. Trop bon, nouveau Ugel dans la Hitlist Énergie ce soir. C'est les 40 plus gros hits à connaître. Il était 13ème ce soir et c'est parfait pour démarrer le week-end. Et ouais, c'est vendredi soir, peut-être que vous sortez à peine du taf, ça y est, c'est bon, vous êtes libre. Là, c'est bon, peut-être 2-3 jours de repos si vous ne bossez pas lundi. Et puis, quoi qu'il arrive, la soirée fait que démarrer hein, sur Énergie. Là, vous savez que vous en avez pour toute la nuit avec le retour d'Énergie Extravagance à partir de 22h. Les plus grands DJ du monde qui vont mixer juste pour vous. C'est gratos, c'est le plus grand club du monde, vous êtes sûr de rentrer, c'est parfait. Gros avantage d'Énergie Extravagance, c'est que t'es sûr de pas te faire recaler. Et en attendant, Gilo et David Guetta débarquent juste après Dr Yaro, 12e.
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1: Bon week-end, profitez bien, c'est Charlie comme d'hab, Lightlist Energy pour découvrir toutes vos nouvelles pépites si vous êtes de la route. Bah écoutez, vous allez pouvoir remplir toutes vos playlists avec le nouveau hit de Taïk qui arrive 7ème ce soir du classement. C'est juste après Naïka sur Energy.

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Tout va bien ce soir, c'est le week-end qui démarre avec Energy, c'est Charlie, c'est les 40 plus gros hits à connaître, Late List, jusqu'à 22h avant le retour d'Energy Extravadance. Si là vous saviez pas quoi faire ce soir, mais ne changez absolument rien. 22h et après c'est parti pour toute la nuit, Energy Extravadance avec les plus grands DJ du monde, et juste avant, le top 5 de Late List, les 5 plus gros hits avec Tame Impala et Jenny.

0: Vous sortez peut-être du boulot avec énergie, 21h58. Ça y est, c'est le week-end. On va faire la fête avec vous. On est parti pour Allergy Extravadence comme tous les vendredis.
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0: C'est Thibaut sur Allergie, c'est Morgan Nagoya là qui prend les platines. Vous êtes peut-être en voiture direction ce long week-end, bah vous kiffez avec nous, les plus gros hit dance mixés sont tous ici. Je vois que Morgan a prévu Trinix, les DJ lyonnais, je vous le dis, ça s'arrive de l'été direct. Trinix dans Allergie Extravadance. Et avant voilà David Guetta avec Jennifer Lopez.
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0: C'est Thibaut, c'est LRG Extravadence, 22h16, on est en direct avec vous et peut-être qu'en ce vendredi soir, on vous ramène à la maison après un petit verre en terrasse avec les potes, avec les collègues. C'est trop bien, on est en soir avec vous ici, LRG Extravadence jusqu'à 6h du mat. En ce moment, c'est Morgan Nagoya au platine et je vous le dis. Ah, je vous le dis, vu qu'il a fait beau aujourd'hui sur toute la France, on va vous passer un hit de l'été déjà. Un gros hit de l'été signé Hanover. C'est des DJ qui viennent des Pays-Bas, ça va cartonner, c'est sûr et certain. Et forcément, ça démarre ici sur LRG. Hanover à découvrir avec aussi un gros remix de Bruno Mars dans LRG Extravadance.
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Qu'est-ce que c'est bon ça. Bienvenue dans Allergy Extra, on a son en direct en 22h37. Et je veux savoir là, je veux savoir ce que vous faites maintenant tout de suite en écoutant Allergy. Si vous êtes en voiture, vous faites une pause, hein. Et vous m'appelez, ok, vous arrêtez sur le côté et vous m'appelez au standard Allergy 0 800 70 42 48. Le numéro est gratuit évidemment, c'est moi qui décroche. Et voilà, je vous fais un petit coucou dans 10 minutes ici. 0 800 70 42 48. Je veux savoir ce que vous faites pendant que Morgan Agoya et ben gère les hits ici, les plus gros hits dance mixés forcément, avec que des hitbangers, énormes hitbangers de tous les temps là qui en prépare. Justin Bieber, Nicki Minaj et avant, voilà Bibi avec ça pour vous dans Allergy Extravagance. Je vais décrocher.

0870 70 42 48, vous laissez vos messages au standard LRG. Je fais un bisou à Caro qui est à Chalon-sur-Saône, elle sort de son pot de départ, elle change de taf, c'est bon ça. Il y a aussi Anne-Marie à Aix-les-Bains, elle va danser avec des copines et forcément ça a écouté LRG Extravadance. Là on se fait maintenant à Hypaton, c'est le petit projet de David Guetta, il l'a découvert sur les réseaux, écoutez c'est trop bon. LRG Extravadance, on est là jusqu'à 6h. On a le temps là, 22h, 6h le vendredi, c'est ça. C'est Morgan Agoya au platine.

Comment ça va ce soir? C'est Thibaut sur Énergie, on est en direct, on est en soirée avec vous. Et je vous le dis, si vous aimez les soirées karaoké entre potes, eh ben, vous êtes au meilleur endroit, vous allez pouvoir chanter là. Énergie Extra va être son élève jusqu'à 6h, 22h, 6h le vendredi avec Morgan Nagoya au platine. Il n'y a que des hits, il n'y a que des hits où vous allez pouvoir tout donner. Tam Impala, Jenny, je sais que vous kiffez ça en ce moment. On a un remix exclu pour vous à vous faire découvrir là. On va vous le passer dans 3 minutes et puis avant, ah, ça va falloir tout donner direct. Hein. Blaster Jax, les DJ qui remix. Mylène Farmer, Énergie.

0: Vous êtes dans Allergy Extravadence. Je sais pas si vous êtes au courant, mais David Guetta, il a annoncé des nouvelles premières parties pour ses shows au Stade de France là, au mois de juin. Son fils Elvis Guetta sera là, Afrojack et aussi Monsieur Ugel, le DJ marseillais, le pro la Latina House qui arrête pas de monter depuis des années. Il est fort ce mec, je l'adore. Ugel, on vous le mixer dans 3 minutes dans Allergy Extravadence avec Taylor Swift.
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C'est Thibaut sur Allergie, il est 23h37 en ce vendredi soir. Vous savez que demain à la même heure, quand vous serez en soirée, en train de nous écouter sur l'appli Énergie, sur l'enceinte Bluetooth, quand vous serez dans la voiture, direction les bars, les boîtes, ça sera Moziman ici sur Allergie. Moziman, le DJ du moment, sur les réseaux que vous voyez partout avec son Dream Track. Il est résident exclu Énergie Extravadence, et tous les 4e samedi du mois. Donc entre 23h et minuit demain, ça sera Moziman. Avant ça, c'est toujours Morgan Nagoya au platine d'Énergie Extravadence. Voilà Sound of Legend, le DJ masqué, qui vous remixe à chaque fois des hits hyper connus. Ça, vous connaissez forcément. 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

ça se passe comme ça, 22h-6h le vendredi, c'est LRG Extravadence que vous écoutez, Morgan Nagoya au platine qui vous mixe que des versions spéciales de vos hits préférés, un mashup là pour vous. Un mix de deux hits LRG ensemble, Rihanna M83, juste après la Swedish House Mafia, LRG.

On est en soirée avec vous, NRJ Extravadence. C'est en ce moment, c'était Morgan Agoya qui était au platine. Et je vous souhaite encore une bonne soirée. Peut-être que c'est pas fini d'ailleurs. C'est peut-être que le début de soirée pour vous aussi. Vous êtes en long week-end, week-end de 3 jours qui fait bien. Profitez bien avec la famille, avec les potes. Voilà, vous allez pouvoir vous coucher tard, faire des grasses maths, tout ça. Nous, on sera de retour demain avec Morgan Agoya à 20h. Et puis là, c'est Tiesto qui prend le contrôle d'NRJ Extravadence. On est là jusqu'à 6h en direct, comme d'hab. To a new era.

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1: Oh, comment il fait du bien encore ce week-end de 3 jours.
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1: Et forcément, vous le démarrez avec nous, avec Énergie Extravagance. C'est la radio de votre soirée, comme d'hab. Le vendredi, c'est 22h, 6h du mat avec les meilleurs DJ du monde. Là, c'est trop trop bien. À l'instant, c'était un set exclu de Tiesto, le DJ superstar. Et puis ça s'enchaîne ici. Hein. Je vous dis, c'est un live de festival ici. Les plus gros DJ mixent tous ici dans Énergie Extravagance.

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1: C'est Thibaut, c'est LRG Extravadence. On est en soirée avec vous, je vous le dis, la soirée fait que commencer. On est là depuis 22h et puis on est là jusqu'à 6h. 22h, 6h du mat, tous les vendredis, vous démarrez le week-end avec nous, avec LRG Extravadence. Les meilleurs DJ choisissent tous une seule radio. À chaque fois, c'est des sets exclus que vous trouvez vraiment nulle part ailleurs. Ce soir, on a eu Tiesto, on a eu Afrojack à l'instant. Puis maintenant, je vous laisse avec Oliver Aldens. Allez hop!
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